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2: La tendance météo de ce début de journée, ce début de semaine d'ailleurs. Bon, bah écoutez, ce lundi, ça reste un ciel peut-être encore assez incertain avec quelques passages nuageux. Petit risque d'orage en toute fin de journée. Les températures 22 degrés le matin, 34 degrés l'après-midi. Alors demain, mardi, on ira de 20 degrés le matin jusqu'à 34 degrés l'après-midi. Et puis ça devrait continuer comme ça en fait, hein, quasi toute la semaine avec le retour du vent un petit peu plus marqué à partir de mercredi sur l'ensemble du Biterrois. Allez, passez un bon début de journée.
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bon début de journée. Vous écoutez la radio locale, la radio d'ici, Radio Pénard Skyrock. Ravi de vous accompagner dans ce lundi matin. Shaggy et Sexy Lady, c'est le titre qu'on va écouter maintenant. Et puis dans quelques minutes seulement, on va se recroiser pour parler cette fois-ci de votre signe astral. Ce sera bien sûr l'horoscope Pénard. Bienvenue chez nous.

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2: Bélier, une nouvelle dynamique vous pousse à agir. Commencez par ce qui vous enthousiasme réellement. Taureau, un changement autour de vous demande de l'adaptation. Ne vous crispez pas. Gémeaux, une proposition vous oblige à choisir. Ne multipliez pas les options. Prenez celle qui ouvre le plus d'espace. Cancer, vous quittez progressivement le centre de la scène. Ce recul vous permet de mieux observer. Lion, une période plus forte commence pour vous. Assumez davantage vos envies. Vierge, vous avez besoin de discrétion. Travaillez sans chercher de validation immédiate. Balance, votre vie sociale s'anime. Acceptez les invitations qui vous ressemblent. Scorpion, votre ambition se réveille. Ne minimisez pas ce que vous voulez obtenir. Organisez-vous. Sagittaire, une ouverture lointaine vous attire. Regardez au-delà de vos habitudes. Capricorne, une situation vous demande davantage de confiance. Verseau, une relation prend plus de place. Ne cherchez pas à garder toutes les distances. Poisson, votre quotidien devient plus intense. Organisez vos priorités avant d'accepter davantage.
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Lucenzo Kenzafara, extrait de l'album Tropical Family. C'était Obsession. Bonjour chez vous. Bonne nuit. Hein. 4h38 à Bad Bunny, son Café Con Run. C'est ce qu'on écoute maintenant. Et puis, on suivre, ce sera Offenbach avec Fort de Flore. Merci d'avoir préféré Radio Pénard Skyrock.

0: Justice Angèle, c'était What You Want. Vous écoutez Radio Pénard Skyrock. Bon début de semaine avec nous, 5h moins le quart. Pour suivre, il y a Naïka One Track Mind, ainsi qu'un petit classique des Tom Com Club sur Radio Pénard.
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2: Bien le bonjour, il est 5h du matin, c'est Radio Pénard Skyrock. 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

0: plaisir de vous retrouver dans ce début de journée. J'espère que vous avez passé un bon week-end à 5h10. Il y a Julien Doré qu'on va écouter dans un instant avec nous. Et puis ensuite, on va s'intéresser à la météo. En attendant, c'est Bruno Mars avec I Just Might sur Radio Pénard Skyrock.
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2: Beau temps et chaleur au programme de ce lundi sur l'ensemble du Biterrois avec des températures qui seront proches des 34 degrés hein, cet après-midi d'après Météo France en tous les cas. Voilà, on aura par exemple 22 degrés déjà de bon matin. Alors on peut avoir quelques petits risques d'orage, enfin quelques nuages en tous les cas dans le ciel du Biterrois, mais rien de bien méchant, nous dit-on. Et puis demain mardi, c'est également du grand soleil sur Béziers et ses plages.
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2: Bélier, une nouvelle dynamique vous pousse à agir. Commencez par ce qui vous enthousiasme réellement. Taureau, un changement autour de vous demande de l'adaptation, ne vous crispez pas. Gémeaux, une proposition vous oblige à choisir, ne multipliez pas les options, prenez celle qui ouvre le plus d'espace. Cancer, vous quittez progressivement le centre de la scène, ce recul vous permet de mieux observer. Lion, une période plus forte commence pour vous, assumez davantage vos envies. Vierge, vous avez besoin de discrétion, travaillez sans chercher de validation immédiate. Balance, votre vie sociale s'anime, acceptez les invitations qui vous ressemblent. Scorpion, votre ambition se réveille, ne minimisez pas ce que vous voulez obtenir, organisez-vous. Sagittaire, une ouverture lointaine vous attire, regardez au-delà de vos habitudes. Capricorne, une situation vous demande davantage de confiance. Verseau, une relation prend plus de place, ne cherchez pas à garder toutes les distances. Poisson, votre quotidien devient plus intense, organisez vos priorités avant d'accepter davantage.
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1: C'est une très belle journée avec nous, c'est Radio Pénard Skyrock, 5h35. Avant de poursuivre avec Travis, dans un instant, voici Farruko avec Chapaké. Très bon réveil.

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2: On se rapproche des 6h du matin. Andrea Bocelli, David Guetta maintenant sur Radio Pénard Skyrock. Bienvenue, c'est lundi aujourd'hui.

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1: Alors en effet, c'est parti jusqu'à 9h en ce lundi matin. Bonjour, bon réveil, nous sommes le lundi 20 juillet. On parle plus en détail de l'éphéméride tout à l'heure. Mais auparavant, on va s'intéresser à la météo. Tout de suite, c'est Zao, il est 6h.
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3: Ce sera encore une belle et chaude journée qui nous attend sur l'ensemble du Biterrois pour ce lundi. Voilà, on commence la semaine comme on a terminé le week-end à peu près, avec encore des températures qui seront élevées aux alentours de 33-34 degrés cet après-midi à Valras-Plage, à Béziers, au Cap d'Agde. Demain, mardi, c'est la même chose. Grand soleil d'ailleurs pour toute la semaine, avec des minimales aux alentours de 20-21 degrés le matin jusqu'à 34-35 degrés l'après-midi. Belle journée avec nous.
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réveil, c'est clair, ce lundi matin, Alex Ferrari avec Bala Bere, c'est Radio Pénard Skyrock, la radio locale, la radio d'ici. Bien le bonjour, il est 6h08, c'est lundi, on va parler de l'éphéméride tout à l'heure, on va parler aussi de votre horoscope Pénard, hein, ça s'arrête dans 3 minutes à peine. En attendant, c'est Gambi, René Kaovila sur Radio Pénard Skyrock.

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1: Bélier, une nouvelle dynamique vous pousse à agir. Commencez par ce qui vous enthousiasme réellement, le reste suivra. Taureau, un changement autour de vous ne demande que de l'adaptation, ne vous crispez pas. Gémeaux, une proposition vous oblige à choisir, ne multipliez pas les options. Cancer, vous quittez progressivement le centre de la scène, ce recul vous permet de mieux observer. Lion, une période plus forte commence pour vous, assumez davantage vos envies. Les Vierges, vous avez besoin de discrétion, travaillez sans chercher de validation immédiate. Balance, votre vie sociale s'anime, acceptez les invitations qui vous ressemblent. Scorpion, votre ambition se réveille, ne minimisez pas ce que vous voulez obtenir. Sagittaire, une ouverture lointaine vous attire, regardez au-delà de vos habitudes. Capricorne, une situation vous demande davantage de confiance. Verseau, une relation prend plus de place, ne cherchez pas à garder les distances. Poisson, votre quotidien devient plus intense, organisez vos priorités avant d'accepter davantage de travail.
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0: Merci d'être avec nous ce matin. Je crois que vous passez un agréable début de matinée. Bah oui, c'est parti pour cette nouvelle semaine. Lundi aujourd'hui, bonjour, bonjour, bienvenue parmi nous. Restons ensemble encore pendant quelques temps, puisqu'on va être bien. Écoutez, par exemple, Alizée, là tout de suite, c'est moi Lolita.
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1: Bon, alors aujourd'hui c'est lundi, nous sommes précisément le 20 juillet sur le calendrier. Alors c'est la Saint-Quoi aujourd'hui, et eh bien c'est tout simplement votre fête. Si vous appelez Marina, Eliette ou encore Marinette, bonne fête. On dit que s'il pleut, la Sainte-Marguerite que l'on fête également, les noix seront gâtées bien vite. Bon, il est temps de s'intéresser aux anniversaires des célébrités qui sont nées comme vous. Un 20 juillet, on pense par exemple ce matin à Inès Reg, humoriste, qui fêtait 34 ans. On pense à Anaïs Baldemire, qui est une animatrice, qui fêtait 47 ans. On pensera également à Sandra Oh, qui jouait dans Urgence, qui fêtait 55 ans aujourd'hui. On pense à la chanteuse Indra, 59 ans. Et puis on pense aussi à Carlos Santana, qui fête ses 79 ans aujourd'hui. Et si c'est le cas pour vous, bien sûr, joyeux anniversaire. Mais pour la suite du TED Morning, ça se passe après nos bonnes adresses. On écoutera entre autres Rosalia ou encore Manon Lisa, notre petite pépite que vous découvrez en ce moment avec son titre Le Petit Pêcheur. A tout de suite.
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1: Bah nous aussi, on aime quand la vie est facile et que la musique est bonne. Hein. C'est Radio Pénard Skyrock, la radio d'ici 6h30, 31 même. Je crois que vous êtes en pleine forme pour commencer cette nouvelle journée, cette nouvelle semaine. Pour ce qui nous concerne, bah on est ensemble comme d'habitude. Hein. C'est le 10 morning jusqu'à 9h. Avec, dans quelques instants, le rappel des conditions météo. Et puis ensuite, on trouvera un extrait du Pénard déchaîné de George. Là maintenant, direction San Francisco par Sound of Legend sur Radio Pénard. Bon réveil.
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2: Bah encore une chaude journée qui s'annonce sur l'ensemble du Biterrois pour ce lundi 20 juillet avec des températures minimales de 23 degrés ce matin à Béziers ainsi qu'à Montpellier. On peut atteindre jusqu'à 36 degrés cet après-midi. Et puis pour le reste de la semaine, ce sera à peu près la même chose. Hein. Ce sera aux alentours de 35 degrés demain mardi, mercredi 34 degrés, jeudi 35 degrés, vendredi 33-34 degrés. Bon, on en reparlera bien sûr au fil des jours. Allez, bon lundi avec nous.
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0: journée. Tout de suite, c'est la pause humour. Voici bien sûr Georges pour un extrait du Peinard déchaîné. Il est 6h39.
1: Allô ?
2: Oui, bonjour.
1: Bonjour, monsieur.
2: Je vous appelle pour le voyage de Lourdes.
1: Oui.
2: Ma sœur. Et donc, je serais intéressé avec Gamin pour m'en aller sur Lourdes avec vous-même.
1: Oui, alors, ils m'ont mis mon numéro pour prendre les inscriptions. Mais le cas, ce n'est pas moi qui le fais. Il vous faudra téléphoner au numéro que je vais vous donner.
2: Bon, ma sœur, ceci est miraculeux. Gamin et moi souhaiterions aller à Lourdes.
1: Oui.
2: Je réfléchis. Quel est le jour du départ, ma sœur?
1: Le jour du départ, c'est le samedi 7.
2: Le 7 octobre?
1: Le 7 octobre.
2: C'est bien cela que nous avions prévu. Et le retour?
1: Et le retour, ça sera le dimanche 8.
2: Donc, c'est l'aller-retour?
1: Ah oui, là, vous y couchez.
2: On couche une journée là-bas.
1: Oui.
2: Vous ne nous faites pas dormir dans l'autobus.
1: Non.
2: Ah, parce que nous avons fait, Gamin et moi, là, il y a 3 ans, je ne vous dirai pas avec lesquels, un voyage aller-retour.
1: Ah non.
2: Et tout de suite, image pieuse. Alors dites-moi, ma sœur, pour l'hébergement.
1: Oui, pour l'hébergement.
2: Car un de mes frères tient un hôtel à Lourdes.
1: Oui.
2: Et je voulais savoir si va votre intermédiaire...
1: Oui, je crois que vous pouvez aller où c'est que vous voulez.
2: Sœur, non, mais ce que j'aimerais, c'est amener toute la panoplie des gens qui vient avec nous à Lourdes. Mon frère, c'est un abbé qui tient un nouveau hôtel. Avec carte, téléphone câblé, télésport, Eurosport, Canal Plus, Canal X. Enfin, tout ce qu'il faut dans un hôtel pour paraître à des pèlerins. Une très bonne soirée à Lourdes. Sœur, comprenez-vous?
1: Alors, vous aimeriez aller chez votre frère, hein?
2: Voilà, j'aimerais que vous me donniez l'autorisation de sortie.
1: Oui, mais là, écoutez, vous appelez Monsieur Noblet.
2: Oui, mais je l'ai déjà appelé, qui m'a dit que c'était vous qui vous en occupiez, ma sœur. Il me dit que ce serait miraculeux qu'elle vous donne à vous les bonnes réponses et qu'il serait miraculeux qu'elle vous en renvoie pas sur moi. Il m'a dit ce monsieur-là.
1: Vous l'avez appelé?
2: Qui d'ailleurs est fort, qui est fort aimable, il faut dire.
1: Vous l'avez appelé, ce monsieur?
2: Je l'ai appelé, ma sœur. Alors, dites-moi. Allô?
1: Oui.
2: Ma sœur.
1: Oui, je comprends rien maintenant. Il vous faut appeler le 75 52.
2: Je l'ai appelé, ma sœur. Ils m'ont dit que c'était vous qui vous occupiez de tout ça, du voyage, séjour, du panier repas, et puis du...
1: Non.
2: Savez-vous ce qu'il m'a dit, madame? Que vous chargiez même du miracle. Le miracle était garanti par vous.
1: C'est quelle radio?
2: Saint-Esprit, madame. Je ne vous parle pas. Vous m'entendez, là?
1: Ah, d'accord.
2: Oui, Radio Saint-Esprit, Radio Ciel Clair, Radio Bon Enfant. Allô? Madame, miracle! Elle nous a trouvés!
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0: Parce qu'avec Shakira, 7h moins le quart, idéal pour commencer une journée. Et encore mieux quand c'est un lundi. Je crois que vous allez bien ce matin, que vous avez passé un bon week-end. D'ici quelques instants, on va parler du vin Selma, bien sûr, c'est aujourd'hui. Hein. Et puis là maintenant, place à la musique de Anaïs, peut-être une angine.
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1: 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Allez, pour la suite, dans un instant, c'est Jason Derulo.
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2: Bonjour, bon réveil si c'est le cas pour vous, il est 7h du matin, c'est parti pour ce lundi 20 juillet. Dans un instant, on rappelle les conditions météo, tout de suite à 7h, on écoute ensemble Pierre Demer, bonjour.
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2: Ce sera encore une belle et chaude journée qui nous attend sur l'ensemble du Biterrois pour ce lundi. Voilà, on commence la semaine comme on a terminé le week-end à peu près, avec encore des températures qui seront élevées aux alentours de 33-34 degrés cet après-midi à Valras-Plage, à Béziers, au Cap d'Agde. Demain, mardi, c'est la même chose. Grand soleil d'ailleurs pour toute la semaine, avec des minimales aux alentours de 20-21 degrés le matin jusqu'à 34-35 degrés l'après-midi. Belle journée avec nous.
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0: Et c'est ensemble qu'on débute la semaine sur Radio Panhard Skyrock, la seule radio locale en compagnie du DJ Calvin Harris avec Summer juste à l'instant. Bonjour chez vous, il y a deux rendez-vous qui sont incontournables et qui arrivent l'un après l'autre là dans pas longtemps, l'horoscope et l'éphéméride. Et puis là maintenant c'est la musique de Djangeli. Bon réveil.
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1: Bélier, une nouvelle dynamique vous pousse à agir. Commencez par ce qui vous enthousiasme réellement, le reste suivra. Taureau, un changement autour de vous ne demande que de l'adaptation, ne vous crispez pas. Gémeaux, une proposition vous oblige à choisir, ne multipliez pas les options. Cancer, vous quittez progressivement le centre de la scène, ce recul vous permet de mieux observer. Lion, une période plus forte commence pour vous, assumez davantage vos envies. Les Vierges, vous avez besoin de discrétion, travaillez sans chercher de validation immédiate. Balance, votre vie sociale s'anime, acceptez les invitations qui vous ressemblent. Scorpion, votre ambition se réveille, ne minimisez pas ce que vous voulez obtenir. Sagittaire, une ouverture lointaine vous attire, regardez au-delà de vos habitudes. Capricorne, une situation vous demande davantage de confiance. Verseau, une relation prend plus de place, ne cherchez pas à garder les distances. Poisson, votre quotidien devient plus intense, organisez vos priorités avant d'accepter davantage de travail.
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Richard Gray, ça se coupe pas mal, hein. Bon matin, clairement, la Luna, c'est le titre qu'on écoutait juste à l'instant. 7h15, comment ça va ce matin? Ah bah ouais, c'est parti pour ce lundi. Et quoi de mieux pour vous accompagner que ce son, la signée Nadia. Et c'est parti sur Radio Peinard.

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2: Bon, alors aujourd'hui c'est lundi, nous sommes précisément le 20 juillet sur le calendrier. Alors c'est la Saint-Quoi aujourd'hui, et eh bien c'est tout simplement votre fête. Si vous appelez Marina, Eliette ou encore Marinette, bonne fête. On dit que s'il pleut, la Sainte-Marguerite que l'on fête également, les noix seront gâtées bien vite. Bon, il est temps de s'intéresser aux anniversaires des célébrités qui sont nées comme vous. Un 20 juillet, on pense par exemple ce matin à Inès Reg, humoriste, qui fêtait 34 ans. On pense à Anaïs Baldemir, qui est une animatrice, qui fêtait 47 ans. On pensera également à Sandra Oh, qui jouait dans Urgence, qui fêtait 55 ans. Aujourd'hui, on pense à la chanteuse Indra, 59 ans. Et puis, on pense aussi à Carlos Santana, qui fête ses 79 ans aujourd'hui. Et si c'est le cas pour vous, bien sûr, joyeux anniversaire. Et restez dans le coin, on sera de retour le temps d'une petite pause pour écouter ensemble Rizza ou encore Bad Bunny sur Radio Pénard Skyrock. Allez, c'est parti, c'est lundi. Bon courage pour ceux qui bossent. Et puis, bon réveil pour vous, les leftos sur Radio Pénard Skyrock.
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Dis-moi tout, c'était Rizza à l'instant sur la seule radio locale, Radio Pelin Skyrock. Bon début de matinée, bon petit déj peut-être bien, 7h27 après tout. Et Digitutus dans les prochaines minutes. Et puis là maintenant on écoute ensemble Bad Bunny, Café Con Run. C'est remixé par Franco Lippi et c'est tellement bien.

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1: Il y a de l'ambiance clairement avec ce type de son là, de bon matin, de bon lundi matin même. 7h30, bonjour. 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
0: Pour la suite, DJ Tutus avec Feu sur Radio Pénard Skyrock avant de se faire un petit rappel.

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2: Oh, ce sera encore une belle journée qui nous attend. Plutôt une belle semaine d'ailleurs, avec des températures qui seront toujours aussi agréables et chaudes. Hein, cet après-midi, jusqu'à 33-34 degrés, avec un petit peu de vent de secteur sud-sud-est, jusqu'à 15 km/h à peine. La tendance pour demain, mardi, c'est quasi la même chose. 29 degrés en matinée, 33-34 degrés l'après-midi. Restez avec nous pour la suite. Il y aura George pour un extrait du Pénard déchaîné dans quelques minutes. Et maintenant, retour à la musique, c'est Capital Cities.
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0: Capital City, Safe and Sound pour bien démarrer la semaine sur Radio Penar Skyrock. Bonjour chez vous, 7h37 pour suivre Mauvais Joe avec Pile, Pile, Pile. Nous, on aime bien un pull à maintenant, c'est George pour un extrait du Penar déchaîné.
1: Allô?
2: Allô, bonjour. Je peux parler aux correspondantes de la Midi Libre, s'il vous plaît?
1: Il faudrait la rappeler ce soir, elle n'est pas là.
2: Ah bon? Il y a quelqu'un qui peut parler pour elle?
1: Pardon?
2: Parce que je dois venir la voir.
1: Ah. Là, elle travaille. Elle est à Caux, mais. Enfin, elle n'est pas à Caux, elle rentre ce soir à Caux, elle travaille à l'extérieur.
2: Ah bon? Et vous, vous êtes?
1: Moi, je suis son frère.
2: Ah bon? Eh bien, écoutez, c'est parce que c'est le Midi Libre qui m'a dit qu'elle était correspondante.
1: Oui.
2: C'est M. Lodinas.
1: Pardon?
2: C'est M. Lodinas, le grand patron de votre sœur.
1: D'accord.
2: Voilà, et puis on voudrait pour l'interview.
1: Ah, ok. Si vous voulez, je peux vous passer ma mère.
2: Eh bien, passez-moi votre mère. Vous, depuis, vous ne parlez pour rien me dire.
3: Allô?
2: Oui, bonjour.
3: Bonjour.
2: Ben, j'avais le petit qui faisait que parler depuis tout à l'heure.
3: Comment?
2: Votre petit.
3: Oui.
2: Il faisait que me parler avant de me dire que c'était vous.
3: Ah, c'est ma fille.
2: Ah ben?
3: Oui.
2: Et donc, moi, j'appelle de M. Lodinas, le directeur du Midi Libre.
3: Oui.
2: Et parce qu'on doit venir chez vous. Avec mon fils, le colonel Maillard, installé à Caux.
3: Oui.
2: Voyez-vous?
3: Ah oui.
2: À la sortie du village, la grande maison.
3: À quel endroit?
2: Ben, à la sortie du village.
3: Ah, mais à quelle sortie? Il y a plusieurs sorties.
2: Mais quand vous arrivez de là, vous arrivez d'où, vous?
3: Ben, moi, je suis dans Caux, j'habite dans le village.
2: Ben, quand vous sortez du village, sur la droite.
3: À la route de Pézenas, on
2: ben, voilà, cette grande, grande maison, toute fermée.
3: Attendez, sur la route de Pézenas?
2: Sur la route de Pézenas.
3: Une grande maison.
2: Ben oui. Et alors, donc, je devais venir avec mon fils. Qui est un imitateur. Enfin, c'est mon petit-fils.
3: Oui.
2: Qui imite des comiques.
3: Ah.
2: Il imite Francis Cabrel.
3: Ah bon?
2: Il imite l'autre comique, là, le Marseillais. Bosso, vous savez, là?
3: Bosso, oui, oui, le Marseillais.
2: Ouais,
3: d'accord.
2: Alors, il sait le faire, mais comme lui.
3: Ah bon?
2: Et on devait faire, le Dinas m'a dit, puisqu'il va passer à la salle des fêtes de Caux pour le réveillon de Noël.
3: Bien sûr.
2: Eh bien, votre fille devait faire un article.
3: Bon, eh bien, écoutez, parce que ma fille est en fac, là. Elle rentre sur.
2: Elle est en face?
3: Elle est à la fac.
2: Parce qu'attendez, comment vous appelez, vous?
3: Bori.
2: Hein?
3: Bori.
2: Bori, vous, votre prénom?
3: Michel.
2: Michel Bori.
3: Oui.
2: Alors attendez, Pépito vient ici, fais-nous oui. Cabrel. Écoutez-le.
4: Je n'étais rien, mais voilà qu'aujourd'hui, je suis le gardien du sommeil de ces nuits. 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
3: Donc.
2: Vous avez vu ça?
3: Ah oui, oui.
2: Et il a 13 ans. Fais-moi Bosso.
4: Putain.
2: Vous voyez comme il fait bien?
3: Ah oui.
2: Votre nom, c'est quoi?
3: Le mien?
2: Votre prénom?
3: Michel.
4: Michel.
2: Fais-lui bonsoir avec Michel, ma belle.
4: Michel, ma belle, sont des noms qui vont très bien ensemble. Très bien ensemble.
3: Et dites-moi, alors, quand c'est que vous voulez la voir, ma fille?
2: Ben, vous avez vu, ça suffit.
3: Non, mais pour un article.
2: Ben, c'est vous qui m'avez dit que c'était vous?
3: Mais non, c'est ma fille.
2: Ben.
3: C'est pas moi.
2: Ben, on vient de vous faire les choses, là, en direct, au lieu de nous dire ça, vous, que c'était pas vous. Pourquoi vous me dites que c'est vous?
3: Non, c'est ma fille.
2: Il vient de vous faire Bosso et tout.
3: Ah, mais ça, vous le referez.
2: Attendez, parti. Viens ici, Pépito, elle veut que tu fasses Bosso. Reviens.
5: Non, non, non.
2: Elle a rien compris, la mémé. Viens, refais Bosso. Refais Bosso. Allô?
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0: quoi bien démarrer cette nouvelle journée, cette nouvelle semaine avec à l'instant Mauvais Joe Pilé sur Radio Pénard Skyrock, la radio locale, la radio d'ici. On va parler du vin, c'est le vin dans un instant. En attendant, 7h43. Bon lundi avec nous, voici Santa et dis-moi oui.
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1: 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Et dans quelques minutes, avant 8h, on va écouter Stardust ou encore Gims. Et ce sera Soleil sur Radio Pénard Skyrock.
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Comment ça va ce matin? Est-ce que vous avez passé un bon week-end? Bon, bah, ça y est, on laisse tout ça derrière. Aujourd'hui, place à cette nouvelle journée, cette nouvelle semaine qui débute avec vous sur le 100 FM autour de Béziers. Soyez les bienvenus ici, c'est Radio Pénard Skyrock, c'est votre radio de l'été. On est aux portes à 18h. Et pour vous emmener au boulot peut-être ce matin, c'est Stardust. Allez, merci d'être avec nous sur 100 FM.

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2: Bel été, merci d'avoir choisi la région bitéroise et ses bords méditerranéens pour prendre du bon temps. Lundi 20 juillet, bonjour, il est 8h. Dans un instant, rappelle les conditions météo et maintenant c'est Tamine Pala.
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2: Ce lundi, ce sera encore bien ensoleillé, évidemment. Là, par exemple, il fait 22-23 degrés, la quasi, sur les allées Paul Riquet de Béziers. Alors, évidemment, ça va chauffer cet après-midi. On aura du 33-34 degrés. Et puis, une très belle soirée qui nous attend pour demain mardi. C'est à peu près la même chose. Quasiment 28 à 29 degrés en cours de matinée. Et pratiquement 34 à 35 degrés l'après-midi pour demain. Allez, passez une belle matinée avec nous, 18h04.
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0: Tan à l'instant, c'était le sens de la vie. Vous qui prenez peut-être bien le sens soit du petit-déj, hein, si vous êtes en vacances en ce moment par chez nous et en bord Méditerranée, soit le sens du bureau, peut-être bien. En tous les cas, bon lundi avec nous. Pour la suite, c'est Angémi, Yvonne is right here.
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1: Bélier, une nouvelle dynamique vous pousse à agir. Commencez par ce qui vous enthousiasme réellement, le reste suivra. Taureau, un changement autour de vous ne demande que de l'adaptation, ne vous crispez pas. Gémeaux, une proposition vous oblige à choisir, ne multipliez pas les options. Cancer, vous quittez progressivement le centre de la scène, ce recul vous permet de mieux observer. Lion, une période plus forte commence pour vous, assumez davantage vos envies. Les Vierges, vous avez besoin de discrétion, travaillez sans chercher de valide immédiate. Balance, votre vie sociale s'anime. Acceptez les invitations qui vous ressemblent. Scorpion, votre ambition se réveille. Ne minimisez pas ce que vous voulez obtenir. Sagittaire, une ouverture lointaine vous attire. Regardez au-delà de vos habitudes. Capricorne, une situation vous demande davantage de confiance. Verseau, une relation prend plus de place. Ne cherchez pas à garder les distances. Poisson, votre quotidien devient plus intense. Organisez vos priorités avant d'accepter davantage de travail.
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2: Bon, alors aujourd'hui c'est lundi, nous sommes précisément le 20 juillet sur le calendrier. Alors c'est la Saint-Quoi aujourd'hui, et eh bien c'est tout simplement votre fête. Si vous appelez Marina, Eliette ou encore Marinette, bonne fête. On dit que s'il pleut, la Sainte Marguerite que l'on fête également, les noix seront gâtées bien vite. Bon, il est temps de s'intéresser aux anniversaires des célébrités qui sont nées comme vous. Un 20 juillet, on pense par exemple ce matin à Inès Reg, humoriste, qui fêtait 34 ans. On pense à Anaïs Baldemir, qui est une animatrice, qui fêtait 47 ans. On pensera également à Sandra Oh, qui jouait dans Urgence, qui fêtait 55 ans aujourd'hui. On pense à la chanteuse Indra, 59 ans. Et puis on pense aussi à Carlos Santana, qui fête ses 79 ans aujourd'hui. Et si c'est le cas pour vous, bien sûr, joyeux anniversaire. On va se retrouver dans quelques instants pour la suite du TED Morning avec par exemple Safri Duo et Lélé featuring Noël Holler. Ça c'est parfait pour commencer la journée.
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bienvenue sur la seule radio locale, Radio Penar Skyrock, à Bassalfé avec Safri Duo. À l'instant, il est 8h23, dans quelques minutes. Bien, j'aurais une invitée ce matin dans les studios. On parlait évidemment de la soirée du vin, c'est le vin avec Nathalie. Restez avec nous, voici maintenant Zao, avec Comme Caroline, sur Radio Penar Skyrock, la radio d'ici.

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1: Bon lundi, merci d'être avec nous. Il est 8h27, vous écoutez la radio d'ici, Radio Pénard Skyrock. Et avec plaisir, ce matin, j'accueille Nathalie en direct. Bonjour Nathalie.
2: Hey, bonjour Ted. Et oui, merci pour cette petite incursion dans ton émission. Oui, parce que Flash Info spécial ce matin. Vous le savez, nous sommes en pleine installation du vin, c'est le vin. Nous sommes le 20 juillet, donc aujourd'hui, le vin, c'est le vin. Donc, installation au pied de la statue Paul Riquet, vous le savez aussi. Vous qui nous écoutez, sinon vous l'apprenez. Donc je vous confirme, on se retrouve au pied de la statue Paul Riquet ce soir dès 19h. Ça y est, la scène est installée pour la magnifique scène musicale du vin qui accueillera ce soir Nolwenn et le groupe Standing. Et Standing, c'est un enchaînement de tubes anglo-saxons, soul, pop, disco. On vous promet vraiment une belle magie musicale sur ce vin, c'est le vin. Et vous bougerez forcément votre popotin autour des manches de houille et des tonneaux. Grande installation, donc les équipes de la ville en pleine action, la scène s'est faite, les manches debout et tout ce qui va avec. Et un bravo aussi aux équipes de nettoyage de la ville qui étaient à pied d'œuvre ce matin. Voilà, une belle effervescence au pied de la statue Paul Riquet, entre le cristal et Zinnia, voilà, vous voyez. Bah, vous allez à la statue Paul Riquet et après, vous pouvez pas louper le vin, c'est le vin. Donc, on se retrouve ce soir à partir de 19h pour l'ambiance magique du vin, c'est le vin. On vous retrouvera tout au cours de la journée pour vous donner les infos, les balances des artistes. Et oui, le vin, c'est une grande préparation tout au long de la journée. Et au plaisir de vous accueillir ce soir dès 19h. Pour cette magnifique 194e édition du vin, c'est le vin. Alors vous dire aussi qu'on célébrera les gagnants de la Coupe du Monde, bien entendu, puisque notre cœur penché vraiment pour l'Espagne, on vous l'a dit, et on est très très très heureux de cette belle victoire. Vous l'avez célébrée hier soir à coups de klaxon dans la ville, je vous ai entendu, et ce soir ça sera l'occasion de célébrer cette belle victoire au vin, c'est le vin. Parmi d'autres choses, on célébrera et la victoire de l'Espagne et plein de choses. C'est ça l'avantage du vin, on a toujours quelque chose à célébrer au vin, c'est le vin. Et y compris la 194e édition, puisque le vin, c'est le vin, est un phénomène, plus, déjà plus de 19 ans que chaque 20e jour du mois, Béziers bascule dans l'ambiance magique du vin, c'est le vin. Je vous dis à tout à l'heure.
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2: Bon, bah pour aujourd'hui, c'est grand soleil qui nous est annoncé sur les allées Paul Riquet de Béziers, sur la place de la Comédie à Montpellier, ou encore eh bien en bord de Méditerranée, avec des températures qui évolueront de 27 degrés quasiment actuellement, là par endroit, dans les terres, hein, puis jusqu'à 32, 33 degrés cet après-midi. Ce sera le cas aussi à Béziers, centre-ville. Et puis, pour ce qui concerne la journée de demain, ce sera quasi la même chose, hein, ce sera encore du franc et beau soleil qui nous attend sur le Biterrois. Bon, parfait pour vous qui profitez de vacances en ce moment au bord de Méditerranée. Et pour la suite, ce sera George pour le peinard déchaîné. Puis là maintenant, c'est Juliette Armanet. Voici qu'importe.
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0: Darmanin avec Qu'importe sur Radio Pénard Skyrock, la radio locale, la radio d'ici. Pour suivre, c'est Alex Warren, Fever Dream. Et puis là maintenant, 8h36, voici la pause humour avec George pour un extrait du Pénard déchaîné.
1: Bonjour.
2: Oui, bonjour. Pourrais-je parler à Sami Nasseri?
1: Pardon?
2: Sami Nasseri, qui est l'un des...
1: Sami Nasseri.
2: Sami, S-A-M-I, N-A-C-E-R-I-R-I. Je ne sais
1: pas, s'il vous plaît. Oui, mais il est sorti.
2: Non. Allô? Oui?
1: Oui.
2: Oui, bonjour.
1: Bonjour.
2: C'est... Monsieur Nasseri?
1: Oui.
2: Oui, dites-moi, à quelle heure vous descendez, là, de l'hôtel de la chambre, là?
1: Vous êtes où, monsieur? Vous êtes non, qui?
2: Moi, je suis le gars qui fait tout l'hôtel, là. Et vous êtes encore dans les chambres à midi et quart, quoi. Il faut se dépêcher.
1: Je suis, non, moi, je suis en bas, moi. Je suis dans la chambre numéro...
2: Vous êtes quelle chambre, vous êtes?
1: Je suis à la 3, moi.
2: Mais oui, mais qui vous êtes, vous?
1: Et vous, qui vous êtes, vous?
2: Mais monsieur, je suis chargé le week-end de nettoyer tout l'hôtel. Alors, à midi et quart, vous êtes encore au lit. Moi, quelle heure je finis, oh?
1: Monsieur, moi, je suis à la chambre numéro 3.
2: Oui.
1: Ma chambre, il n'y a rien à faire dedans.
2: Il y a l'aspirateur, tout ça. Oh, oh, oh. Après, vous gueulez parce que vous levez tard et que moi je suis parti. Vous avez gueulé hier que la chambre n'était pas
1: faite. Vous faites une erreur. Moi, je gueule sur personne. D'accord? J'ai gueulé sur personne. Je parle de personne. Je suis dans ma chambre.
2: Attendez, ne quittez pas. C'est moi.
1: Je crois qu'il y a une erreur.
2: Attends, c'est moi. Arrête l'aspirateur. Il me parle, monsieur.
3: Mais j'arrête, monsieur. J'arrête. Attends, mais ils sont dans les chambres, tous les acteurs. Qu'est-ce qu'on fait?
2: Allô?
1: Oui.
2: Oui.
1: Et monsieur, vous pouvez pas nous envoyer le tabac à cache pour éventuellement, je suis avec mon ami là. Et on cherche à joindre le tabac à cache, on sait qu'elle est à Béziers, mais on sait pas à quel hôtel elle est descendue.
2: À Skyrock.
1: À Skyrock elle est descendue.
2: Salut, c'est Jean-Paul Georges en direct.
1: Il est beau le coup.
2: On t'a réveillé ou pas?
1: Hein?
2: Est-ce qu'on t'a réveillé?
1: Non, du tout. On allait se préparer à aller déjeuner.
2: Non.
1: Et alors, moi je me dis, qui c'est ce mec qui me fait chier avec son aspirateur?
2: C'est un bruitage qu'il y a derrière. On s'est dit, on va les jeter du lit, ces acteurs. Merde. Hein?
1: Et en plus, tout le monde dort là.
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0: Fever Dream, c'est signé Alex Warren sur Radio Pénard Skyrock. Il est 9h20. Bonjour, c'est lundi. Je crois que vous avez bien profité de votre week-end. Et si vous avez la chance d'en profiter en ce moment, que vous passez, je vais m'étouffer de bonnes vacances avec nous en Biterrois et en bord de Méditerranée.
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0: Avant de parler sortie loisir avec notre agenda dans quelques instants, voici Bébé Brune, Adrien Gallo et toute sa bande. Voici Coups et Blessures. 200.

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0: soirée mondaine avec Auréa à l'instant sur Radio Pénard Skyrock, la radio locale, la radio d'ici. Bon, va être temps de se quitter là pour ce matin. On se recroise tout à l'heure, bien sûr, à l'heure de la pause repas, à partir de 12h30 jusqu'à 15h. Là, je vous laisse avec Sandra. C'est la petite matinale qui arrive dans un instant. Salut tout le monde, belle journée.
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1: 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Radio Pénard Skyrock, bonjour à tous et bienvenue dans la petite matinale de ce lundi. Allez, les tubes avec Jennifer Lopez et David Guetta, avec l'Algérino. Et voici Shakira, il est 9h.
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Et ce titre qui nous a fait vibrer pendant plus d'un mois, Shakira, Burna Boy, c'était Die Die sur Radio Pénard Skyrock, votre radio locale. Et ça y est, la Coupe du Monde de football est terminée, mais on garde tellement de plaisir à écouter cette chanson ultra motivante en ce lundi matin. Motivé donc pour une nouvelle semaine, plein de courage si vous travaillez et bonnes vacances si vous avez la chance d'être en congé. On a les cadeaux qui arrivent, mais d'abord on écoute l'Algérino et Va Bene.

0: The Bene, c'était l'Algérino sur Radio Pénard Skyrock, en votre radio locale. 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La musique continue, on écoute Jennifer Lopez et David Guetta avec Save Me Tonight.
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2: Ah bah, ce sera plutôt une belle journée qui nous attend, hein, sur l'ensemble du Biterrois pour ce lundi, avec bien toujours les mêmes conditions à peu près, hein, des températures plutôt agréables, températures chaudes jusqu'à 33-34 degrés annoncés cet après-midi, et puis quelques petits passages nuageux par moment, rien de bien méchant en principe. Demain mardi c'est quasi la même chose, on ira de 20 degrés en moyenne le matin jusqu'à 34 degrés l'après-midi. Allez, bonne matinée avec Sandra.
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2: Hey ya, c'était Outcast sur Radio Pénard Skyrock en votre radio locale. 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La suite avec Manon Lisa, on adore le petit pêcheur. On écoutera aussi Mel Smith et Drive Safe.
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C'est doux, c'est joli et plein de bon sens. C'était Manon Lisaille, le petit pêcheur sur Radio Pénard Skyrock, hein, votre radio locale. Les plus grands tubes sont pour vous en ce lundi matin. Voici Miles Smith et Nia Loran et c'est Drive.

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1: C'est la petite matinale. Merci de nous avoir rejoints. Plein de tubes à savourer ensemble. Je prépare The Weeknd, je cale aussi Farocco. Et voici Amir et Jason Derulo et Elia.
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Voilà, c'était Amir et Jason de Rouleau sur Radio Pelmar Skyrock, en votre radio locale. Et tenez, on vous souhaite la bienvenue, hein, vous qui nous avez rejoints pour quelques jours, quelques semaines parmi nous. On vous souhaite tout simplement d'en profiter et vous êtes au bon endroit ici, Radio Pelmar Skyrock. C'est la radio de l'été, la radio de vos vacances. Les cadeaux dans quelques instants, mais d'abord voici Farouko et Y'a pas que.

0: Il n'y a pas que, c'était Farouko sur Radio Pénard Skyrock, en votre radio locale. 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On écoute The Weeknd tout de suite, Can Feel My Face.
1: Le premier tube, une couleur.

0: Et c'était The Weeknd sur Radio Pénard Skyrock, en votre radio locale. L'agenda arrive dans les toutes prochaines minutes. Mais d'abord, on écoute Pierre Demar et Je pense à vous.
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1: 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La suite sur Radio Pénard Skyrock, ça va se passer avec Andrea Bocelli et David Guetta. On écoutera aussi Jean-Louis Aubert avec Les Plages.
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1: Radio Pénard Skyrock, la petite matinale continue. J'ai pour vous Yougal, j'ai pour vous Divaphone. Et voici Tammy Impala et Jimmy avec Dracula. Il est maintenant 10h.
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0: Dracula, c'était Tamim Pala et Jenny sur Radio Pelmar Skyrock, en votre radio locale. Bel été, belles vacances en notre compagnie. You Girl, comme promis, dans quelques instants, et voici Divaphone. C'est parti pour Get Up.
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titre motivant ce lundi matin. Get up, c'était Diva Phone sur Radio Pénard Skyrock, votre radio locale. 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On écoute Hugel comme promis, c'est Moving to the Sun.

0: C'est la petite matinale, bienvenue en ce lundi matin, merci de nous avoir rejoints à la maison, en voiture, au boulot, hein, vous qui n'êtes pas en vacances ou sur votre lieu de congé, on est ravis de vous accompagner en musique avec Disturbed dans les prochaines minutes. Et voici Miley Cyrus, on y va pour Dream As One.
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Dream as the One, c'était Miley Cyrus sur Radio Pénar Skyrock, en votre radio locale. Les cadeaux arrivent dans quelques instants, mais avant on écoute Disturbed et The Sound of Silence.

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2: Disturbed sur Radio Pénard Skyrock, en votre radio locale. 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La suite avec Mauvais Joe, avec Pilé. On écoutera aussi Offenbach et Star Sailor, et ce sera Fort to the Floor.
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0: défilé, c'était Mauvais Joe sur Radio Pénard Skyrock, en votre radio locale. Bon lundi avec nous, merci de nous avoir rejoints. Offenbach qui remixe Star Sailor avec Four to the Floor, c'est ce qu'on écoute maintenant.
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0: Star Sailor avec Four to the Floor, c'est ce qu'on écoute.

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1: C'est la petite matinale, bienvenue en ce lundi matin. Côté tube, je prépare Zao avec Mauvais Caractère. On écoutera aussi Naïka avec One Track Mind. Et tout de suite, c'est Chris Cab et c'est Badabing.
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0: Priska B. Youssoufa Badabing sur Radio PNR Skyrock, en votre radio locale. 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Mais d'abord, voici Naïka et One Track Mind.
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Naïka sur Radio Pénard Skyrock, en votre radio locale. 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La musique continue avec Zao et Mauvais Caractère.

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1: Mauvais caractère, c'était Zao sur Radio Pénard Skyrock, en votre radio locale. 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On écoute The Kid Laroi et Justin Bieber. On y va pour Stay.
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Hey, The Kid Laroi et Justin Bieber sur Radio Pénard Skyrock, en votre radio locale. L'agenda arrive dans quelques instants et maintenant que la Coupe du Monde de football est terminée, on a toujours grand plaisir à écouter l'hymne, c'est Shakira et Burna Boy et c'est Daïda.

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1: 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Voilà donc pour cette belle soirée qui nous attend. La suite sur Radio Pénard Skyrock avec Leto pour Pini Apple. On écoutera aussi Bruce Springsteen.
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2: C'est la petite matinale, bienvenue Radio Peinard Skyrock avec Côté Tube PLK, Shouse. Et voici Zao avec Comme Caroline, il est maintenant 11h.
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0: Caroline, la jolie voix de Zao pour nous accompagner en cette fin de matinée sur Radio Pénard Skyrock, votre radio locale. Toujours plein de cadeaux à gagner, on va en parler. Mais d'abord, on écoute Shouse et Love Tonight.
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Love Tonight, c'était Shaouzan sur Radio Pénard Skyrock, en votre radio locale. 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La musique continue. On va écouter PLK avec Pocahontas.

Pocahontas, c'était PLK sur Radio Pénard Skyrock, une radio populaire et indépendante. On vous souhaite au passage la bienvenue, hein, vous qui nous avez peut-être rejoints ce week-end pour quelques jours, quelques semaines dans notre belle région. On vous souhaite d'en profiter et rester bien branchés, hein, sur Radio Pénard Skyrock. C'est absolument la radio de votre été. On écoute Taylor Swift, on y va pour Hoplite.

0: Opelite, c'était Taylor Swift sur Radio Pénard Skyrock, en votre radio locale. Les cadeaux, on va en parler très vite. Mais d'abord, on écoute Soprano. On y va pour Cosmo.
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2: Cosmo, c'était Soprano sur Radio Pénard Skyrock, votre radio locale. 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La musique revient avec Tame Impala et Jenny pour Dracula. On écoutera aussi Elliot et on s'oubliera.
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0: Dracula, Tame Impala et Jenny sur Radio Pénard Skyrock, en votre radio locale. Et la musique qui continue en cette fin de matinée. On écoute Elliot et on s'oublie.
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1: Merci de nous avoir rejoints dans la petite matinale de ce lundi. Pour les tubes, je vous ai préparé Diziz et Théodora. On écoutera aussi Benson Boone. Et voici Kamaleon, on y va pour masse.
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Masse, c'était Caméléon sur Radio Pénard Skyrock, votre radio locale. En vacances avec Radio Pénard Skyrock, on est bien ce lundi matin. En plus, il y a les cadeaux qui arrivent, mais d'abord on écoute Benson Boone et The Time of My Life.

C'était Benson Boone hein, sur Radio Pénard Skyrock, en votre radio locale. 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Comme promis, la musique continue avec Diziz et Théodora. On y va pour Mélodrama.

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2: Bonjour tout le monde. Et aujourd'hui, on va partir bronzer à la plage naturiste au Cap d'Agde, où la température de l'eau est à 26 degrés. L'indice UV est de niveau 8. Au meilleur de la journée, on aura 32 degrés. Le soleil sera bien au rendez-vous, accompagné de quelques nuages. L'état de la mer, elle sera belle. Pour la hauteur des vagues, elles seront de 0,3 à 0,6 mètres de haut. Et on aura des rafales de vent qui iront jusqu'à 15 km/h.
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La rencontre Lizzo Ariana Grande sur Radio Pénard Skyrock, en votre radio locale. L'agenda, ce sera dans un tout petit instant. Mais d'abord, on écoute Bad Bunny, c'est Café Canelone.

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1: 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Tenez, on va aller faire un petit tour au Fût de Seine, le café-théâtre à Viesse-Plage, qui vous accueille mercredi pour le Béret de la Tortue, une comédie drôle et pleine de rebondissements. Ouverture des portes à 19h30 et début du spectacle à 21h. C'est au Fût de Seine à Viesse-Plage, mercredi. Radio Pénard Skyrock, avant midi, on va écouter Flo de la Vega. J'ai aussi pour vous Rod Stewart, d'Ayasing, I'm Sexy.
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Aimez les gens, c'était Flood de La Vega sur Radio Pénard Skyrock, en votre radio locale. À midi, vous retrouvez l'équipe du Pénard déchaîné. On se quitte avec Rod Stewart, Dancing Sexy. Je vous fais des bises plein et je vous dis à demain pour une autre petite matinale.

0: Bonjour tout le monde et merci d'avoir choisi Radio PNR Skyrock en ce lundi 20 juillet. Il est midi, le magazine local arrive dans les prochaines minutes. Mais avant ça, place à Dalida sur Radio PNR Skyrock.
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1: En direct sur vous, bonjour tout le monde, bonjour Nathalie.
2: Bonjour vous qui nous écoutez, toujours plus nombreux. Alors, oui, c'est l'effervescence aujourd'hui parce que c'est le vin et ça commence à partir de 19h. Faut dire que tout se met en place. Et voilà, alors les manches debout. Alors sachez qu'on ouvre les portes à 19h et du coup, on va essayer de faire autre chose.
1: Ouais.
2: Est-ce que c'est mieux comme ça? Alors, voilà, c'est les joies du direct. Voilà. Non, mais c'est bon. Alors, Maxime, il croit que je l'engueule. Mais non, non, non! Ça arrive! Et on a toujours une solution. Alors, oui, mais alors, écoutez, hein, soyez indulgents, hein, parce qu'en fait, on installe le vin. C'est le vin, machin et tout, puis voilà, quoi. Hein, puis en plus, il faut être prêt pour le direct. Non. Alors, le direct prime. Je crois que c'est un slogan d'une chaîne info.
1: C'est possible.
2: Le direct prime. Ben c'est notre slogan aussi. Voilà. Alors, vous dire que tout est installé, c'est magnifique. Donc, une belle scène musicale au pied de la statue Paul Riquet. Ce soir, sur la scène musicale, Nolwenn, bien entendu. On attaque du vin, c'est le vin. Et ensuite, la formation Standing avec 7 artistes sur scène. De la batterie, des percus, enfin, ça va être superbe. Tous dans des costumes, des costards à la Motown, c'est-à-dire nœud pape, vous voyez ce que je veux dire,
1: ouais,
2: vraiment les choses en grand, quoi, la black américaine, quoi. Et avec tous les tubes, soul, pop, disco aussi, donc ça promet un magnifique spectacle aussi, et même si c'est fait pour nous faire bouger nos popotins, ça n'empêche pas le talent, la classe, le spectacle, voilà, ça c'est pour la scène musicale du vin de ce soir. Pour les vignerons de Sérignan, bien évidemment, qui seront présents pour partager avec nous le fruit de leur travail. Et c'est très très important. En plus, ils produisent de tellement bons vins qu'à chaque fois, c'est un plaisir qu'on consomme avec modération, bien entendu. Le Brasero du vin, c'est le vin. Le village gourmand du vin, c'est le vin. Avec les planches tapas, le Brasero. Tout ça, c'est prévu aussi. Venez, je vous jure. Alors attention, hein, c'est pas la place, c'est pas extensible. Hein. Donc, et ce soir, c'est vraiment premier arrivé, le mieux placé possible. Et voilà, hein, c'est une édition prestige ce soir. Voilà, donc on sera collé serré. Pas trop non plus, on va pas transpirer non plus, mais quoique se coller et se frotter avec la sueur, ça peut être sympa. Ensuite, vous dire, vous qui venez, les fans du vin, c'est le vin, vous qui connaissez le vin, c'est le vin, Maxime baladera le micro de Radio Pénard Skyrock et vous demandera à chacun, y compris à monsieur le maire, demandera une anecdote que vous avez vécue au vin, c'est le vin. Voilà, quelque chose qui vous a marqué et qui fait aussi que c'est pour ça que vous revenez au vin, c'est le vin. Voilà, donc ça c'est le programme pour le micro-trottoir de ce soir au micro de Radio Pénard Skyrock qui sera baladé par Maxime. Et donc ça c'est sympa. Vous êtes client de Radio Pénard Skyrock aussi, ben il y a Ted qui viendra aussi faire un son. Voilà, on aura toute l'équipe déployée aussi Lucas à la vidéo ce soir aussi pour capter les meilleurs moments et c'est pas évident parce qu'en fait ce vin c'est le vin. C'est un magnifique moment à vivre, mais comment vous dire? Nous on cultive le moment à vivre. Après c'est difficile en fait de retracer un moment qu'on a vécu chaleureux. Vous voyez ce que je veux dire, Maxime?
1: Oui.
2: Et nous, on préfère, en fait, les moments à vivre, qu'on garde au plus profond de son cœur. Et tant pis si ça se voit pas sur les photos, sur la vidéo, c'est pas grave. Parce qu'on sait qu'on revient au vin d'après et qu'on vivra ces moments-là originaux et plein d'émotions, plein de chaleur, plein de sentiments. N'est-ce pas, Maxime?
1: Ben oui.
2: Voilà, c'est notre philosophie. Voilà, c'est vivons le moment présent, enfin au-delà, quoi. Vivons le vin, c'est le vin. Le vin, j'oublie tout, vous connaissez. Tout s'arrête et on bascule, parce que tout est fait pour ça. Et on bascule dans ce monde magique qu'est le vin, c'est le vin, où tout est fait pour se détendre, bouger les popotins autour des manches debout et passer un bon moment et partager un bon moment et se parler entre fans du vin, c'est le vin, ou avec les nouveaux venus qui deviennent des adeptes, bien entendu, se faire des amis. Ça, c'est chouette parce qu'on se parle, on se connaît pas et on se parle et on, comme si on se connaissait depuis très longtemps. C'est ça la magie du vin aussi. Bon, mais voilà, tout est en place, tout se met en place et quoi de plus, Maxime? Qu'est-ce qu'on va célébrer aussi ce soir?
1: La victoire de l'Espagne. 1-0 contre l'Argentine.
2: Bon, grand moment hein, que cette victoire de l'Espagne. Alors, évidemment, notre cœur vibre. Vers l'Espagne, évidemment, pour plein de raisons. Évidemment, Jorge en espagnol, donc ça, c'est dans notre ADN aussi, l'Espagne, mais également aussi parce que très grande population, très forte population espagnole, d'origine espagnole, à Béziers, bien entendu. Plus qu'Argentine.
1: Oui, largement.
2: Alors, et pour tout vous dire, c'est vrai qu'avec Messi, on croyait que c'était un peu plié d'avance. Eh ouais. Ben non, oh, ces Espagnols, mais quel cœur, quel courage, quel panache. Eh ben, on célébrera ça aussi ce soir, quoi. Et Nolwenn nous a réservé des tubes à l'espagnol, exprès pour l'occasion. Entre autres, hein. Mais bon, vous continuerez à tchatcher, à vibrer, à bouger le popotin autour de vin. Vous inquiétez pas. On n'a jamais pris les fans du vin pour un public. Et voilà. Donc, vous avez la liberté et vous faites comme vous voulez pendant le vin. C'est le vin. Du coup, on va se quitter avec un titre à l'espagnol. Allez, on se met dans l'ambiance aussi pour ce beau clin d'œil sur cette belle victoire de l'Espagne pour la Coupe du Monde. Cette équipe d'Espagne qui nous a fait vibrer parce que c'est aussi l'ADN de Radio Pénin Skyrock. Le courage, la volonté, jamais rien lâcher. Vous voyez ce que je veux dire?
1: Oui.
2: Et des fois ça paye et c'est bon quand ça paye. Allez, on se quitte avec Despacito et plein de tubes à l'espagnol aussi pour ce soir, bien entendu. On vous dit à tout à l'heure dès 19h au pied de la statue Paul Riquet.

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0: 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Enfin, ce que le vin, ça ne se raconte pas. L'événement, le vin, c'est le vin. 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

0: début d'après-midi, vous avez choisi Radio Pen Skyrock, la seule radio locale pour profiter de cette belle musique de l'été. Merci d'être là. C'est Tal qu'on va écouter ensemble tout de suite avec Le Sens de la Vie. Puis poursuivre, il y aura également Jennifer Lopez, David Guetta avec ses Me Tonight.
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0: tellement bien. Christophe Willem, pour bien continuer cette pause repas, vous écoutez Radio Pénard Skyrock, 1h20, hein, quasi. C'est lundi aujourd'hui. Je crois que vous avez passé un bon week-end. Nous, on est ensemble eh bien jusqu'à 15h, comme d'habitude, pour se régaler avec notamment ce tube signé Ava Max, voici Fate.
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0: Get Busy, un des vrais bons classiques de votre radio locale, Radio Penar Skyrock. C'était bien sûr Sean Paul. Bon, on est aux portes des 13h. Passez une belle après-midi. Dans quelques minutes, il y aura Manon Lisa. C'est notre coup de cœur en ce moment. C'est le petit pêcheur. À tout de suite.
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1: Comment ça va ce lundi après-midi? Merci de votre visite. Je crois que vous passez un agréable moment. Tout de suite, il est 13h. Hein, voici Pilé avec Mauvais Joe. Et puis pour suivre, ce sera Joe là, sur Radio Pénard Skyrock, 13h.
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0: La voix de Solto à l'instant, c'est Ugel, bien sûr, pour Jamaican. Belle journée, lundi après-midi. Quel plaisir de vous retrouver ici sur les ondes du 100 FM et puis sur Internet aussi, hein, sur peinard.fr. Voici maintenant Christophe Maé, on écoute La Lune.
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0: Bon, n'oubliez pas ce rendez-vous qui vous est proposé ce soir. Hein, ce sera le 20, c'est le 20. Bah oui, aujourd'hui, lundi 20 juillet, on vous accueillera directement au pied de la statue Paul Riquet de Béziers. Ambiance garantie avec la scène musicale du vin. De quoi bien se régaler avec notamment les vins des vignerons de Sérignan, avec aussi eh bien, le gris hein, du vin, c'est le 20. Vous allez vous régaler. Le grand brasero du vin. Et bien sûr, vous, pour passer une excellente soirée de lundi. Allez, restez avec nous, ce sera à partir de 19h, hein, voilà, au pied de la statue Paul Riquet, Béziers. Dans les prochains instants, il y aura du YouTube avec Sunday Bloody Sunday. Alors, à tout de suite.
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1: Et bienvenue parmi nous si vous arrivez seulement. Nous on est ensemble jusqu'à 15h ce lundi après-midi. Alors bah merci de votre visite. D'ici quelques instants, trois Maxime qui nous fera un petit état de ce qui se passe en bord de Méditerranée. C'est bien sûr la météo des plages. Là maintenant, on poursuit avec Angémy, Evan is right here sur Radio Pénard Skyrock. Belle journée avec nous.
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1: Bonjour tout le monde. Et aujourd'hui, on va partir bronzer à la plage naturiste au Cap d'Agde, où la température de l'eau est à 26 degrés. L'indice UV de niveau 8, au meilleur de la journée, on aura 32 degrés. Le soleil sera bien au rendez-vous, accompagné de quelques nuages. L'état de la mer, elle sera belle. Pour la hauteur des vagues, elles seront de 0,3 à 0,6 mètres de haut. Et on aura des rafales de vent qui iront jusqu'à 15 km/h.
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c'est Loto avec Pineapple, juste un instant sur la seule radio locale, Radio Pelar Skyrock. Bel été, bonnes vacances avec nous. 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
1: Un rendez-vous à ne pas rater là, pendant cette période estivale, et ça tombe bien, c'est aujourd'hui. 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Et on revient dans quelques minutes avec Mickey.
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1: Belle journée, bon lundi avec votre radio locale, Radio Pénard Skyrock. Il est 14h. On poursuit maintenant avec Pierre Demer, je pense à vous. Et puis dans un instant, un petit classique de Justin Timberlake. Belle journée.
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0: Bonne journée, bonnes vacances avec nous. 2h10, bel après-midi de lundi. Je sais pas que vous avez passé un agréable week-end en Biterrois et en bord de Méditerranée. Bah, bienvenue d'ailleurs à ceux qui nous ont rejoints là pendant ce week-end. Avant d'écouter Magic System, dans un instant, c'est Bruno Mars qui s'y colle avec I Just Might.
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2: Lundi après-midi, bienvenue parmi nous si vous arrivez seulement. Je suis content de vous retrouver sur les ondes de la radio locale, la radio d'ici, Radio Pénard Skyrock. Vous le savez, on est en programme 100% biterrois, dès 4h le matin jusqu'à 21h chaque jour. Bon, d'ailleurs, à 15h, c'est le retour de Vince pour la playlist. Jusqu'à 19h, 19h, 21h, ce sera le retour de Maxime pour le bonus de la playlist. Avant de poursuivre avec, dans un instant, Elliot, voici maintenant The Second Voice. Ça s'appelle Let Me Be sur Radio Pénard.

0: Ah, il est tellement bien ce refrain là signé Elliott. C'était On s'oubliera. Vous avez choisi Radio Pénard Skyrock, début d'après-midi. Bienvenue parmi nous à 3h20 là, dans ce lundi. On va parler dans quelques minutes d'une excellente idée de sortie pour ce soir à Béziers. Et puis là maintenant, on poursuit avec Fred. Voici Mademoiselle.
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1: 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Vous allez vous régaler, c'est la date magique et cette édition spéciale, la statue Paul Riquet de Béziers, vous la vivrez ce soir à partir de 19h, de belles rencontres, la fameuse ambiance, un collet serré du vin bien sûr, le beau décor, les belles lumières et puis la scène musicale du vin, les vignerons de Sérignan, le village gourmand, le bras zéro du vin. 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

On va écouter Farruko à l'instant, Tchapaké sur Radio Pelar Skyrock. Passez une très belle après-midi. C'est avec Vince que vous allez continuer ce lundi. Nous, on se recroise demain matin, bien sûr, comme d'hab pour les leftos. Et pour se quitter, c'est Maria Carré avec Honey sur Radio Pelar Skyrock.

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1: Salut à tous, bienvenue, on vous souhaite de passer une très bonne journée pour entamer la semaine en ce lundi 20 juillet. On parcourt cet après-midi avec de nouveau la playlist et Mauvais Joe. Tout de suite, il est 15h.
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0: C'est l'ambiance Playa qui nous va bien jusqu'à 19h de façon à vous accompagner pour une grosse partie de l'après-midi sur Adpenner Skyrock. Ici, votre playlist est Miles Smith. On écoute Drive Safe.
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0: Radio Pénard Skyrock, on part direct dans le délire signé Fatal Bazooka, ce titre qui est une parodie devenue culte, un refrain que tout le monde connaît, même quand il fait plus de 30 degrés dehors. Parce que oui, Mickaël Youn et sa bande ont réussi à transformer un simple sketch en tube de l'hiver, un truc complètement barré, bourré de punchline et qui continue de faire sourire dès qu'on l'entend. Fout à cagoule, c'est l'esprit, on se prend pas au sérieux, la caricature totale, et c'est pour ça qu'on adore leur sortir dans la playlist Radio Pénard Skyrock. Un clin d'œil givré, un classique du n'importe quoi maîtrisé, Fatal Bazooka, Fout à cagoule, c'est maintenant sur Radio Pénard.
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0: chanson qui aura le mérite de nous rafraîchir durant l'été foot à cagoule. C'était Fatal Bazooka sur Adepener Skyrock. Bon, à l'inverse, pensez à bien vous protéger du soleil et puis aussi à vous hydrater durant les vacances, pendant tout l'été, avec votre playlist qui vous amène jusqu'à 19h. On écoute tout de suite DJ Youssef, La Vie sur Adepener.
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0: Dynar Skyrock, la playlist de l'été. Vous pouvez continuer la pression entre 15h et 19h. Ce n'est que le début pour démarrer cette semaine. Et vous souhaitez de belles vacances sur l'ensemble des villages du Biterrois. Avec tout de suite, Carl J sera de Pénard.
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1: Vous passez un bel après-midi avec Radio Pénard Skyrock, c'est tant mieux. C'est tout au long de cette semaine que vous pouvez bien sûr nous rejoindre la playlist 15h-19h. Moi je m'appelle Vince, très heureux de faire votre connaissance pour cette session à vacances. Bel été, profitez-en. Pour d'autres, on pense à vous aussi si vous bossez. Bon courage avec le retour des bonnes adresses. C'est l'arrivée de Zao également, très vite comme Caroline sur Radio Pénard Skyrock.
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0: 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Bon après-midi, je vous avertis de la suite des tubes. Maintenant, voici Andrea Bocelli, David Guetta, c'est DNA dans la playlist.
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1: En vacances sur la région avec Radio Open Air Skyrock, et il ne vous manquait plus que la bande son de votre été, celle sur laquelle vous tombez actuellement, la playlist 15h-19h. Je suis très heureux de pouvoir vous accueillir et puis de vous accompagner durant toute cette semaine. Bon lundi après-midi, c'est aujourd'hui le 20 juillet. Je vous propose immédiatement d'écouter Marvin Dupré, La Foudre, sur Radio Open Air.
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Oui, en effet, c'est sur Radio Open Air Skyrock, une occasion de vous accueillir et puis de le faire chaque jour. Ça, c'est plutôt cool avec notre lot de bonnes nouvelles, les infos loisirs avant 16h et puis enfin Offenbach et Star Seller. On écoute maintenant Forte de Fleur.

0: Écoutez-nous d'un peu partout, principalement à la plage, là, si vous embarquez l'appli Radio Peinard, et ainsi pouvoir vous ambiancer tout au long de vos vacances avec la bande son idéale. Théodora, on écoute maintenant Be My Valentine sur Radio Peinard.
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0: La playlist de l'été sera dépeinée Skyrock dans une vingtaine de minutes. 16h pour arriver jusque-là. Les tubes sont également de la partie. Je vous inviterai dans moins de 10 minutes maintenant à prendre connaissance de l'agenda et puis de vous jouer pour tout de suite. Pink, Get This Party Started sera dépeinée à Rock.
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0: Oui, c'est par ici, c'est d'un peu partout. Si vous avez envie de poursuivre cet après-midi avec Radio Open Air Skyrock, ce n'est pas un problème pour nous. Bien au contraire, jusqu'à ce soir, 19h, la playlist Pierre Demar pour tout de suite. Je pense à vous et aussitôt après, l'agenda.
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1: 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Dans un instant, bien vous écouterez Jennifer Lopez et David Guetta, Save Me Tonight.
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0: Vous êtes connecté à Radio Open Air Skyrock. Cet après-midi, on le poursuit avec plein de bons sons. D'ici quelques minutes, il sera 16h pour son approcher. Eh bien, voici Visage, le son New Wave. Le single, c'est Fade to Grey sur Radio Open Air Skyrock.
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1: On profite là tous ensemble sur Radio Pénard Skyrock et vous avertir que vous êtes toujours dans la playlist et que l'on démarre cette nouvelle heure avec en préparation Sound of Legend. Et voici Manon Lisa, le petit pêcheur.
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0: Les vacances, heureux d'y être à vos côtés. On sera du Benor Skyrock et Drew à savoir donc avec nous. Une nouvelle fois pour débuter la semaine. Profitez à fond de cet après-midi de lundi. Du courage si vous êtes au boulot. Avec dans ces quelques minutes, Shakira de Burna Boy, c'est Die Die après DJ Youssef sur Radio Benar.
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1: On passe un bon lundi après-midi avec Radio Pénard Skyrock. J'espère que vous partagez ce sentiment avec, bien entendu, les activités de l'été, les bons plans que l'on vous propose de venir découvrir. Ça sera bien un petit peu avant 17h. 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Ce sera Soirée Mondaine.
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1: C'est lundi, on vous souhaite que du plus pour les vacances, bien sûr, de vous régaler. C'est peut-être l'heure de se faire une bonne glace, là, histoire de se rafraîchir les idées, tout en écoutant la playlist, hein, c'est possible tous les jours, entre 15h et 19h, avec Ritza Boosté, mais aussi Benson Boone, tout de suite, The Time of My Life sur Radio Pénard Skyrock.
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0: Merci à vous de nous écouter sur ADP North Skyrock. Comme d'hab, du lundi au vendredi, on y rajoute les deux jours du week-end. Ça veut dire qu'on passe l'été avec vous. 15h-19h pour dans quelques minutes approcher de l'agenda. Alex Warren, entre-temps, ce sera Fever Dream ou encore Bellini et Samba de Janeiro sur ADP North Skyrock.
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1: Allez à Béziers, la place de la Madeleine qui accueillera un concert exceptionnel qui vous plongera au cœur de l'histoire de la cité à l'occasion de la date anniversaire du sac de Béziers porté par l'orchestre de la Lyre Bitéroise et le chœur du conservatoire Béziers Méditerranée. Cette création musicale qui mêlera histoire, mémoire et émotion dans un cadre emblématique face à l'église de la Madeleine. Soirée prévue donc le 22 juillet. Oui, c'est donc mercredi, place de la Madeleine sur Béziers. L'entrée sera libre, les places assises limitées. Une soirée culturelle à vivre en famille ou entre amis pour découvrir une page marquante de l'histoire bitéroise. Enfin, dans un instant, c'est Gambi qui sera de retour. René Kaouvila sur Adi Pénéran.
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0: Bon après-midi sur Radio Pénor Skyrock et bientôt 17h. Oui, on y arrive avec tout de suite Chris Cross, Amsterdam, Will William et Louisa Sonza avec My Oh My sur Radio Pénor.
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1: Allons-y, toujours prêt à vous accueillir sur Radio Pénard Skyrock. C'est ce qu'on fait là dans l'immédiat pour vous avertir que nous démarrons une session de 60 minutes avec Tamim Pala. On s'écoute Dracula 17h.
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0: Merci d'avoir choisi Radio Pénard Skyrock. Sortie de boulot pour les uns, toujours à la plage pour les autres. Et si vous en prenez aussi la direction, il n'est jamais trop tard, hein, durant l'été, pour venir vous rafraîchir, une petite baignade. Et puis juste après, direction les terrasses pour l'apéro. Ça va se faire cool en ce lundi. C'est Vince. Et là, c'est la playlist. On écoute les Top in Apple.
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0: Open Air Skyrock, chaque jour de cette semaine, vous écoutez la playlist de l'été, 15h-19h. Là tout de suite, voici Léonie, comme ça, sur Adi Pénard.
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Ça continue sur ADP North Skyrock, toujours au cœur de la playlist pour faire ce bout de chemin ensemble, que ce soit bien dans les transports, également en deux roues, en vélo, d'un peu partout pour vous rendre sur les plages du littoral et puis donc faire le trajet à vos côtés. Voici Miley Cyrus, Dream As One sur ADP North Skyrock. 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

Merci d'écouter Radio Pénard Skyrock en ce moment depuis Béziers. On continue jusqu'à 19h avant de retrouver la playlist Le Bonus. Dans un instant, je vous parle de l'événement Radio Pénard Skyrock, le vin c'est le vin, dans maintenant moins de 3 heures. Et puis voici Bad Bunny dans la foulée, Café Conron sur Radio Pénard.

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0: Sorbazier, on est bien installé avec la playlist d'un côté, de l'autre, vos amis, la famille et puis de quoi s'ambiancer jusqu'à 19h à l'écoute de la playlist. Donc voici Lady Gaga, Born This Way.
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On se réserve du bon temps chaque jour de la semaine et surtout régalez-vous d'ici à 19h afin de choper les dernières bonnes nouvelles sur les événements, l'agenda prévu toutes les heures et puis on parlera aussi météo, donc on reste connecté. Voici Mauvais Joe, Maladie.

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1: C'est lundi, c'est donc la première de cette semaine, d'une longue semaine de vacances. Régalez-vous avec toute l'équipe de Radio Pénard Skyrock, ici depuis Béziers, d'un peu partout avec l'appli Radio Pénard. Et puis de vous inviter pour la suite dans une vingtaine de minutes maintenant, eh bien, à prendre connaissance de l'agenda, les sorties, les bons plans de l'été, on en saura un petit peu plus. Et puis là, je vous ai calé en Jamie avec Heaven is Right Here sur Radio Pénard.
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0: Divertir tout l'été, on se change les idées pendant les vacances avec toute la team. On a prévu de rester avec vous jusqu'à 19h et puis l'écouter maintenant. Zao, mauvais caractère.
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1: La playlist de l'été, une part importante de vos après-midi que vous passez avec nous, 15h, 19h, d'être connecté également sur les réseaux sociaux, la page Facebook ou encore Instagram. Laissez-nous vos messages, consultez nos dernières actus avec Imagine Dragons, aussi Bones.
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0: c'est toujours en place hein, sur Béziers depuis les allées Paul Riquet. C'est le point de départ et la suite de votre après-midi pour allier dans un instant l'agenda. Voici Pierre Demar. Je pense à vous sur Radio Pénard.
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1: Allez, deux soirées, deux ambiances avec un Vias Plage, le Futsen qui vous ouvre les portes du Café Théâtre pour le Béret de la Tortue. Une comédie drôle, vive, pleine de rebondissements. C'est mercredi soir. On arrivera dès 19h30 pour s'installer, profiter. 21h, rideau, place au spectacle. Une soirée ne pas manquer pour celles et ceux qui aiment rire et se laisser surprendre. Et puis une autre idée de sortie, cette fois le jeudi 23 juillet, direction Villeneuve-les-Béziers, la Gambille, ouverte tous les jours, midi et soir. Vous accueille dans son ambiance conviviale au bord du canal. Et ce jeudi, c'est Sunset Session avec DJ. Une soirée douce, lumineuse, parfaite pour profiter de l'été qui file. Musique détente, c'est la Gambille qui fait le reste. Deux dates, deux styles, mais toujours la même envie, profiter du Biterrois en mode été. Dans un instant, c'est Ugel de retour avec Ultra Naté. Moving to the Sun.
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0: On profite comme chaque jour avec Radio Open Air Skyrock. Vous invitez dans un instant à découvrir les prévisions météo pour la journée de demain, mardi. Important pour le programme à venir. Et puis enfin, juste avant 18h, c'est Superstars. On écoute Welcome to Saint-Tropez sur Radio Open Air Skyrock.
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1: On rempile pour une nouvelle heure de playlist sur Radio Pénard Skyrock. C'est reparti donc pour 60 minutes avec dans un instant Mauvais Joe. Je vous ai calé pilé après les prévisions météo sur Radio Pénard. Bienvenue.
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1: Bon, ça continue, il fait toujours aussi chaud hein, sur l'ensemble du Biterrois pour cette presque fin de journée, quasiment 34 à 35 degrés sur les allées Paul Riquet de Béziers. Pour ce qui concerne la journée de demain, c'est à peu près la même chose, hein. On ira déjà quasi de 20 à 21 degrés le matin en moyenne. On peut atteindre encore 34 à 35 degrés pour les après-midi, ce sera le cas à Maraussan, ce sera le cas à Béziers ou encore à Narbonne. Allez, passez un bon début de soirée, c'est le retour de Vince.
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0: Vous écoutez la seule radio locale en ce 20 juillet, c'est le début de la semaine, vous startez vos vacances avec nous et puis profitez bien sûr des longues soirées d'été. L'agenda sera là pour vous rencarder avant 19h et puis la musique en tête. Voici Faruko sur Radio Pénard.
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0: Merci, comme d'hab, j'ai le plaisir de pouvoir vous accueillir et puis de tracer direct, rejoindre la playlist Le Bonus. C'est à 19h que Maxime sera à vos côtés. Pour l'instant, on vient de vous annoncer Benson Boone avec Philippine Lavraine de Stars.
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0: Et on s'est choisi un bon créneau là, comme tout au long de l'été, pouvoir suivre la playlist lors de vos déplacements. C'est du côté des plages par exemple, ou alors si vous êtes au boulot là, pour vous accompagner aussi sur les routes, l'appli Radio Pénard. Avec tout de suite The Chumps, on s'écoute Tequila sur Radio Pénard Skyrock.
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La playlist de l'été, c'est ici qu'on la consomme sur place ou à emporter. N'hésitez pas, l'appli dispo, mais aussi sur le site peinard.fr avant même de retrouver les bonnes adresses. Et bien voici Ed Sheeran et Beyoncé. Perfect.

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1: 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Et puis Djungeli qui sera de retour avec Emma juste un peu.
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0: À vos côtés en ce moment sur Radio Penner Skyrock. Et pour continuer, terminer cette journée, c'est sûr, avec à 19h l'arrivée de Maxime pour le bonus. Et tout de suite, c'est Bruno Mars, 24K Magic.
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0: passe de bonnes vacances avec toute la team de la playlist. Vous amenez bien chaque jour jusqu'à la plage, vous en sortir. Vous souhaitez aussi du courage si vous bossez avec tout de suite Kaigo. On s'écoute Take Me Back.
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1: Radio Pénard Skyrock, on profite, c'est le moment de ces longues soirées d'été. On invite les amis, la famille, on passe de bonnes vacances avec également toute la team de Radio Pénard Skyrock et de rester avec vous jusqu'à 19h. Oui, c'est possible, d'ailleurs, chaque jour de la semaine. La playlist, voici DJ Tutus, feu sur Radio Pénard.
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du Pénard Skyrock. Passez un bon lundi en ce moment sur Béziers, comme pour accompagner chacune de vos journées, hein, pour les vacances, pendant le boulot et pour reprendre du service là ce soir. On se met direct dans l'ambiance. Alvaro Soler, Sofia sur Adi Pénard.

0: Sophia.
1: Depuis Béziers sur les allées Paul Riquet, on écoute Radio Penner Skyrock avec le plus grand plaisir de pouvoir vous accompagner les amis et puis d'approcher de l'agenda d'après Manon Lisa, le petit pêcheur.
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1: Le rappel sur votre agenda de l'été, ce soir comme demain soir, direction le Cap d'Agde, sur l'île des loisirs, où le mois de juillet s'annonce donc clairement bouillant au Macaouana, avec cette ambiance rooftop, nuit chaude, une programmation DJ taillée pour l'été entre 21h et 2h du mat. C'est DJ Max D qui assure le show ce soir au Macaouana. C'est le spot qui ne déçoit jamais en plein été. Deux soirs, même vibe, même folie donc. Le Cap d'Agde qui vit au rythme du rooftop et Radio Pénard Skyrock vous met dans l'ambiance, comme ce soir d'ailleurs à partir de 19h au pied de la statue Paul Riquet qui accueille donc l'édition spéciale du vin. C'est le vin, l'événement Radio Pénard Skyrock. Ça démarre à 19h donc le vin, c'est bon pour le moral. Et puis on approche dans un instant des prochaines bonnes adresses et de Miles Smith, Drive Safe.
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du Penner Skyrock, la playlist, elle se termine pour aujourd'hui. C'était la première de cette semaine. Et puis, les prochaines journées, comptez sur nous. 15h, 19h. Pour dans un instant, céder la place à Maxime. La playlist, le bonus à 19h, c'est le coup d'envoi du 20, c'est le 20. L'événement radio Penner Skyrock au pied de la statue Paul Riquet, c'est à Béziers. Et pour se quitter, Joe Dwight Filet, Rihanna, je vous embrasse fort. Hein. Prenez soin de vous, restez fidèles. Vivez heureux. Une belle soirée d'été avec Radio Penner Skyrock. À demain. Ciao, ciao.

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2: Bonsoir tout le monde et merci d'avoir choisi Radio Pénard Skyrock en ce lundi 20 juillet. Et oui, il est 19h et pour YouTube, place à Tiakola sur Radio Pénard Skyrock.
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Hello everybody! Comment ça les amis? Très heureux de vous retrouver en ce lundi soir. J'espère que vous êtes en pleine forme parce que moi je suis prêt à vous accompagner jusqu'à 21h avec les cadeaux du Club Penard, de l'info en souhaité pour YouTube. Place à Chris Cross Amsterdam sur Radio Penard Skyrock.

0: Et ouais, sur le 100FM, j'avais pour vous Lou King. Il a fait pas moins de 3 stades de France. À l'instant, j'avais pour vous David Guetta sur Radio Pénard Skyrock. Et je sais pas si vous avez vu son set hein, lors du closing de la Mestre HM d'Histoire pour Tomorrowland, mais c'était tout simplement incroyable. Allez, repas en musique. Place à Taiki sur Radio Pénard Skyrock.
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2: 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Et puis là, les amis, on va aller faire un petit tour du côté du Cap d'Agde, vu qu'il va y voir l'élection de Miss Hérault. Et oui, c'est pour le concours de Miss France. Donc, on vous donne rendez-vous ce jeudi 23 juillet sur la Rambla du Soleil. C'est à partir de 21h30. Il y aura un concert et en plus, la présence de Lou Lambert, la 5e de Ville de France. Pas mal, profitez-en, c'est ce jeudi, les copains. Et nous, on repart en musique avec le son du gel sur Radio Pénard Skyrock.
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Et ouais, c'est toujours aussi bon de réécouter ce morceau. C'était La Fouine, Vini Vidi Vici sur Radio Planar Skyrock, un morceau qui est sorti le 1er décembre 2010. C'était le deuxième single extrait de son 4e album, La Fouine vs Léonie. Allez, hop en musique, place à la remix de Stola Dance sur Radio Planar Skyrock.

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1: 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Amusez-vous bien et nous reprenons en musique. Place à Gims.
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Merci les copains d'avoir choisi la Fiesta Bonus sur le 100 FM en voiture depuis le boulevard d'Angleterre à Béziers avec le dernier morceau de Kaigo. Allez, nous reprenons en musique. On continue de se faire plaisir. On va parler sorties loisirs, mais avant ça, place à NASA sur Radio Penarspire.

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1: La radio événement, c'est Radio Pénard Skyrock. 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Et là, et ben, on reprend en musique avec le son de Yuka.
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0: Allez, c'est parti les copains, on attaque la deuxième mi-temps de la PC Bonus. Il est 20h et pour YouTube, Gambi arrive. Mais avant ça, passe à la remix de Maskoff sur un DPLR Skyrock.
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Et puis, les copains, vous comptez les bronzer les prochains jours à la plage Richelieu? Et ben, n'oubliez pas de nous embarquer avec vous. 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Et nous reprenons en musique. Place amigos.

ouais, ça c'est parfait pour se motiver en ce lundi soir. Hein. Un son, j'avais pour vous le son de Vald et de Vladimir Cauchemar sur Radio PNR Skyrock. En tout cas, les amis, si vous aimez ce genre de morceau, eh ben, rendez-vous tous les samedis soirs dans mon EDJ7. Allez, repas musique, place à scène, ça y est, sur Radio PNR.

0: 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Et nous, et bon, on repart en musique avec le son d'Angémie sur Radio Pénard Skyrock.
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Yes, à l'instant, j'avais pour vous le classique Radio Pénard Skyrock. C'était Ayam, je dansais le Mia. Morceau sorti en 1993, qu'on retrouva sur l'album Ombre et Lumière. Le morceau sampla George Benson, YouTube Give Me the Night. Morceau qui s'est vendu à plus de 250 000 exemplaires et classé numéro 1 au top des chartes en France. Et pour YouTube, et ben on repart fort avec Benny Benassi sur Radio Pénard Skyrock.

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Et encore toutes mes félicitations à Espagne qui a remporté la Coupe du Monde hier face à l'Argentine. Et j'avoue, ça me fait vachement plaisir. En tout cas, les amis, vous savez quoi, on va fêter la victoire avec eux, avec l'hymne de leur Coupe du Monde. Le morceau qu'ils avaient choisi à chaque fois qu'ils marquent un but. Et ben, on écoute ça. C'est Quevedo et Elvis Crespo sur Radio Pena Skyrock.

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0: Merci les copains d'avoir choisi la plus bonus sur le son FM du côté de Murvel et Béziers. À l'instant, j'avais pour vous l'excellent David Guetta sur Radio Pénard Skyrock. D'ailleurs les copains, je ne sais pas si vous avez vu son show samedi soir à Tomorrowland pour le closing de la main stage. Tout simplement incroyable. Allez, reprends en musique. On va parler sorties loisirs, mais avant ça, je vous ai calé le son de Fungsat sur Radio Pénard Skyrock.
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Ah bah, je peux vous dire qu'il va y en avoir des S-Contact ce soir au Vincent Levin. Un stagiaire pour vous, Ornette la Frappe sur Radio Pena Skyrock. Et bon les amis, on a à la fin de cette émission. On se retrouve demain, même endroit, même heure. Et d'ici là, et bah, portez-vous bien. Des bisous, ciao.

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0: Et oui, c'est bien parti, j'espère que vous allez bien, vous avez passé un bon week-end.
6: Ouais.
0: C'est lundi, bonsoir toute l'équipe,
6: oui.
0: Bonsoir. Comment ça va?
4: Ça va
0: Marie, t'as l'air en pleine forme ce soir.
6: Ah bah ouais, de fou.
0: Ça fait plaisir, il va falloir qu'on fasse plein de choses ce soir. On va parler d'amour, on va parler de sexe, on va parler de sommeil. Parce que vous êtes peut-être en train de vous brancher sur Skyrock, on va vous accompagner jusqu'à ce que vous dormiez.
6: Et ouais.
0: Profitez-en, pourquoi t'as fait un bon en l'air, Guigui? Un problème d'hémorroïde?
4: Parce que je suis très content d'être là.
0: Ah, c'est parce que tu sautes de joie. J'ai cru qu'il y avait un problème d'hémorroïde.
4: J'ai gratté le troufion.
0: Ah, Romano, il t'a vu, dit.
4: Putain, Romano, t'es chiant de le dire.
3: Je voulais sentir le doigt.
4: C'est chiant.
0: Bonjour, Romano.
4: Pardon. Il se fait auto-vomir.
3: Effectivement, c'était particulièrement écœurant l'odeur.
0: Bonsoir. Ça va bien, Romano, ce soir?
3: Ça va bien.
0: Cédric, bien?
7: Ouais, moi ça va, nickel.
0: T'es heureux?
7: Tout va bien, heureux, ouais.
0: La vie est belle.
7: La vie est belle, ouais.
0: Très bien, il y aura un beau clash de la drague ce soir.
7: Ouais, j'espère, ouais.
0: On l'attend avec impatience. Bonjour Samy.
3: Salut l'équipe, bonsoir.
0: Bonjour Karim, bonjour Médéline. Viens dire bonjour Médéline. Et oui. Ah, Romano, elle attend toujours.
3: Elle a tes pieds.
0: Que tu lui fasses une petite caresse depuis tout à l'heure.
3: Malheureusement, je ne peux pas.
0: Moi aussi.
3: Non, mais ça va, Cédric. Du
0: bon,
3: calme.
0: Vous allez clasher tous les deux, Cédric et Romano.
7: Ouais.
0: On fera nos doubles appels qu'on va retrouver ce soir. Dès qu'on est prêt, hein, d'ici 10h, je pense qu'on sera bon. Et puis, on va parler de plein de choses. On va parler d'accidents de sexe tout à l'heure. Je crois que c'est Ryan qui veut passer dans l'émission ce soir. Bon, on peut pas le prendre tout de suite, on l'aura tout à l'heure. Un accident de sexe, vous avez eu?
6: Ah bah ouais.
0: Ah, t'as eu des accidents de sexe, Marie?
6: Ouais, vite fait, quoi.
0: Vite fait.
6: Ouais.
7: Non, pas ça.
0: Une petite coulure de...
6: C'était très drôle, ça.
0: Très bien.
3: C'est atroce.
0: Non, mais bon, si vous avez eu un accident de sexe, je sais pas, vous êtes fait mal au boule pendant que vous ayez l'amour.
6: Par exemple.
0: Ou alors, c'est rentré, mais ça vous a fait mal, les filles.
6: Ouais.
0: Enfin, vous nous dites tout. On aura Eva aussi qui va nous parler de ses nuits. On va s'occuper des ex. Ça, j'adore qu'on s'occupe des ex. C'est bien, parce qu'on a toujours plein de témoignages sur les ex, et je crois qu'on va mal parler de nos ex. Ah. Et on va faire le bilan avec Camille, qu'on va retrouver avec nous. Camille qui doit déjà être dans le coin. Allez, on perd pas de temps. On a Camille. Bonjour, bonsoir même, Camille. T'es en direct d'Evry,
8: salut.
0: Toi. Salut Camille.
3: Salut Camille. Ouais, Camille.
0: Salut. Comment ça va?
8: Ça va. Moi, ça va super.
0: Ah oui, alors toi, tu nous avais appelé. Rappelle un petit peu pour ceux qui n'étaient pas là la semaine dernière. Qu'est-ce qui s'est passé dans ta vie? Le petit kiff avec le collègue de taf. Au début, tu lui dis je veux pas être en couple, etc., etc. Après, tu tombes amoureuse. Les filles, vous savez parfois pas ce que vous voulez.
6: Oui, mais ça peut évoluer.
0: Et puis, ah bah oui, en peu de temps. Vas-y, explique tout, Camille.
8: Alors, donc, pour résumer un petit peu, donc, c'est mon collègue de travail et il me tourne autour depuis plusieurs mois. Et au début, j'étais pas réceptive et un soir, pas comme un autre, on a été boire des verres avec des collègues. Mmh. Et en fait, on a super bien parlé, il y a eu un feeling.
0: Oui.
8: Après, on s'est revus plusieurs fois tous les deux.
0: C'est cool d'aller bosser, vous avez vu.
6: Ouais, dans ces cas-là.
8: Et en fait, j'avais appelé vendredi soir parce qu'en fait, il était un peu distant depuis plusieurs jours et je comprenais pas trop. Et du coup, on m'avait proposé de le voir ce week-end.
0: Je t'avais proposé de le voir ce week-end.
8: Voilà.
0: C'était mon idée géniale de vendredi. Vendredi soir, une idée qui a été approuvée par 115% des auditeurs de Skyrock à l'écoute vendredi soir.
6: Ouais. Ah bah au moins.
0: Et oui, donc je tiens encore à vous remercier pour vos messages de vendredi. Oui, je t'avais dit, parce qu'en fait, le truc, je vous explique plus en détail, c'est qu'au début, toi, tu lui dis, je veux pas être en couple, parce que t'as une histoire d'amour difficile, tout ça.
6: Donc, bah,
0: je veux pas être en couple, je veux pas d'histoire d'amour. Donc, lui, vous faites vos petites affaires, vous avez couché ensemble plusieurs reprises. Et tu lui dis, en plus, quand il est chez toi, parce qu'il voulait dormir, chez toi, tu lui dis, non, faut que tu t'en ailles. Voilà. Et après, tu nous dis que, ouais, tu le trouves un peu distant, mais c'est toi qui avais mis la distance dès le départ. Donc lui, en fait, il a fait ce que tu lui as dit. C'était mon analyse psychologique de la situation avec Camille.
3: Ça, c'est incroyable.
4: Quel psychologiste.
0: Incroyable. Eh oui.
3: Incroyable, mais vrai.
0: Donc lui, en fait, il a fait ce que tu voulais et toi, tu lui reprochais d'être distant.
8: Ouais. C'est ça.
0: Et alors?
8: Et du coup, bah, samedi, en fait, je lui ai proposé qu'on se voit. Et en fait, lui, il m'a dit, bah, pour une fois, je veux changer, je veux que tu viennes chez moi.
0: Ouais.
8: Donc j'ai dit ok, pas de soucis, tout ça, et j'ai dû le rejoindre chez lui vers 20h. Il m'a demandé si j'avais mangé et tout, et je lui ai dit que j'avais pas mangé. Et en fait, quand je suis arrivée chez lui...
3: J'ai une grosse bite. Il y a la saucisse. Il y a que ça à bouffer.
0: C'est sur les merguez ce soir. Allez.
8: Il avait préparé à manger et tout. Enfin, j'étais un peu choquée, quoi. Genre, ça faisait un peu date. Et du coup, on a mangé, tout le temps, on a parlé. Je lui dis, je dois passer une bonne semaine, enfin, les trucs banals et tout. Et il m'a dit, ouais, mais je me suis rendu compte d'un truc. Et là, j'ai commencé à être un peu blanche. Comment ça, tu t'es rendu compte de quelque chose?
3: Et en fait, c'est que t'es sacrément moche.
0: T'imagines l'horreur.
8: C'est horrible. Bah, il s'est rendu compte qu'il avait des sentiments pour moi.
0: Qu'est-ce que je vous avais dit vendredi, que tout le monde il était contre moi, la Romano qui était là, blablabla.
3: Alors que t'avais raison.
4: Ça, je me rappelle même plus ce que j'ai dit vendredi.
0: Des conneries.
4: Je me rappelle même plus toi, Camille.
3: Camille, je m'en souviens très bien, mais alors putain, ce que j'avais dit, je me rappelle absolument pas.
0: Vous vous rappelez pas?
3: J'ai des trous de mémoire.
0: Mais
3: je crois
0: que là en disant que le mec il avait limite rien à foutre.
7: Ouais, il s'en battait les couilles.
0: Alors que moi,
3: bah ça aurait pu. Hein.
0: Mais non, moi j'avais bien analysé la situation.
3: Non, tu avais raison.
0: Et oui. Dites-le quand même.
7: Non, mais c'est vrai.
3: Ah non, mais Bravo.
7: Voilà.
3: Bah, ça va, on va pas te baisser dessus
8: non plus. Non,
0: mais tu vois, Camille, parce que tu l'as tellement mis de distance que lui, il savait plus comment se comporter, donc il a fait ce que tu lui as dit. Et, et je t'ai donc dit, vas-y, fais un petit truc avec lui ce week-end. Qu'est-ce que je suis intelligent.
3: Bon, il t'a baisé après.
8: Ça a bien marché. Hein.
0: Ah ouais, non, mais en plus, le mec, il te fait la bouffe. C'est pas un mec qui a envie de mettre des distances et qui a envie de te larguer. Tu vois, le mec, il te fait la bouffe, il t'invite à la maison.
8: Ouais.
0: Ça veut dire quelque chose.
3: Il avait fait quoi à manger?
8: Il avait fait des pâtes bolognaises.
0: Ah, il s'est pas fait chier quand même.
3: Ah, il s'est pas fait chier,
8: ouais,
3: ça va.
8: Il s'est pas fait chier, mais bon, c'était bon.
0: Non, mais bon, il s'est pas fait chier.
7: Après, si c'est pas un bon
3: c'est le repas bien, que tu fais entre potes, frère, quoi, tu vois.
4: Tu te fasses quoi? T'as gîte, t'as
3: couche. Bah, pourquoi pas, tiens. Bah, frère, elle aurait pu inviter ta femme, elle aurait fait des. Alors, elle fait 14 stagiles et puis elle aurait été contente. Elle en aurait été heureuse, gros. Bon, alors après, à un moment donné, vous avez mangé tout ça, à un moment donné, vous avez baisé.
8: Oui, bah, évidemment.
3: Ah, quand même.
8: Évidemment.
3: Alors, vas-y, raconte.
8: Mais ouais, donc bah après voilà, tout s'est passé au fil de l'eau, quoi. Mais
3: raconte un peu comment il t'a baisé, bien connu.
6: Ah, écoute-le, l'autre.
3: Ah ouais, vas-y, dis-moi tout, là.
0: Vous pouvez tout nous dire.
8: Ah bah, c'est un peu perso, quand même.
3: Attends, on sait que Cédric a branlé son pote du club échangiste, tu vois.
0: Bah,
3: à un moment donné, il nous a dégoûté, on aimerait bien que tu nous excites un peu, toi.
7: Bien sûr.
3: Alors on t'écoute.
0: Allez, vas-y. Alors je l'ai branlé.
3: Non mais pas toi, c'est
0: Cédric. Après il a giclé sur ma main. Moi il n'y avait pas de serviette, alors je l'ai léché.
3: Ah ouais, bah,
6: c'est
3: ça. Ça
6: un bonheur.
3: Non, mais vous avez fait ça où?
0: Dans le lit, ça dans les chiottes.
8: On a mangé et tout, mais on a vite mangé parce qu'en fait ça m'a vite retourné dans tous les sens, donc c'était sympa, quoi.
3: C'est ça. Ah, absolument.
6: Et donc toi, tu lui as dit que t'avais des sentiments naissants aussi?
0: Ouais, lui, il te l'a dit. Est-ce que tu l'as
8: Moi, en fait, voilà, moi, j'étais choquée quand il m'a dit ça, et il m'a expliqué, bah, en fait, que s'il avait pris ses distances, c'est parce qu'il savait que moi, je voulais rien de sérieux, et que j'avais des relations compliquées, et que du coup, bah, en fait, il mettait ses distances pour pas être blessé,
0: pour pas être lourd. C'est ça, voilà, c'est ça, bam, bam, bam. Et,
8: et voilà, après maintenant, moi je lui ai dit que voilà, je commençais à m'attacher à lui. Après, voilà, je lui ai dit que j'étais pas amoureuse non plus. Mais que voilà, après, on peut pas savoir comment ça va se passer, qu'il faut laisser le temps.
0: C'est ça qui est cool en plus, ça permet de découvrir. Tu parles à l'aventure.
6: Ouais.
0: L'aventure de l'amour. L'aventure de l'amour.
3: Putain, mais quel beau gosse, ce Zifoul, c'est incroyable.
0: Non, mais je suis content parce que
3: t'as pas dit de la merde pour une fois.
6: Non. Bah, c'était plutôt positif, donc c'est bien.
0: C'était même super positif.
6: Bah ouais, c'est ça.
0: Et donc, vous voyez, vous bossez dans quoi tous les deux? Il y a Léo qui nous demande ça sur l'appli.
8: C'est pas la question?
0: Il veut savoir dans quoi vous bossez tous les deux.
8: Dans un garage.
0: Dans un garage. Et comme quoi, on peut faire de la mécanique et faire de la nique aussi après.
8: Lui, il est vendeur. Lui, il est vendeur et moi, je suis comptable.
0: D'accord, pourquoi poète?
3: Non, mais c'était par rapport à ta blague,
7: la petite vanne.
6: C'était un peu décalé
3: un peu. Même l'orchestre, c'est un truc qu'ils comprennent.
0: Non, mais bon, voilà, je suis content. Tu vois, je suis content parce que je pensais que ça se passerait comme ça. Bon, après, on n'est jamais sûr. Hein, quand on parle d'histoire d'amour, il y a parfois des surprises, des bonnes, des mauvaises. Bon, bah écoute, là, tout va bien. La prochaine étape, bah, vous voyez demain matin, j'imagine, non?
8: Ouais, c'est ça.
0: Voilà, demain matin. Et c'est comment au boulot alors? Est-ce qu'il y a quelqu'un qui s'est douté de votre histoire?
8: Bah, si tu veux, dès le départ, en fait, il y a son responsable qui est un peu un chaud. Hein, il y a 40 balais, mais
0: il est chaud de la bite.
8: Je pense que ouais, c'est un chaud de la bite.
0: Comment ça se manifeste qu'il soit chaud de la bite?
8: Bah, si tu veux, il a un peu des paroles genre ma belle Camille, tu vas bien. Ou des fois, il m'avait dit, toi, il te faut un mec d'une quarantaine d'années.
0: Vu comme ça, ça paraît assez clair. Ouais.
6: Ouais.
8: Voilà. Et moi, je lui dis, bah non, tu pourrais être mon père. Donc ça l'a refroidi.
6: Ça refroidit effectivement.
0: Tu prends ça dans la gueule, c'est vrai, c'est pas.
8: Bah non, mais c'est pas méchant, mais c'est vrai quoi.
0: C'est pas méchant, mais c'est pas super agréable non plus quand tu prends un truc comme ça.
8: Bah au moins, après moi je suis cage, donc.
0: Oui, je vois ça.
8: Des choses directes.
0: Ouais, ouais, c'est bien. Bon, bah écoute, moi je suis content. T'as entendu, Guigui, on peut trouver l'amour au taf.
7: Bah je vois ça. Mais Marie, elle veut pas.
0: Non, mais
8: Marie. Moi, j'y croyais pas.
0: Bah si, regarde. Marie est pas célibataire, Guigui.
6: Eh ben non.
0: Regarde, qui est célibataire dans l'équipe?
7: Qui est célibataire? Cédric est célibataire.
6: Bah, voilà.
4: Ah non, mais non, il est avec Bruno.
7: Ah oui, c'est vrai. Il est un couple décent, faut pas le dire.
0: Non, mais bon, voilà. Il t'a fait la vidange, je me demande de Tounsi. C'est drôle ça.
8: Oui, il m'a fait la vidange. Il a surtout le plan.
0: Bon, mais c'est cool en tout cas. Tiens au courant de la suite de ses aventures amoureuses, tu vois, tout se passe bien.
8: Il y a pas de soucis. Gros bisous, passez une bonne soirée.
0: Et toi aussi, Camille.
4: Salut Camille.
0: Camille Devry, on nous demande où elle est. Si un jour elle est célibataire, qu'elle m'appelle. Elle a vraiment une voix charmante. Et en plus, elle s'exprime bien.
4: Non, mais tu veux pas nous appeler un soir quand vous
0: nous dites. C'est Mock qui nous envoie un message.
6: C'est quoi ça?
0: Et Karim a une idée, dis donc.
6: Tu veux écouter?
4: Ouais, pour voir ce que ça donne.
0: Il est chaud, Karim.
4: Ce serait bien ça, un jour, on fait ça. Une soirée spéciale Ken.
7: C'est vrai que le projet est pas mal.
0: L'idée plaît également.
7: L'idée est pas mal.
5: Je te jure.
0: Voilà.
7: Ouais, moi ça va.
0: T'as envie de m'entendre Ken, Guigui? T'aimerais pas, Guigui?
7: Bon, comme ça.
4: En même temps, la souffrance serait de courte durée.
7: Après, au moins, ça pourrait être marrant, peut-être. Mais bon.
4: Mec, 10 secondes, en merde.
0: Tu serais mort de rire?
4: Là, j'ai craché.
7: Pas grave.
0: Bon, bah, c'est bien, en tout cas. Ça dure pas longtemps.
4: Oui.
0: Même si ça, voilà, si ça arrive.
4: Ça abrège les souffrances.
0: Oui, ça abrège. C'est vrai, ça abrège les souffrances.
7: Ça abrège, ça va.
0: Non, mais si, c'est vrai. En tout cas, si ça se passe, si ça se produit avant minuit, ça sera rapide. Ça nous fera pas perdre de temps. Pas de temps à perdre, d'ailleurs, parce qu'on va prendre Marion, là. Il y a Marion. Je vous parlais il y a un instant de l'histoire d'ex là. Je crois que c'est Marion sur les ex là, qu'on va retrouver. Marion en direct de Vannes avec nous. Salut à toi Marion.
9: Bonjour.
4: Salut Marion.
0: Bonjour Marion. Toi t'as 27 ans Marion, c'est ça?
9: Oui c'est ça.
0: Eh bien sois la bienvenue Marion. Toi tu vas nous parler d'un ex qui t'a fait des saloperies. Est-ce que vous avez des ex que vous avez gardé, enfin il vous a fait des trucs que vous avez gardé en travers de la gorge? Dites-nous un truc que vous avez pas supporté, un ex vous a fait un truc et vous avez pas aimé ça. Pouvez-nous dire, comme ça vous pourrez soutenir Marion. Toi tiens, juste pour nous présenter la story Marion, ton ex, donc c'est fini puisque ça, c'est ex, c'est le principe.
6: Oui c'est ça.
0: T'es resté combien de temps avec lui?
9: Un mois
0: avec ton ex. Ah oui, donc mais c'est un mini ex alors. C'est un tout mini ex. Donc un mois avec lui. Vous êtes rencontrés comment? Vous êtes sortis ensemble comment? Raconte-nous un peu.
9: Je lui ai commencé à lui parler sur Facebook l'année dernière parce que j'avais rencontré par mon magasin, je travaille dans un commerce.
0: Rencontre Facebook, il a quel âge? 60 ans, 70 ans?
9: 42,
0: d'accord, très bien. Non, parce que Facebook, j'ai remarqué, c'est.
6: Va un petit peu moins.
0: Maintenant, c'est les darons. Moi, je suis jamais allé. Mais c'est les darons maintenant qui vont sur Facebook. Enfin, je suis jamais allé. Si j'y allais, mais.
4: Il y a pas mal de ça, ouais.
0: C'est vrai, c'est
4: darons. C'est vrai que, c'est plus trop la mode.
7: Moins de monde déjà.
0: Hein?
7: Il y a moins de monde en fait.
4: Bah, maintenant, ça a basculé. Insta, TikTok.
6: C'est ça, ouais.
4: Ouais, c'est Facebook, c'est moins la mode, quoi.
0: Ouais. Donc, tu as rencontré. Donc,
4: après, pourquoi pas, ça fonctionne encore.
0: Et toi, t'as 27 ans, c'est ça?
9: Oui, c'est ça.
0: Donc t'es sorti avec lui, ça a duré un mois. Vous avez fait quoi? Vous êtes allé jusqu'où dans votre relation?
9: Déjà on a couché. Moi j'ai couché le premier jour avec lui alors que je couche pas normalement.
0: C'est gentil
9: de base,
0: ça. Alors pourquoi avec lui t'as couché le premier jour avec pourquoi t'as couché le premier jour?
9: Bah parce que il me plaisait bien et tout et je sais pas.
0: Non, mais t'as raison. Pas de honte, si t'as envie, y a pas de raison.
9: Voilà. Donc, mais je me serais bien cassé une patte, franchement.
0: Tu te serais bien cassé une patte à la place de coucher avec lui?
9: Ouais.
4: Ah, parce que c'était pas bien?
9: Voilà.
4: Il faisait mal, le vieux?
9: Oh, si.
4: Bah alors, quel est le problème?
6: Alors oui.
0: Est-ce qu'il vaut mieux se casser une patte ou se faire casser le cul? Ah, j'en sais rien, si t'as pris du plaisir. Bon, écoute, c'est... Bon, et... Vas-y.
9: Il a commencé à... il avait pas beaucoup... Il a des problèmes d'argent, et moi je travaille.
4: Voilà, problème d'argent. Lui, il a des problèmes d'argent et toi tu travailles. Donc tu lui as donné de l'oseille.
9: Voilà.
0: D'abord que ça miche tôt. Ça miche tôt.
6: Ah ouais,
9: un peu d'oseille.
0: Un peu d'oseille, oui.
9: Mais genre, le souci, c'est que. à un moment donné, bah, je lui dis, prends ma carte, tu vas tirer de l'argent à la banque, là, juste à côté. Et puis, tu me la redonnes. Mais en fait, il me l'a pas
4: redonné. Erreur.
9: Il a profité et...
4: Mais genre, il a pris combien au total?
9: Bah là, j'ai... En tout, il a 2200 euros.
4: Oh ah ouais,
0: 2200 euros. Mais toi, tu files ta carte à un mec que tu connais depuis un mois. Romano, qu'est-ce que t'en penses?
4: Moi, Cariole, ça fait un peu plus longtemps, mais elle n'a pas ma carte.
0: Oh, toujours pas.
4: Bah, d'ailleurs, elle a essayé de m'escroquer l'autre fois, je vous avais raconté.
6: Ouais.
4: Et elle est. En fait.
0: C'est une voleuse, hein.
4: Ah, ben bah, non, mais c'est. De toute façon, c'est certifié maintenant.
0: C'est certifié. Ouais.
4: Non, mais ça m'a énervé très fort.
0: Ouais.
4: Mais tu sais qu'on s'est embrouillé, hein.
0: Pourquoi elle a essayé de m'escroquer? Rappelle-le, pourquoi c'est mal, s'il y a eu un problème dans le couple.
4: En fait, on va au supermarché, on va chez G20.
0: G20, c'est bien.
4: Donc, on prend quelques achats et en fait, elle sort sa carte. Et elle paye, elle veut payer sans contact. Mmh. Sauf qu'en fait, moi, vu que je perds tout le temps mes affaires, genre même pas une semaine avant, je pensais avoir perdu ma carte bleue et j'avais désactivé le sans contact. Mmh. Et donc elle passe la carte, forcément ça marche pas en sans contact.
0: Ah parce que c'était pas sa carte, c'était la tienne.
4: Ouais, et je regarde le nom et je vois mon nom, tu sais, Romano Lapince.
0: Ouais, donc c'est toi ça.
4: Et je lui dis, qu'est-ce que tu fais avec ma carte
0: c'est toi.
4: Elle fait, ah non, pas du tout, je me suis trompé.
0: Oh, bah, c'est
4: je fais, ah mais on s'est embrouillé, je l'ai traité. Je l'ai traité de connasse,
0: est-ce
4: salope.
0: Est-ce que tu t'étais. Oh,
7: ça, pour un retour.
4: Je m'en bats les couilles, c'est la façon de faire. C'est une vraie connasse.
0: Oh, ça veut dire, il a mal pris. Est-ce que vous vous êtes embrouillé en plein milieu du G20?
4: Non. On a attendu d'être à la. Quoi, en sortant déjà.
0: Tu fais bouillir dans le G20, t'es tout rouge, non?
4: Ah, ça m'a énervé. Non, mais j'étais bien content que.
0: Tu tapais des pieds, t'étais tout rouge.
4: Non, mais j'étais bien content que ma carte passe pas, parce que du coup, elle est obligée de mettre la sienne. Ouais. Si elle connaît pas, elle connaît pas mon code.
0: Ouais, mais le sans contact, t'as pas besoin de code.
4: Ouais, mais le sans contact, il marche pas là.
3: Et bim. Ah ouais, carrément. T'as viré le sans contact de toi.
4: Non, mais en fait.
0: Et tu sais que Romano, il fait ça, Marion, mais il est avec Cariole depuis des années. Enfin, ça fait quand même ça.
4: Non, en fait, je l'avais. Comme
9: Le souci, c'est qu'il a joué avec mes sentiments aussi.
0: Ah, le tien, oui. Cariole, ça fait plus de la moitié.
4: Bah ouais, tu peux le
0: passer plus de la moitié de ta vie avec elle.
4: Ouais, je sais pas comment je fais.
0: Bah ouais.
4: Non plus, je te rassure. Non, en fait, comme je disais, j'avais désactivé le sans contact. Parce que je pensais avoir perdu ma carte quelques jours avant. Et en fait, j'ai pas pensé de le réactiver, tu vois. Ouais, d'ailleurs,
3: que tu l'avais laissé
4: D'ailleurs, il est toujours pas réactivé. D'ailleurs, il faut que je le fasse parce que à chaque fois, c'est une galère. Tu sais,
7: elle peut pas faire ses courses, c'est relou. Ouais,
4: non, mais on peut pas tirer maintenant. Laisse tomber, c'est mort. Elle a plus accès à rien. Je lui ai coupé les vivres.
7: Est-ce que. J'ai les cartes, il les met dans un coffre-fort, le con.
3: Hey, Romano, j'ai une petite question parce que ça m'intéresse en ce moment. Est-ce que si ton sans contact est coupé sur ta carte, il fonctionne quand même avec le téléphone ou pas?
4: Ça dépend.
3: Non,
4: non. Je crois pas.
3: C'est lié, c'est relié, c'est la même chose.
4: Non,
3: c'est paiement par téléphone et paiement par.
4: Je sais pas, par téléphone, je n'utilise jamais, moi.
3: D'accord.
4: Bon, je l'ai, mais je n'utilise pas, je pense pas, en fait.
0: Okay. Alors, attends, Marion, c'est bien.
4: C'était globalement payé, moi.
3: Peut-être que j'utilise.
4: Moi, je paye, mais je me porte.
0: Tu vois, Marion, c'est pas mal parce que tu as quand même affaire à des spécialistes, dans l'émission. Et en plus de ça, on a des messages de plein d'auditeurs de Skyrock qui voudraient sortir avec toi. Il y a Abdella qui nous a laissé un message de Clermont. Salut, Abdella. Il y a Kylian de Tourcoing, salut à toi Kiki. Je pourrais la rencontrer si elle veut. Quentin également de Lille. On a qui d'autre? Johan de Montpellier. Il y a un petit message du Monceau qui nous dit, elle est à Vannes, je suis au Mans, on n'est pas très loin l'un de l'autre. Elle est intéressante, Marion. C'est depuis que t'as annoncé que tu t'avais carotté 2200 euros.
6: Ah ouais.
4: Non mais t'as été un peu naïve quand même, tu vois.
0: Pourquoi t'as fait ça?
9: Oui, parce que oui. En fait, il a joué avec son sentiment. Ouais. Il a dit que sa mère était malade, il avait besoin d'essence et tout le tralala. Bah, moi, je me suis dit, je vois pas ma famille depuis 9 ans. Mmh. Bah, ça, tu vois,
6: il savait sur quoi appuyer, quoi.
0: Ah, il a touché une corde sensible, en fait.
9: Voilà,
0: c'est ça.
9: Et puis, je suis toute seule ici, sur 20, j'ai pas très beaucoup d'amis.
0: Ouais, donc il a profité de ta faiblesse un peu, ouais, c'est ça.
9: Voilà, c'est ça.
0: Mais souvent, c'est ça.
9: À l'hôtel
0: Comme les mecs qui vous draguent à distance et qui vous demandent de l'argent pour leur maman malade, leurs enfants malades,
4: c'est des brouteurs.
0: Le village malade, la France, enfin le monde malade.
4: Le monde malade.
0: Voilà, c'est pareil, ils vous profitent
9: de. Et le souci, ça fait quelques semaines que j'ai plus. Quelques mois, même un mois, je crois. J'ai plus qu'une, mais lui, il commence à être distant.
0: Et tu sors encore avec lui?
9: Il a beaucoup d'essence pour venir voir. Non, j'ai mis faim.
0: Tu me disais que c'était ton ex, donc ouais.
6: Et comment tu vas récupérer ta thune, surtout?
4: Tu la récupères. Moi, je vais pas être pessimiste, mais ça va être chaud.
9: Vu que.
4: Il y a aucun moyen.
9: Il m'a dit, je vais te donner un petit billet.
7: Un pour boire. Tiens.
4: Non, mais même pas. Mais le mec,
3: non, mais
4: jamais il te rendra l'oseille.
3: Non, il ne rendra pas l'oseille.
0: Ouais.
3: Mais par contre, je crois que s'il existe un truc de, tu sais, tu vas chez les keufs, tu portes plainte pour ça parce que c'est sentimentalement qui t'a pris, il t'a pris par les sentiments et t'a escroqué via les sentiments.
0: Ouais, profiter d'une faiblesse, je sais pas quoi.
3: Non, mais je crois que ça existe,
6: ouais,
3: hein,
6: ouais,
3: ça.
6: Ouais, ouais,
0: je crois qu'on en avait déjà parlé.
4: Oui, mais le problème, c'est que si le mec, il est non solvable.
3: Ah ouais, non,
4: bon, c'est après, j'ai pas critiqué la justice en
3: non,
4: France.
3: Après, non, je crois que si.
4: Tu vois, ce genre d'affaires, malheureusement, tu peux t'asseoir sur ton oseille.
3: Je pense pas, gros, parce que s'il est non solvable. Non, regarde, mon cousin, il a eu une galère, il était non solvable. C'est l'État qui a donné l'argent à la victime et mon cousin est obligé de payer dès qu'il a de l'oseille. Lui prendre, gros.
0: Ah. Il y a Maëva qui nous dit
4: ouais, ça va durer combien de temps.
3: Ah, ça, ouais, après, ouais.
0: T'es tombé sur un enculé, moi, il m'est arrivé la même chose, mais c'était à base de 150 euros. J'avais 17 ans à l'époque et le mec a profité de moi parce que je m'étais fait larguer et je sortais d'une histoire d'amour de 3 ans, j'avais du mal à m'en remettre. Il profite de la faiblesse sentimentale, nous dit Camilla également. Camilla qui est,
3: ça
0: dans
3: existe, hein, ça, ouais.
0: Qui est dans le 44. Et encore des messages de mecs, hein. Mafa, je veux bien sortir avec Marion, je suis en galère de thunes, c'est gentil. Dragon débridé, je veux sortir avec l'auditrice, elle a l'air géniale, j'aurais juste besoin de faire des courses pour acheter du déo et plein d'autres trucs aussi. Tu vois, Dragon débridé qui voudrait être rencontré.
9: Mais j'ai fait une main courante, hein.
0: Oh, t'as bien fait.
6: Oui, bah, c'est déjà ça.
0: Et ils t'ont dit quoi, les keufs, pour par rapport à
9: ça? Bah, que j'étais trop gentille. En plus, j'étais trop gentille. Et vu le passé du mec en question.
0: T'as michetonneur. C'est marrant parce qu'on parle souvent des michetonneuses dans l'émission, mais également des michetonneurs.
9: Et j'ai pas été la seule victime aussi, hein.
0: Ah, en plus.
6: Ah ouais? Ah bah le mec va avoir des soucis quand même.
0: Peut-être que ouais, peut-être qu'il y a une enquête qui va. Enfin, j'en sais rien, je sais pas comment ça se passe maintenant. Abus de confiance, on nous dit pour le terme.
4: Mais il y a un autre truc.
0: Abus de faiblesse pour NTM.
6: Abus de faiblesse, voilà.
4: Non, mais il y a autre chose.
7: Un truc spécial.
0: Il y en a plein qui disent abus de faiblesse. Regarde, abus de faiblesse pour NTM du 34, abus de faiblesse pour le mucus de Marie, abus de confiance pour Malty. Si tu lui as donné le code de la carte, c'est mort.
9: Bah oui, c'est ça le problème. Le flic, il m'a dit c'est mort. Ouais, c'est mort.
0: C'est ouf.
6: Bah, c'est ça.
9: C'est moi qui m'a donné ma carte.
0: Les problèmes d'argent, ça peut te bousiller des histoires d'amour. Enfin, lui, je sais pas s'il y avait eu de l'amour, s'il y avait eu de l'amour entre vous.
7: Je pense que vous juste pistonner.
0: Ça peut te bousiller des histoires d'amitié. Vous êtes fait carotte, Cédric. Tu t'es fait carotte par des poteaux. Tu nous avais raconté.
7: Par un pote.
0: Par un pote qui profitait de toi, du loyer,
7: Ah oui, ça fait deux potes.
0: Le mec, quand même, le mec. Tu vivais avec lui, vous viviez ensemble, donc vous étiez des vrais potes.
3: C'était ton mec.
0: C'était le mec de Cédric.
7: En couple,
0: il te bourrait le cul et en plus il te prenait de la
7: gueule.
0: Ça, c'est un truc de ouf.
3: Il t'a baisé, mais dans tous les sens du terme.
0: Exactement.
7: Il m'a bien baisé la gueule.
3: Il le cul après.
0: C'est un truc de dingue.
7: Il a retenté de redevenir pote.
3: Il voulait piloter le truc du cul encore.
7: Il était venu en bas de la radio, il m'a dit ouais, t'as reçu un courrier à la maison. Je fais fous-toi le courrier dans le cul, je m'en bats les couilles, bâtard.
4: Et là, il t'a dit, je préférerais mettre ma bite dans le cul. Là, si tu prends par les sentiments.
7: Ah, la bite, c'est vraiment énervé, il a jamais retenté, tu vois.
3: Non, mais vous baisiez?
7: Non, pas du tout, non. Mais en plus, le pire, c'est qu'il s'est cramé dans tout le groupe d'amis, parce que t'es un groupe de potes, tu vois. Et à chaque fois, on parlait de lui.
0: Bah, c'est à tout le monde, oui.
7: On dit, ouais, c'est un crevard, c'est un radin, un peu comme toi, tu vois. On allait au restaurant, tout le temps, il se démerdait pour pas payer. Dès qu'il y avait de la monnaie sur la table, le mec, il récupérait la monnaie. On laissait des pourboires au restaurant, le mec, il récupérait les pourboires.
0: Ça, j'ai déjà fait, moi. Ça, c'est pas bien, ça.
4: Pourquoi c'est pas bien?
0: Déjà, de voler à un pote, c'est pas bien, mais en plus.
7: Une fois, il avait fait un truc de ouf. On avait fait un anniversaire, on avait tous cotisé pour un anniversaire. Donc, l'argent, en plus du cadeau, il l'avait gardé, il l'avait pas déclaré. Il y avait plus que la somme pour le cadeau. Il avait acheté le cadeau neuf pour devant l'anniversaire paiera bien. Mm-hmm. Et après, il est parti voir le mec de l'anniversaire. Il a dit attends, c'est quoi, on va le changer parce qu'en fait, il y a un problème sur le truc. Je te le ramène demain. Le mec, il est parti se le faire rembourser. Il en avait acheté un d'occasion. C'est-à-dire qu'il a encore gratté.
0: C'est
7: comme si on t'a acheté un iPhone pour ton anniversaire, Marie. En fait, moi, je le récupère. Je fais attends, je te ramène demain.
6: J'ai compris le système.
7: Je te ramène un iPhone d'occasion. C'était le champion du monde.
0: Il t'a remboursé, Guigui, ton pote?
7: Architechnique.
4: Ah, pas du tout, là.
0: Tu l'as pas revu?
4: D'ailleurs, Guigui, je voulais te dire, j'aurais besoin de 2000 balles pour partir en vacances.
7: Ouais, c'est lui qui les a, donc j'ai plus de sous, là.
0: Parce que
7: là, je suis à sec, là. Je suis un peu ric-rac. Là, je suis à sec. Non, moi, il m'a bien couillé, moi. Bah, moi, en gros, il m'a demandé 2000 balles en me disant.
0: Tu l'as pas revu?
7: Je l'ai recroisé ici de loin.
0: Ah, alors tu lui as dit bonjour?
7: Ouais, bien sûr, je lui ai fait un bisou.
4: Mais tu lui faisais des doigts. Ah, là, t'es 2000 balles.
7: Rien, le couillon, va.
0: Juste une question, parce que moi, je le connais aussi, le gars. Est-ce qu'il était mal à l'aise quand il t'a vu de loin?
7: Je sais pas, parce qu'on n'était pas sur le même trottoir et tout, donc je suis pas allé vers lui, il est pas allé vers moi. Donc
0: mais vous avez pas croisé les regards?
7: Non, même pas en vrai. Je l'ai aperçu, je pense qu'il m'a aperçu aussi, mais je vais pas aller le voir de toute façon. Hein, que je lui dis.
6: Oui, toi, on te voit de loin.
0: Renvoie mes sous.
7: C'est première question, renvoie mes sous. Ouais, mais bon, vas-y, c'est quoi? Tant pis pour lui.
0: Non, mais écoute, Marion.
4: Tant pis pour lui.
7: Non, mais
4: tant pis pour toi.
7: Il a perdu aussi tous ses potes dans cette histoire. Parce que t'es un groupe de potes et du coup, lui.
0: Il est rejeté par tout le monde.
6: C'est normal, attends.
0: Le pauvre.
7: Le pauvre,
6: oui, bien le tien.
0: Bah ouais, le pauvre.
7: Il s'est bien éclaté en boîte de nuit, il m'a pris 2000 balles, il a fait que s'amuser à payer des boîtes à tout le monde, des tables et tout machin. Bah voilà.
0: Il était généreux
7: de temps en temps. Ah bah jamais, justement.
3: pas, mais c'est sur ton oseille, quoi.
5: Le gars, moi, il me disait quoi? Il me disait, ouais, je suis un peu en galère, etc. Donc, dès qu'il fait une soirée, il va pas m'inviter. Si je le vois en train de poser, d'acheter une,
6: ouais,
5: une
6: bouteille un peu chère. Ouais, même, donc,
3: mais c'était
6: arrive,
3: quoi, d'une fois les 2000 balles ou...
5: Ah non, non, non, c'était un peu fou, là. Ah. Ça a duré longtemps.
0: Ouais.
5: Ah, je me suis fait taper. Je me suis fait niquer sur le long terme, là.
0: Bon, en tout cas, t'as fait ce qu'il fallait parce que t'es allé faire une main courante. Déjà, c'est pas mal. C'est le diplômé qui nous laisse un message sur la page.
3: J'adore quand tu vas faire une main courante et que les keufs, ils disent, mais en gros, ça ne sert à rien.
0: Qu'est-ce que tu dis?
3: Ouais, au moins, ils disent.
0: Qu'est-ce que
9: t'as dit?
0: Ah ouais, t'es vraiment dans...
3: Ah bah t'es dans la merde.
5: Ah, j'ai foutu dans la merde.
0: Ah ouais, mais qu'est-ce que tu veux faire
5: en antenne, hein.
0: C'est en position à ta carte, mais j'imagine que tu l'as fait.
6: Oui, ça, j'imagine.
0: C'est Angélique qui te conseillait ça.
5: Ah, mais là, t'as dit bancaire, m'a dit moi, antenne.
0: Ah, t'es interdit bancaire, ouais. À cause de ce gars-là.
3: Voilà. Ah ouais.
0: Bon, si vous avez, je sais pas, si vous avez quelqu'un qui travaille dans la banque, vous-même, ou alors, je sais pas, les parents, quelqu'un de la famille, tout ça.
3: Ah non, mais y a rien à faire.
0: Et vous pouvez nous conseiller, après, avec Romano, moi j'ai plutôt tendance à te croire, parce que tu es quand même le premier. Mais... sur tous les problèmes d'argent, tu t'y connais quand même.
3: Non, mais déjà, à partir du moment où t'as donné le code, c'est-à-dire, c'est comme, tu sais, des fois, les vieux, parce qu'ils perdent un peu la boule, ils mettent leur code dans leur portefeuille. Ouais, ils se font voler le portefeuille. Bah, si le code a été tapé, en fait, pour la banque...
5: Il y a plein de campagnes de prévention.
3: C'est,
5: pour ça.
3: Et en fait, bah,
5: t'es baisé, ouais.
3: Ouais, t'es baisé, parce qu'ils disent, sûr, bah, en fait, le code, vu que vous avez donné le code, ou les gens ont trouvé le code
5: dans le
3: portefeuille, ouais. c'est non valable.
0: Énormément de messages qui me demandent où en sont mes 250 euros de Romano. Bon,
3: 250, non mais...
6: Non mais avec les intérêts,
0: avec les intérêts, on est à 220.
5: Encore, t'es gentil, du fou.
3: Oh là là, c'est très
6: rare. Ça fait 8 ans, il te doit ça, gros. Depuis qu'il a 13 ans, il te doit...
3: Ouais, c'est vrai. J'étais un jeune adolescent. Adolescent fougueux.
6: Ah ouais, c'est incroyable.
0: Toshi vient d'arriver, il nous dit c'est une soirée pigeonnade. Guigui aussi il s'est fait pigeonner. Et Cédric aussi. Roux, roux.
5: Ah ouais, c'est cool. Ah, ouais,
3: mais Cédric, t'as chiffré à peu près le total?
5: Le total?
3: Non, le total, tu sais, le total.
5: C'est multiplié par 6.
0: Avec ton mec.
5: Je vais te dire.
0: 2400.
3: Ouais, ça fait 2400 balles. Oui,
5: ouais, 2400.
3: Bon, allez, voilà, c'est bon. Ouais, t'as bien dû payer. T'as bien dû payer 4000 euros.
5: Ouais. Non.
3: Moi, j'irais bien 5-6 000.
5: Ouais, on est pas loin. 2004. Non, bon. Ça n'a même pas duré 6 mois.
0: Abus de faiblesse, on nous dit. Essaye le truc d'abus de faiblesse. C'est encore un message de Minou du 90 qui nous dit abus de faiblesse, là.
3: Non, alors abus de faiblesse.
0: Moi, j'ai un pote, chaque fois qu'on va au McDo, c'est toujours le problème. Il n'a jamais rien pour payer. Le problème, c'est qu'il le dit. Ah, bah ouais, mais maintenant tu le sais.
6: Il le dit au moment.
0: Il le dit au moment de payer. Ah oui, ça, c'est forcément.
3: Oh, ah, moi, le mec, comme ça, il me fait le coup une fois.
0: C'est Talkback qui nous laisse le message.
3: La deuxième fois, il me dit ça à la caisse. Je dis à la fille ou au mec, je dis ouais, bah annulez cette partie de la commande, s'il vous plaît. Bon. Ah non, bah, je dis, ouais, c'est bon, le mec, il va me niquer une fois, la deuxième, il ne pas. Ouais. Je dis, non, mais vous enlevez le menu qui a été demandé en deuxième, on n'en veut pas finalement.
0: Ouais, c'est vrai. Hein. Pourquoi tu te laisses faire? Il ne faut pas te laisser faire, Talkback, là. Salut à toi. Bon, vous laissez les messages, vous, si vous avez une solution pour Marion, on va essayer de t'aider, Marion. Et si vous avez été déçu par un ex ou une ex, eh bien, vous nous racontez, vous nous dites les trucs, les pires que vous ont fait vos ex. Alors, c'est vrai que là.
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3: Le soir, ça nous aide à décompresser, ça vous aide parfois à vous endormir aussi. Et donc Eva, on va te retrouver tout de suite. Salut Eva.
4: Salut.
3: Salut.
5: Salut. Salut.
3: Eva, t'as 18 ans et t'es à Clermont, toi, à Clermont-Ferrand, c'est ça?
4: Ouais, c'est ça.
3: Tu fais des trucs chelous pendant que tu dors. Eva, qu'est-ce que peut faire Eva? Ça, hein, Eva, je me trompe pas?
4: Alors, je fais pas des trucs chelous pendant que je dors, mais il m'arrive des trucs chelous.
3: Il t'arrive des trucs chelous pendant que tu dors? Oula. Là, c'est plus inquiétant.
5: Ah, tu t'es fait pénétré par un esprit.
3: Pénétré par un esprit.
5: Genre Ken, tu vois. Ken par un esprit.
4: Alors, non, c'est pas tout à fait ça. En fait.
3: Ça t'arrive juste pour avant qu'on trouve.
5: On va faire un jeu.
3: Avant qu'on trouve ce qui t'arrive. Eva, ça t'arrive depuis toute petite. Là, t'as 18 ans, hein, c'est ça?
4: Alors, oui. Mais non, en fait, ça m'est arrivé juste pendant les vacances et j'avoue que j'ai bien flippé.
3: Alors, est-ce que Eva se fait pénétrer par un esprit?
6: Peut-être pas pénétrer, mais peut-être que t'en vois.
3: Est-ce que tu vois des esprits, Eva?
4: Alors, j'ai vu un esprit.
3: Ah ouais. Donc, attends.
7: Voilà. Déjà, c'est sûr que c'est pas le mien.
3: Ou alors si, c'est l'esprit que tu as perdu, Cédric. Il est peut-être comme ça, il vogue dans le monde.
8: Il se balade. Ouais.
3: Et il s'est arrêté chez Eva. Dites-nous si vous avez fait des trucs chelous pendant la nuit ou si vous faites des trucs chelous pendant la nuit.
7: Moi, je ronfle.
3: Ou que vous vivez avec des gens qui font des trucs chelous pendant la nuit.
7: Et je pète.
4: Moi, je ronfle.
6: Ah, super.
3: Romano, il ronfle et il pète en plus. C'est une fanfare.
8: Quel type de
6: dormir avec toi, putain.
3: C'est Carriole, je rote. Et tu rotes quand tu dors?
7: L'autre fois, j'ai réveillé Carriole parce que j'ai lâché un vieux gros.
5: Ça l'a réveillé.
6: Ah ouais, tu rentres quand tu dors?
7: Non, mais avant de dormir, j'ai lâché un vieux gros, tu sais.
5: Ah, dans le lit,
6: un truc bien grave.
7: Ouais, et je pensais qu'elle dormait profondément. Elle m'a dit, ouais, putain, tu fais chier. Tu vois, bah, excuse-moi, je pensais que tu dormais.
8: Normal, quoi.
3: Cédric, toi, tu ronfles et tu pètes aussi.
8: Ouais.
3: Bah oui. Ah oui, tu nous l'as dit, tu vas pas dire le contraire.
8: Ah non, mais je parle aussi.
5: Tu nous as fait écouter même.
3: Ah oui, tu nous as fait écouter.
8: Je parle, ouais.
3: T'as des nouveaux enregistrements ou pas?
8: Non, j'ai pas fait.
6: Faut que
8: j'en
6: refasse.
3: Ah ouais, Cédric.
8: Ah, mais je vais en refaire un.
3: Il est là.
8: Mais je parle en espagnol, je parle en français.
3: Vas-y, baisse-moi, nique ma race, vas-y.
7: Ah, je vote Romano.
8: Ouais, jamais de la vie, je dirais ça.
3: Non, mais refais-le.
8: Non, mais je vais faire un enregistrement. Mais on devrait le faire dans l'équipe, tout le monde.
3: Tu t'es rangé,
8: si on ronfle ou pas.
3: Ouais, ouais.
5: Non, moi, tu vas m'entendre Ken, gros. Laisse tomber.
3: Cédric, quand il ronfle, c'est ça. J'ai pas l'enregistrement de ce qu'il a au téléphone, mais j'ai ça. Ça, c'est faut supporter, hein.
8: Bah, c'était un en direct, ça aussi.
6: Ouais.
3: Ah, il ronflait pendant l'émission.
6: Ouais, c'est ça.
5: Non, mais on faisait une sieste.
8: Ah, j'étais malade, tu vois, je me suis endormi.
5: Non, t'étais là, tu vois.
3: Non, t'étais là,
8: non, je n'étais pas là.
3: Si, écoute, c'est le son de la radio.
8: Là, pour... ouais,
3: Non,
5: tu dormais la tête sur le micro.
8: Tiens.
3: Si, c'est vrai. Autrement, on n'aurait pas un son comme ça, on aurait un son de téléphone, Cédric.
8: Ah, bien sûr.
7: Et après, il pète des fois.
3: Oui, il pète aussi, oui.
7: En même temps qu'il ronfle.
3: Donc, ça fait. Ça, hein.
8: Bien ça, donc la gueule.
3: Imaginez, une fanfare.
6: J'ai envie de dormir avec lui, oui.
3: T'imagines ta meuf? Après, je t'explique pas mon caleçon.
7: Ouais, je t'explique pas l'odeur.
8: Ouais, le caleçon et les draps, là. Avec celui-là,
7: elle est couverte de merde.
8: Parce que celui-là, il est foiré.
3: Tiens, il y a Maxence qui nous dit, moi, je supporte pas de dormir avec quelqu'un. Pendant les vacances, j'ai dormi avec mon cousin, j'arrivais pas à dormir.
5: Ah, c'est vrai, quand t'as pas l'habitude, ouais.
3: Ouais, quand tu as l'habitude de dormir tout seul. Guigui, toi, tu dors tout le temps tout seul?
5: Tout le temps, ouais. La nuit, je me suis jamais enregistré, mais je pense que je vais le faire, un de ces quatre-là.
3: Oui, c'est marrant.
5: Je vais tester, voir si
3: faut qu'on le fasse tous et qu'on se fasse écouter.
8: Mais grave. Ouais.
3: On peut le faire avec le téléphone, vous pouvez le faire. Et vous aussi, d'ailleurs, faites-le chez vous. Et vous nous faites écouter, dictaphone.
5: Ouais, ça m'intrigue de savoir.
3: En marche, et puis, mais t'as jamais dormi avec quelqu'un dans ta vie?
5: Ah, bah si, mais quand j'étais avec ma meuf, quoi.
3: Ah, tu dormais avec elle?
5: De temps en temps.
3: Et tu pétais?
5: Je pouvais. Non, jamais.
3: Tu ronflais?
7: Pour un peu, t'as lâché des
6: couilles.
5: Alors, elle me l'a pas dit. Elle me l'a pas dit.
7: Tu peut-être qu'elle s'est même pas rendu compte elle-même, tu vois.
5: Peut-être qu'elle-même a pété, j'ai pas senti.
8: Ah, c'est possible aussi, ouais.
5: Mais parfois, ça m'arrivait, j'avais un peu envie. Mais vraiment, je me retenais parce que je disais, putain, c'est pas possible de le faire, quoi.
3: Ouais.
5: Donc, je me retenais et, genre, le lendemain matin, j'étais un peu ballonné.
7: Le lendemain matin, je me réveillais, j'étais gonflé. J'avais doublé de volume dans le lit.
5: Ah, vraiment? Non, parce que tu vois, j'étais en stress, je me suis
7: dit. J'étais plein de paix.
3: Ouais.
5: Interdit de péter, quoi.
3: Oui, c'est mieux quand on est avec sa meuf.
7: Non, mais surtout au début, tu vois.
5: En plus,
3: ah oui, surtout au début.
8: Ah ouais, la fiche.
3: Bon, Eva, alors toi, mais t'as vu des esprits, mais c'est. Qu'est-ce qui se passe quand tu dors? Explique-nous, tiens.
4: Alors, en fait, si vous voulez, je vais vous expliquer carrément ce qui s'est passé parce que. Mmh.
3: Qu'est-ce que t'as eu?
4: En fait, il y avait de l'orage et tout cette nuit-là.
3: Mmh.
4: Et vers 3h du matin, je me suis réveillée, enfin à demi-réveillée.
3: Ouais.
4: Et en fait, je ne pouvais plus bouger.
3: T'étais paralysé, donc t'étais réveillé, ouais. Mais tu...

0: tu voulais bouger les bras. Mais c'est pas quand tu dors. Tiens, moi, parfois, je dors sur mon bras.
1: J'ai
2: le bras tout engourdi, ouais, comme des fourmis.
0: Et t'essaies de bouger ton bras. Et c'est lourd.
3: Ouais, mais là, c'est un bras. T'imagines tout le corps.
0: Mais tout le corps.
1: Mais là, tu ne pouvais plus bouger.
4: Mais il y a la paralysie du sommeil qui existe.
2: Ouais.
0: Ah, tu crois que c'est une paralysie du sommeil?
2: Non, mais bon, ça existe en tout cas.
1: J'ai fait, c'est ça.
0: Ah, t'as fait. Ah, mais comment tu sais que t'as fait ça? T'es allé voir un médecin, tu lui as demandé, non?
1: Ouais, j'ai demandé. Il m'a dit, bah, vous avez fait une paralysie du sommeil. Et depuis, bah, j'ai peur de dormir la nuit.
0: Ah, c'est-à-dire que quand tu te couches le soir, tu stresses parce que tu vas aller dormir?
1: C'est ça.
3: Il t'a expliqué comment ça fonctionnait? Parce que tu fais une paralysie, je sais pas, ça dure combien de temps?
1: Bah, ça dépend. Moi, perso, ça a duré 30 secondes.
0: Comme tu dois stresser, t'as les yeux ouverts.
3: Ah ouais,
0: et tu peux pas bouger ni les bras, ouais, ni les jambes,
1: ça,
0: ni la tête, rien.
1: C'est ça. Alors, oui. Et ouais, le pire, c'est stress, qu'après, ouais, quand je me suis réveillée totalement, il y a eu un gros coup de tonnerre et je me suis réveillée et j'ai crié, mais en fait, j'ai crié dans ma tête. J'ai pas crié en vrai.
0: Ah, t'arrives pas non plus à sentir des sons de ta bouche?
1: Non, j'ai pas réussi. Et du coup, je me suis réveillée, comme ça et tout. J'étais
2: Après, la bonne nouvelle, c'est que c'est pas grave.
0: Ah, voilà une bonne nouvelle. Oui, merci, docteur Romano, car le docteur Romano est en train de compulser son livre de médecine.
2: Ouais, exactement, c'est pas grave et il n'y a aucun traitement.
0: Voilà, donc tu vas.
3: Bon,
0: voilà.
3: Ah bon,
0: écoute, t'es merde de toi avec ça. Voilà, hop, c'est géré.
3: T'es bien
2: en général, ça dure jusqu'à 30 ans et après, ça, il n'y a plus.
0: Oh, bah t'en as pour 12 ans, ça va, Eva. Tu vois,
3: ah
0: t'as 18 ans, pendant 12 ans, tu vas faire des petites paralysies du sommeil.
2: Non, mais en gros, c'est que tu dors mal, quoi.
1: Ah ouais, c'est très rassurant.
2: Non, mais bon, déjà, c'est pas mal, c'est que c'est pas grave, donc bon. Ouais, ça peut faire flipper sur le coup, mais tu vois, tu risques pas ta vie, quoi.
0: Voilà.
1: Non,
0: bah oui. Bon, content.
2: Non, mais par exemple, l'apnée du sommeil, là, on en parlait il y a pas si longtemps. Ça, l'apnée du sommeil, il y a des gens qui peuvent décéder.
3: Oui, bah oui, c'est parce que
2: en fait, tu t'arrêtes de respirer. Hein, donc, bon, tu vois, quelque part, bon, c'est pas top ton truc, mais bon, c'est pas si grave que ça, quoi.
0: Tu vois?
1: Ouais.
0: Donc, heureuse, il n'y a aucun traitement, donc tu vas supporter ça jusqu'à l'âge de 30 ans. Voilà les bonnes nouvelles qu'on t'annonce ce soir.
2: Non, mais c'est que t'as un mauvais sommeil.
0: C'est marrant de se réveiller, de pouvoir bouger.
1: Non,
0: c'est
1: que t'as pas un sommeil de.
2: Ah, bah si.
1: J'ai un bon sommeil.
2: Non, ah non, ah bah non, je te dis que non.
0: Attends, c'est le docteur.
2: Parle, alors, quand le docteur il parle, on le contredit pas.
0: Non, le docteur après il s'énerve.
2: Non, mais a priori, c'est que. Non, mais toi, t'as l'impression de bien dormir, mais c'est pas un sommeil réparateur et profond, t'as.
0: Ah bah comme ma chatte.
2: Ah bah ça, à voir.
3: Je vois pas ce qu'elle vient foutre
0: là-dedans. Bah, profond, je pense que ça vient de là.
1: Ouais. Ah ouais, bah.
0: Voilà. Bon, tiens, il y a Jonathan qui nous dit moi, ça m'est déjà arrivé d'avoir des esprits. Ah, tu, toi, tu crois aux esprits, Jonathan? C'est juste, t'as fait un rêve chelou. Moi, j'y crois pas aux esprits, moi.
1: Disons que j'en ai vu un, mais il était horrible. Genre, il y avait une grosse tête, en gros, avec des cornes et tout.
2: C'est Cédric.
1: C'était horrible.
2: Oh, c'est moi, bébé.
5: Ah, c'est pas
2: salut,
5: moi, non. Pour plus, c'était pas moi, non.
6: Bonsoir, ça va, bébé?
0: Voilà. Oh, ouais, je suis un esprit. Comme
5: ouais,
0: quoi,
5: grave.
0: Bon, Eva, on va demander un truc à vous qui nous écoutez. Allez-y, 0153 40 30 20. Vous avez l'appli de 41759. Faites des trucs chelous pendant que vous dormez. Ou alors, encore mieux, vous avez dormi avec des gens qui vous ont fait des trucs, enfin, qui ont fait des trucs chelous. Ben, vous nous racontez tout ça. On attend vos témoignages. Allez-y. Ton corps.
2: Cédric, toi, t'as branlé une bite en dormant.
0: Oui, on non, en parlera dans
5: non.
0: un instant.
5: Pas
0: dans
5: du
0: un,
5: tout.
0: Dans un instant, tu nous feras ton témoignage, Cédric, de part.
5: Vraiment pas.
0: Oui, bien sûr. La branlette de ton pote, tu nous diras tout. Ton corps se met en paralysie pour éviter de reproduire les mouvements de tes rêves. Ah, c'est ça la paralysie, machin, comment ça s'appelle?
2: Paralysie du sommeil,
0: c'est ça, ouais. Bon, sa voix me dit quelque chose. Oui, t'as une voix particulière, il y a des bons pneus. Ben, on t'a eu jeudi dernier, mais on t'a eu juste pour témoigner. Et,
3: ouais, c'est ça.
0: Et puis on t'avait eu aussi.
3: On t'avait eu, oui,
0: il y a quelques
3: voix.
0: Mois, parce que t'as une voix. Oui, t'as une voix, pas une voix de 18 ans, on va dire.
3: Ah, bah non.
1: Oui, c'est ça, c'est une voix bizarre.
0: Mais bon, écoute, c'est ta voix, elle est bien. Au moins, t'es particulière.
3: Tu voulais faire c'est toi, quoi.
0: Tu voulais faire une dédicace avec ta voix bizarre?
1: Oui, c'est ça, avec ma voix guitare. Donc, je vais faire une dédicace à Aya, qui était passée il n'y a pas longtemps, justement.
0: On lui fait un bisou, Aya.
1: Donc, je lui fais un gros bisou. Je fais une dédicace à mon papa, que j'aime trop. Je fais une dédicace à tous les supporters du Paris Saint-Germain, parce que je l'équipe de ouf. Et je vous fais une dédicace à vous parce que je vous kiffe.
0: Eh bien, c'est gentil.
5: C'est gentil.
0: Merci, Eva. Tu as fait plaisir à nos Parisiens, moi, Samy, mais tu as fait plaisir à nos Parisiens.
2: J'ai pas soulevé.
0: Et on t'embrasse et tiens au courant et reste à l'écoute. On reviendra sur ce que vous faites pendant le sommeil, tout ça.
2: Ouais.
0: On attend vos réactions et des réactions. Il y en a plein. Je vous l'ai dit. On parle des ex, là. On a eu Marion qui s'est fait escroquer par un gars. Elle est restée un mois avec. Il avait des problèmes de thunes. Elle a filé de l'argent et sa carte bleue.
2: Ouais.
3: Fatal.
0: Romano, donc tu nous.
2: Ah non, mais je tire la sonnette d'alarme.
0: Tu tires, voilà.
2: Je déclenche même toutes les sonnettes.
0: Tu t'es dans le dans toutes les sonnettes.
2: Ah ouais, là, c'est clair.
0: Bon, qu'est-ce que vous nous dites sur vos ex? Ah bah tiens, on a plein de messages. On parle des ex qui vous ont fait des saloperies, là. Les saloperies que vous ont fait vos ex. Merci pour les messages que vous nous envoyez. Il y a Roro qui nous envoie un message du 93 et qui nous dit qu'une ex lui a volé 1 500 euros. Si je cumule tout ce que je lui ai offert...
5: Hein?
0: Ouais, mais c'est pas pareil, ça, tu vois.
5: Cadeau, c'est pas la même chose.
0: Quand tu lui offres des trucs.
3: Ouais, c'est toi qui lui as donné.
5: Mon offre, non, c'est de bon cœur.
3: Ça l'a pas pris.
0: C'est pas la même chose.
5: Après, sauf
2: si. Moi, si je venais à me séparer avec Carriole, avec tout ce que je lui ai offert, ça me foutrait la haine.
0: Oh, bah, ça.
5: Après, ça dépend comment les cadeaux ils ont été faits.
2: Mais je lui ai offert. Au moins. Bah, non, mais au moins.
0: Une botte.
2: Non, mais.
0: Bah, si, tu vas faire une
2: botte. Total, mais je vais faire.
0: Tu vas pas offrir une botte?
2: Non, mais sur toutes les années, je vais bien offrir un petit 1 000 euros de cadeaux. Hein.
0: Une botte, il a offert.
2: Plus toutes les vacances, plus tous les trucs.
5: Ah, des vacances, ça, je peux appeler la
0: plus
5: moitié.
0: Plus la bouffe, plus.
2: Non, mais. Les vacances, non, les vacances, ça ne paye pas la moitié. Hein. C'est moi qui paye tout. Bon, juste son cul dans l'avion et dans les restaurants où on va.
0: Il y a Julie qui nous envoie un baiser.
2: Tu rigoles comme un babouin.
5: Toi, tu fais des cadeaux de bon cœur, toi, tu sais, quand t'invites les gens. C'est
2: non, mais si ça venait à se terminer, j'aurais la haine. Mais il y a des trucs que je récupérerais. Hein.
5: Ah, t'es vraiment
2: Julie, genre des sacs à main et tout.
5: Tu récupérerais son iPhone, même, je suis sûr.
0: Je crois que c'est le pire pour l'instant, Julie, le message qu'elle nous a envoyé. Julie, c'est son mec. Mon mec est sorti avec ma cousine. Donc, forcément, ça se passe en famille. Ça peut.
3: C'est pas super.
0: Non, c'est pas super pour les repas de famille. Après, tu vois la gueule de ta cousine, tu l'imagines en train d'embrasser ton mec, ou même pire que ça, en train de. Donc, ça, c'est vrai que c'est pas super. Donc, c'est un sale coup que t'as fait. Et ta cousine.
3: Bah, c'est ça.
0: Parce que ta cousine, c'est quand même une salope, hein, Julie, hein, je te le dis, entre nous. Hein. Et puis, ton mec, est quand même un gros enculé. Il y a SRFC du 35.
2: Stade Rennais Football Club, ça veut dire.
0: Exactement, du 35, donc Lille-et-Vilaine. Qui nous dit une ex a ruiné la maison après notre séparation. J'avais pas lu la fin du message tout à l'heure. L'huissier m'a pris 15 000 euros, vous imaginez.
2: Bah,
0: 15 000 euros.
2: Wow.
0: Flo-Flo du 21, il a 25 ans. Moi, j'ai une ex qui me doit 640 euros depuis 4 ans et plus de réponse d'elle depuis 6 mois.
2: Et t'as pas vu le message de Laetitia?
5: Je pense qu'au bout de 4 ans, il faut s'asseoir dessus.
0: Ah, non, j'ai pas vu Laetitia parce qu'il y a plein de messages.
2: Laetitia, c'est pas de l'oseille, mais c'est son mec qui l'a trompé avec des trans.
0: Elle
2: l'a mal pris.
0: Faut l'appeler parce que.
2: Je l'ai appelé, mais elle répond pas, gros.
0: Certains membres de l'équipe pourraient peut-être filer un petit coup de main. T'as déjà trompé, Cédric, quelqu'un avec un trans?
5: Non, j'ai
2: une trans avec un trans, oui.
0: T'as trompé une trans
5: non,
0: avec
5: non,
0: un trans?
5: Non, non, non.
0: Ah là. Voilà, non, mais bon, écoute.
5: Non, mais je dément tout de suite.
0: Pourquoi
5: jamais
0: pas?
5: Jamais couché avec un trans, désolé.
0: Oh, pourquoi pas?
5: Je peux pas témoigner.
2: Arrête, est-ce que tu es drôle?
0: Bon, merci pour les messages. Vous réagissez en direct. Il y a des réactions. On a Damien qui est en direct avec nous en direct du 14. On file en Normandie, du côté de Caen. La patrie d'Orelsan, entre autres.
6: Ouais.
0: Salut Damien.
6: Salut équipe, ça va?
0: Salut à toi. Si vous venez juste d'arriver, on a eu Marion au téléphone. Marion, t'es toujours avec nous, avec ton
6: oui,
0: ex.
6: Oui.
0: Bah, ton ex qui a vraiment abusé de ta gentillesse. Mais t'as été trop gentil, Marion. Il ouais.
5: C'est clair.
0: Il y a Foued.
2: Bah, oui, ouais, limite un peu naïf.
3: D'un mois, tu laisses ta carte.
0: Foued qui nous disait, mais il faut jamais faire ça, Marion. J'espère que ça te servira de leçon. Donc t'es sorti un mois avec lui. T'as dit j'ai besoin d'argent. Nanana, ma maman est malade. Enfin bon, des conneries.
2: Bah, les trucs classiques. Hein, ils savent prendre par les sentiments. Hein.
0: Et le mec t'a piqué 2200 euros. Donc on parle souvent des michetonneuses. Attention les filles, parce qu'il y a également des michetonneurs.
3: Ouais, ça évidemment.
0: Eh ben ouais, faut faire attention. Et toi Damien, alors qu'est-ce que tu voulais dire par rapport à cette histoire, par rapport à Marion?
6: J'ai déjà eu ce genre de cas, que je travaillais en banque.
0: Ah, donc tu vois, on a un banquier. Je t'avais dit qu'on avait des banquiers qui nous écoutaient. Ça c'est excite Romano, il bande.
6: Il y a besoin d'un prêt au haut, il vient, il n'y a pas de problème.
2: Ah non, c'est bon, je ne rien du tout avec vos frais bancaires là.
0: Bah, il faut bien qu'ils vivent aussi, Romano, t'aurais une banque, t'aurais des frais toi aussi.
2: Ils vivent qu'avec notre fric.
0: Ah oui, mais c'est le principe d'une banque.
2: Ils servent de notre fric, ils servent du fric.
6: Surtout du tien, Romano, surtout du tien.
0: Il y a ce qu'il y a de quoi faire.
2: T'as été chez qui toi?
6: Chez qui?
2: Bah, chez quelle banque?
3: Bah oui,
2: chez qui banque?
6: Non, bah, je préfère pas trop dire où je bosse. On a un anonymat, en fait, au niveau du secteur bancaire, on peut pas.
0: D'accord, toi, il est sérieux. C'est bien. T'es sérieux, toi, Damien.
2: Tu détournes du fric.
0: Mais non, il est sérieux.
3: Non, mais écoute-le, l'autre.
6: Non.
0: Il fait bien son boulot. Et alors?
6: Je suis désolé de dire ça pour Marion, mais il va pas y avoir beaucoup d'échappatoires, en tout cas, par rapport à la banque. Elle peut essayer de déposer une main courante pour.
0: Elle a fait ça.
6: Mais en général, ça amène pas à grand chose, parce qu'en fait, au niveau de la banque, c'est considéré comme une négligence, de la même manière que si tu cliques sur un lien, tu donnes tes coordonnées bancaires, ton RIB, etc., c'est de la négligence, tu as donné délibérément tes coordonnées bancaires, et la banque ne couvre pas ce type de mésaventure.
2: Bah, c'est ce que je disais.
6: Ouais. Donc, à part se tourner vers des groupes associatifs ou des choses de type CCAS ou ce genre de choses-là qui peuvent peut-être monter un dossier pour l'aider ou lui donner une compensation financière au niveau de la banque, en fait, il n'y aura pas.
2: Ouais, parce que c'est comme je disais, c'est comme ici les vieux, tu sais, qui laissent le code de la carte dans le portefeuille, quoi. Ils se font piquer le portefeuille, vu qu'il y a le code, bah, ils se font niquer. Ah, la banque, elle ne rembourse pas.
6: Alors, ça dépend, parce que dans les banques, il y a des caméras, il y en a aussi au niveau des distributeurs, et si effectivement on arrive à voir que c'est pas la personne qui a fait le retrait, il y a toujours une faisabilité. Parce que maintenant, en fait, les gens, il n'y a plus trop de piratage. Les systèmes de sécurité bancaire sont bien développés. Maintenant, ce qu'ils vont chercher à faire, justement, c'est de l'escroquerie. Et majoritairement, ils vont chercher à essayer de choper ta carte. Et ils vont essayer de choper ton code. Et dès lors, ils vont essayer de défoncer la carte jusqu'au plafond. Et une fois qu'ils ont fait ça, ils vont aller faire des achats sur Internet jusqu'à justement que ça ne passe plus ou que la personne fasse opposition. Donc, il y a toujours des recours en général pour ce type de cas. Mais là, le problème, c'est qu'elle a donné délibérément ses données, quoi.
2: Ouais, non, mais c'est ça, ouais.
0: C'est ça, ouais. À partir du moment où on donne la carte, c'est ce qu'on me disait depuis tout à l'heure, il n'y a pas grand chose à faire. Bon, peut-être plaider l'abus de faiblesse, comme on disait depuis tout à l'heure. Donc, ça
6: serait plus l'abus de confiance, l'abus de faiblesse, c'est plus sur les personnes qu'on dit on dit protégés ou personnes sensibles. Donc, on parlait des vieux, par exemple, tout à l'heure, ou des personnes qui vont être atteintes de déficience mentale ou autre.
2: Ou quelqu'un avec un handicap.
0: Donc là, ce serait plus abus de confiance, là, donc.
6: C'est ça, ouais.
2: Ça ne donnera rien, moi, je suis sûr.
0: Abus de confiance. Bon, faites-vous pas michetonner, faites attention, et puis il ne faut pas donner. Faut pas tout donner. Si quelqu'un vous aime, ce n'est pas pour votre argent, ce n'est pas pour sortir.
3: Ah, ben non, ce n'est pas le but.
2: Non, mais là, en plus,
0: surtout au bout d'un mois, quoi.
2: Non, mais tu peux aider l'autre.
0: Ah, oui, mais au bout d'un mois, c'est.
2: Ouais, au bout d'un mois, tu vois, le mec, il arrive avec tous ses problèmes.
0: Je suis plutôt généreux, j'ai déjà prêté 220 euros.
2: Oh
0: un
2: ami, là, le rabat-joie, t'as qu'à porter plainte, tiens.
0: Abus de faiblesse.
2: Voilà.
0: je vais tenter l'abus de faiblesse, moi aussi. Bon, merci.
2: Non, mais ça marchera pas parce que tu me les as donnés de ton plein gré.
0: Je les ai prêtés de mon plein gré.
2: Non, tu les as donnés de ton plein gré.
0: J'ai l'extrait de l'émission. Je vais aller voir les keufs demain. Tiens, demain, je vais faire un petit tour.
3: Oh, ça y est, putain.
0: La police de Courbevoie, je vous salue. Non, vous allez arriver demain avec un enregistrement compromettant.
2: Là, tu l'auras dans le cul parce que le seul truc qu'il y a, c'est les 20 balles pour la Ventoline. Les 200 balles, c'était en rantaine.
3: Ah oui, c'est vrai,
2: en plus.
3: C'est vrai.
0: Jamais faire confiance. Hein. Tu vois, Marion. Bon, j'espère que ça.
3: Il est content.
2: Je lui ai dit, non, je t'ai niqué. Il est content, en plus. Une saloperie, toi. Oh, on t'a demandé ton avis, Cédric.
0: Ouais, bah, allons
2: faire ton standard, là, s'il te plaît.
0: Bon, Marion, j'espère que ça avancera. En tout cas, la main courante peut-être donnera porte directement plainte. On nous disait également, c'est le W qui laissait le message sur l'appli Skyrock plutôt qu'une main courante, parce qu'une main courante ça sert pas à grand chose, il nous dit le W. Bon, merci Damien, en tout cas pour le coup de fil.
6: Merci. Est-ce que je peux passer une petite dédicace avant de partir?
0: Tu peux faire tout ce que tu veux. Vas-y, Damien, profite.
6: Merci, c'est cool. Je passe une dédicace à Donovan, à MR, toi-même, tu connais, et puis à Victoria, que j'aime.
0: Et t'as déjà une ex qui t'a fait un coup de pute? Alors, un coup de pute dans tous les styles, hein, pas seulement de l'argent, mais également des trompages. Je vois plein de messages que vous envoyez, on va les mater, et puis on va vous écouter en direct aussi. Déjà une ex?
6: Oui, j'ai une ex qui se faisait défoncer au boulot et qui s'est barré avec la bagnole, alors que je l'ai payée, par exemple.
0: Ah, donc tu payes? Ouais, donc c'était ta voiture, et la meuf se faisait baiser par d'autres mecs au boulot?
6: Ouais.
0: Mais quand tu dis défoncer, c'était juste par un mec ou alors c'était.
6: Apparemment, il y en a eu plusieurs.
2: Ah putain, ouais.
0: Ah ouais, t'apprends ça. En plus, t'es gentil avec elle.
2: Mais la bagnole, tu l'as récupérée?
0: Tu lui files la voiture.
6: Au final, elle l'a gardée.
0: Et au final, elle a gardé la voiture.
2: Mais comment t'as goupillé
0: l'affaire? On est trop gentil quand on est amoureux. Hein.
6: Bah, en fait, ça a mis du temps, ça a traîné. Moi, entendu, je continue à payer les échéances du crédit sur la bagnole.
0: Oh là là.
6: Et elle a, comment dire.
2: Mais t'aurais pas pu la déclarer volée, tu sais, en disant, moi.
7: C'est fort, si la carte grise était à son nom, t'es baisé, ouais, pas bien.
6: Non, en fait, on avait nos données sur la carte, et en fait, le seul truc que j'aurais pu faire, c'est essayer de rechoper la bagnole, et ensuite de me barrer avec. Elle pourrait pas la réclamer, mais pour ça, à la limite, il faudrait qu'elle me la donne de son plein gré, bien évidemment, elle l'a pas fait, quoi.
0: Ah bah oui, évidemment, elle te la donne pas de son plein gré. C'est comme il te rendra pas les 2200 euros de son plein gré.
2: Si je peux me permettre, quelle salope.
0: Et il y a Yanis, d'ailleurs, qui a mis un coup de pression à un mec qui avait volé sa sœur, et le mec a rendu l'argent tellement il a eu peur. Donc le coup de pression. Ça peut marcher, mais faut faire attention.
7: Ça peut marcher,
0: ouais, mais que ça se retourne pas contre toi pour menace, machin, tout ça.
2: Non, mais là, dans le cas de Marion, le problème, c'est que je pense que c'est le genre de mec, il l'a pas, t'auras beau lui mettre un coup de pression, il a pas l'oseille.
0: Il a rien, le mec?
2: Je pense qu'il a rien du tout, tu vois.
8: Non, mais Il vient des quartiers, donc il a
2: oui,
8: pas
2: non,
8: peur.
2: Oui, d'accord, mais t'as
0: plein de quartiers. J'ai plein de quartiers qui vivent bien. Hein.
2: Oui, là,
3: il y a plein d'Arabes.
2: Un t-shirt merde. Que des voleurs.
3: Que des Arabes.
2: Non, mais il y a des gens qui vivent très bien, tu vois.
0: Ah ouais, tu peux venir d'un quartier et puis avoir une super vie. On en connaît plein. Hein. Heureusement, d'ailleurs, qu'on peut.
2: Regarde, Cédric.
3: Ah bah oui.
2: C'est vrai qu'il vient du 9-3, mais c'est le luxe, quoi, sa vie.
0: Ah bah t'as vu ça un peu.
7: Ah bah l'exemple.
2: Ah bah le mec, il vit mieux tout ce que.
7: Mieux que tout ce que. Ouais, c'est ça. Moi, là, parler français.
2: Mieux que tous nous.
7: J'ai pris ma gueule tout à l'heure.
2: T'as raison. Réunis.
3: C'est vrai, ah, c'est vrai ça. Ah, c'est vrai.
7: Dit-il en habitant à la Tour Eiffel.
0: T'as raison, Cédric. Tu
2: profites. Il y croit, le con. Hein.
0: Tu profites de la live.
7: Bien vu, chez toi.
0: Il y croit, ouais. T'as vu,
7: il coule ta bite.
2: Il prend la Tour Eiffel. Ouais. Voilà, il est où, Romano? Cherche la maison de Romano.
0: Voilà,
2: mais qui c'est, Romano?
0: Je le trouve jamais. Oh, c'est fou, ça. Damien, merci. On te fait des bisous, Damien, en tout cas.
6: Merci, bonne soirée.
0: Bon, et on t'envoie ton Skyrock dans le 14. Marion aussi, reste à l'écoute. Hein. Tu vas voir que t'es pas la seule à avoir été déçue par quelqu'un. Le tout est que tu. Bah ouais, tu retrouves ton argent et puis. Puis ce serait bien que tu retrouves l'amour aussi,
8: après,
0: Marion.
8: Hein? Bah après, tous mes ex, en fait, tous mes ex m'ont trompé, donc bon.
3: Toi, ah ouais, t'as pas de bol, toi.
2: Un peu là, t'es la cocu de service.
0: Non, mais t'es trop gentil, Marion, tu vois.
3: Faut ouais, puis t'attaches à des mecs qui sont. Qui on va pas
0: moi,
3: le coup.
0: Moi, j'aime bien les gens gentils parce que je trouve que c'est vraiment une qualité d'être gentil, mais il faut pas.
2: Non, mais après, faut pas tomber trop, dans la naïveté, dans la pigeonnade.
0: Bon courage, Marion, reste à l'écoute et si on trouve une solution, on te fait signe, hein, sans problème, Marion.
8: D'accord.
0: Tu viens pas, tu restes avec nous. Dans un instant, les pires coups que vous ont fait vos ex. On aura Arthur, 20 ans, dans le 44. Salut à toi, Arthur.
9: Salut, ça va ?
3: Salut, ouais,
0: Arthur.
2: Ouais, Arthur.
0: Ça va bien, Arthur.
9: Vous allez bien ?
0: Bon, toi aussi, une ex qui t'a fait un coup de pute ?
9: Là, c'est un gros coup de pute, là. À ce niveau-là, je vous mens pas. Ouais.
0: Bon, on attend ça avec impatience.
2: La puterie n'est jamais finie.
0: Comment on dit, la puterie n'est jamais finie. Ouais. Il y aura Louisa aussi qui veut témoigner là-dessus. Louisa, 29 ans à Nice. Salut, Louisa.
10: Salut.
0: Salut. Salut. Toi aussi un coup de pute d'un ex, même chose.
10: Ouais, je suis tombée sur le haut du panier moi.
0: Ah toi aussi.
3: Alors,
10: ouais, vraiment un gagnant. Ouais.
0: On va avoir du lourd ce soir. D'ailleurs merci pour les messages que vous nous avez laissés. Il y a beaucoup d'histoires de cocufiage. Alors je vous avais lu
3: ah bah
0: le message
3: oui, ça, forcément.
0: De Julie avec sa cousine et son mec qui avaient couché ensemble.
3: Oui, c'est super.
0: Il y a Masta là qui nous laisse un message sur l'appli Skyrock. Eh ben alors lui il a appris que sa meuf s'était tapée. Trois mecs pendant qu'ils étaient ensemble et on est resté trois mois ensemble.
2: Ça va.
3: Ah, ah mais bon. Je me rappelle hein de toi. Ah, voilà. Mais t'es con quoi.
0: Trois mecs.
3: Je me rappelle.
0: Pendant.
3: Je me rappelle. Mais il était gentil.
0: Ah bah oui, il était gentil. Il y a Ryan qui nous dit moi j'étais avec un mec pendant six mois, mais quand on s'est embrouillé, le mec l'a dit à des potes à moi, alors que lui assumait son homosexualité et pas moi. Ah, ça, c'est un enculé.
2: Ah,
0: ça,
2: c'est ouais. Un bâtard.
0: Ah ouais, donc toi, t'étais.
3: Ah ouais, ça se fait pas. Hein.
0: Donc t'étais. Enfin, t'avais des relations avec un gars, donc t'étais gay ou bi, je sais pas. Et puis, donc, personne ne le savait, donc t'as eu la relation avec lui. Et une fois que vous vous êtes séparés, le mec l'a balancé à des poteaux à toi qui n'étaient pas au courant. Ça, c'est un enculé.
2: Eh, vous êtes pas au courant, il est gay, ça, t'imagines.
0: Ah, c'est un enculé.
3: Ah ouais.
0: C'est pas bien, ça.
7: Ah, c'est un truc de
0: enfin, bon,
7: c'est
0: pas, en général, les coups de pute, c'est vrai que c'est
3: oui,
0: pas bien.
3: C'est pas bien,
2: ouais,
3: ça.
2: C'est rarement très sympa, oui.
0: Ouais, c'est pas bien. Bon, Julie, t'es au téléphone. On vous retrouve, hein, Louisa, Louisa, Arthur, vous bougez pas, vous restez avec nous.
2: Ouais.
0: Vos témoignages avant minuit, et puis, bah, plein d'autres choses à faire. On viendra sur les relations entre collègues. Là, parce qu'il se passe des trucs au boulot. Si vous êtes en train de travailler ce soir, ce qui n'est pas le cas de tout le monde. Ah, c'est
7: évidemment.
0: Eric.
7: Ah, moi aussi.
0: Eh bien, vous.
2: Excusez-moi, là.
0: Vous aurez de la motivation. Ça va peut-être vous motiver. Ça va peut-être vous motiver. Bon, et puis un problème d'accident sexuel. On va en reparler avec vous. Ah. Mais là, c'est parti. C'est parti. C'est l'heure des doubles appels. On y va. La allez. Parole aux Français ce soir.
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0: Et vous nous laissez les numéros de téléphone de qui vous voulez tous les soirs sur Skyrock et nous, mais on les met en contact les uns avec les autres souvent parce qu'ils ont des trucs intéressants à nous dire. Qu'est-ce qu'ils ont à nous dire en ce lundi, en ce début de semaine? C'est parti, on a testé les numéros, est-ce qu'on est prêt?
2: On est prêt, ouais, on y va.
0: Oui, ça sonne déjà, dis donc. Ça veut dire qu'on est prêt, ça veut dire qu'on est prêt, qu'on y va. Et on va voir comment ça va se passer. J'espère que les Français sont chauds. Parce que moi, je suis chaud ce soir.
14: Absolument, oui.
0: Patrick aussi, il est chaud. Allez.
14: Allô?
0: Allô?
14: Allô? Oui? Oui, quoi? Bah, vous m'appelez? Je vous demande qui vous êtes?
15: Bah, ça vous regarde pas, hein?
14: Non, vous ai pas appelé. Bah, écoutez, si je décroche, c'est parce que ça a sonné. Vous êtes déjà deux personnes, je pense, d'après ce que je comprends.
15: Bah, non. Bon, je vais vous dire ce que je fais, je suis en train de faire mon lit.
14: Ah, ben, bah, je suis en train de regarder mon
15: nom. Je vous dis, je vous ai pas appelé.
14: Ben, c'est bizarre. Bon, ben, écoutez.
15: Oh non, c'est pas bizarre. Moi, nous, ça nous arrive souvent. On arrive à nous dire qu'on est des. qu'on est fait le ménage.
14: Bah, regardez, là, il y a un chouette, c'est chez vous?
15: Non.
14: Eh ben, il y a une autre personne en même temps. On est à trois parce que j'ai entendu une...
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3: Viens, mon pédé, essaye.
2: Avec la clash, là. Bravo, allez, de Christophe. Enculez-vous, on vous écoute.
0: Voilà.
3: Skyrock.
2: Ah bah,
3: de merde.
2: Ça. Super, on a un fan,
0: c'est les pires.
3: T'as un 5, t'as un 10, t'as un 10, t'as un 10, j'ai un 5, j'ai un 10, t'as un 10, je t'encule, tu vois qui je
0: suis. Il a la voix du Tuche, là, comment il s'appelle, le fils. C'est celui qui fait du rap, là.
2: Son père. Mais je ne sais pas qui c'est.
0: Le fils Tuche, là.
2: Ah, putain, moi, je sais plus comment il s'appelle, qui est tout con, là.
0: Ouais, qui est tout con, il fait du rap.
2: C'est Daddy, ou je sais pas quoi, Didi.
0: Ouais, c'est Puff Bibi ou ouais, je sais pas quoi.
2: C'est ça, ouais, c'est un truc comme ça.
0: Bon, voilà, on était dans nos doubles appels.
2: Wilfried Tuche.
0: Ah,
2: c'est Wilfried.
4: Elle s'appelle Wilfried.
2: Ouais, Wilfried.
4: Ah, c'est Wilfried.
0: Ah, c'est Wilfried. Ah, c'est Wilfried. Ouais. Merci Cédric, premier sur le cinéma.
2: Ah ouais, bah,
0: bon, allez, dans un instant, on va revenir à vos témoignages. Tiens, le sexe au boulot. On aura des témoignages qui arrivent. Et puis Ryan, lui qui a un problème. Sexuel, un accident sexuel, on peut même le dire, je crois. Un accident de bite. Faites très attention.
4: Ah, ouais, ouais,
0: et puis vos témoignages aussi sur vos nuits, comment ça se passe. On a eu Eva qui nous parlait tout à l'heure, il n'y a pas longtemps, il y a une petite demi-heure, on a eu Eva au téléphone. Il lui arrive des choses bizarres pendant la nuit. Complètement paralysie du sommeil, elle a eu. Complètement paralysée.
4: Chelou, hein. Ah ouais.
0: Est-ce que vous faites des trucs bizarres pendant la nuit, hein, des trucs que vous faites pendant la nuit. Quand je réécoute les replays, j'entends la voix de la Marie et je me réveille tout mouillé.
4: Bah, oh, c'est
0: qu'est-ce
4: mignon.
0: Que c'est comme problème, ça. C'est le problème de Nyx sur l'appli. Nyx,
4: c'est bizarre.
0: Panique. Hein. Nyx sur l'appli Skyrock. Bon, là, on en reparle avec vous. On aura le clash de la drague à retrouver avant 11h tout à l'heure. On est là jusqu'à minuit. C'est Radio Libre.
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1: Et on est premier sur le rap sur Skyrock, évidemment qu'on est premier sur le rap. Et on écoute Jul tout de suite. Premier sur Jul et sur Parfum Quartier sur Skyrock.

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1: 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Qui a déjà eu un accident de sexe ou d'organe sexuel? Marie, tu as déjà eu un...
2: D'organe, non.
1: Un accident d'organe, rien du tout.
3: D'organe.
2: Non, peut-être ça, ça a un petit peu chauffé, quoi.
3: Ah. Fuite de mucus.
2: Non, ça n'arrive pas chez moi.
1: Si,
3: ça,
1: on l'a
3: entendu.
1: T'as entendu, Guy? J'ai entendu une fuite de mucus.
3: Absolument. Marie, il faut arrêter. Une fuite de mucus.
1: Bon, accident, t'as eu un accident de bite, Guy, ou pas?
3: Ah, pour le coup, jamais.
1: Non, mais même tout seul en jouant avec ton sexe.
3: Non, plus.
1: Non, je sais pas, tu te caresses les couilles, t'as une torsion testiculaire. Tu te caressais tellement fort.
3: Ah, faut vraiment y aller fort, là, quand même.
1: Romano, t'as eu des accidents de bite, toi?
4: Oui, une fois, j'étais rentré dans son cul par inadvertance, quoi.
1: Ça, c'est un accident de bite. Mais ça lui fait mal à elle, mais pas à toi.
4: Non, mais ça m'est déjà arrivé.
2: Ah ouais, c'est vrai,
4: la bite, tellement je fais mouiller les femmes.
1: Ouais.
4: Ma bite a glissé et j'ai tapé, bam, dans le terrain de boule et j'ai cru que je m'étais...
1: à fracturer le zizi.
4: Ouais, c'est ça, mais bon, heureusement, j'ai le zizi qui est relativement solide.
1: Il est solide,
2: c'est ça.
1: Il y a Ryan, on va le prendre dans un instant avec nous. Juste avant ça, on parlait avec... on a eu le bilan du week-end de Camille. Camille, on l'avait eu vendredi et elle devait voir un gars, elle l'avait préparé, mode date, tout ça. Il lui a révélé qu'il avait des sentiments pour elle. C'était très beau, ils ont fini au lit.
2: Ouais.
1: Et tout ça était né au boulot. On parle donc des rencontres et du sexe même au boulot ou même au bahut. Qui a déjà fait du sexe au boulot ou au bahut là?
4: Je me suis fait sucer.
1: Bah c'est pareil.
4: Ouais, quoi, j'ai branlé. Oui, bah ouais, moi j'ai fait tout ça avec Poki Pu, ouais.
1: Juste avec Poki Pu, pas la gothique.
4: Non, la gothique, on était pas dans le même bahut, hein.
1: Et tu l'as pas ramené dans ton bahut pour.
4: Bah non, je pouvais l'avoir. Poki Pu, je le faisais parce qu'on n'avait pas le choix, quoi.
1: Ouais.
4: L'autre, j'arrive même plus à dire son nom, la gothique.
1: Gothique.
4: Non, on pouvait se voir à l'extérieur, donc je la doigtais en extérieur.
1: D'accord, en extérieur, dans la campagne.
4: Ouais, c'est ça, bon, dans la campagne, chez moi, chez elle.
1: C'est bucolique.
4: Ça dépendait.
2: Où tu trouvais, ouais.
4: Ouais, j'avais niqué dans une cave un jour.
1: C'est bucolique, ça aussi.
4: Une cave d'immeuble.
2: Bucolique.
1: C'est romantique.
4: Sympa.
1: Bucolique romantique.
4: Ouais, bien sûr, toujours.
1: Guigui.
3: Ah non, jamais.
1: Jamais fait branler au bahut.
3: Jamais.
1: Et au boulot non plus.
3: Non, au boulot, du coup, encore moins.
1: Bah, ça va peut-être pas tarder.
3: Mais ah, bah, attends, qui sait.
4: Je suis celui qui est prévu.
5: Ouais, jamais.
1: Oh, j'ai mis une perruque.
3: Mais nous, dans mon bahut, ouais, ça baisait pas du tout, c'était pas commun.
1: Et bah, ouais.
3: Ah, non,
1: il y en a quand même qui l'ont fait. Moi non plus, c'est pas
3: arrivé, oui.
1: Non plus, c'était pas correct.
4: Ouais, mais je pense que ça se faisait. Moi, ça se faisait beaucoup parce que c'était un internat aussi.
3: Ah, l'internat, je pense que, ouais.
4: Ouais, dans les internats, je pense que c'est ça qui est la toute patate.
2: Ouais, moi, c'était dans le dortoir.
3: J'ai un pote au collège qui est parti en internat et c'est vrai que lui, il avait qu'elle, mais à l'internat, pour le coup.
1: Très bien.
3: Ah, dans les bahuts plus classiques, on va dire, c'était pas trop commun. En tout cas, chez moi, c'était pas la folie.
1: Marie.
2: Bah, moi, je t'ai dit, dortoir.
1: Et
2: puis, j'ai fricoté. Ouais, mais paniqué, hein.
1: Paniqué au boulot.
2: J'ai paniqué.
3: Très déçu, moi.
1: J'ai jamais fait du sexe à Sky.
2: Non, paniqué, non.
1: Ah, d'accord. T'as serré, mais paniqué.
2: Voilà.
1: D'accord. Karim?
6: Non, au bahut, jamais. Au bahut, Ken, dans le bahut?
1: Oui, enfin, non. Ken ou petit attouchement.
6: Ah, non, non, ouais. Juste, non. Juste étudier. Non, juste étudier et faire des bisous, c'est tout.
2: Oh, c'est mignon.
6: Un élève studieux.
3: Ah, c'est ça.
1: Et au boulot?
7: Au boulot?
1: Ah, bah oui, quand tu as ton taxiphone là.
6: Ah, ouais, ça, évidemment.
1: Ta pizzeria, tout ça.
6: Ton taxiphone, pizzeria.
1: Ce qui arrive à être des jeunes entrepreneurs.
6: Ouais, bah tout a fermé, faillite.
3: Ça a bien réussi.
6: Quel success story.
3: Ah, ouais, nous.
6: Et aussi, je me suis fait sucer par des meufs. Au taxiphone, une meuf, elle voulait un chargeur, elle avait pas dosé, donc elle m'a sucé.
1: Tu nous avais dit l'autre?
6: C'est elle qui m'a proposé.
3: Elle est gentille.
1: Et puis il y a celle à la pizzeria qui voulait un supplément champignon aussi.
6: Exactement.
3: Ah, bah là, tu l'as servi,
1: elle était contente. Et toi, Samy?
3: Jamais, gros. Putain, mais jamais.
1: Jamais.
3: Non, des petits chauffages, des trucs comme ça, mais rien de sec.
4: Ouais, chauffage, mais genre radiateur.
3: Non. Tu te chauffes un peu avec la meuf, tu tripotes un peu, mais rien de.
5: Non, bah, moi non plus, ouais, rien.
4: Jamais rien.
5: Par contre, à la radio, ouais.
1: Oh,
3: putain, mon
5: Dieu. Avec la meuf de l'époque.
1: Comprenez pourquoi on ne va plus au siège social de la radio? Parce que nous, l'émission, je dis ça pour ceux qui. La radio, c'est rue Grenetta à Paris 2e. Et nous, on est à Courbevoie. On s'est déporté parce qu'on ne voulait plus aller là-bas. L'endroit est insalubre.
5: Mais n'importe quoi.
1: Cédric a baisé à l'intérieur.
5: Dans la salle de rue,
1: j'ai été
6: baisé par des rappeurs.
5: Ah non, du tout, non. Non, c'était ma meuf de l'époque. Ah, c'est une réunion au 3e.
6: Il y a des bruits qui courent. A priori, faudrait payer ton cul à tout le rap français, quoi.
1: Oh, c'est vrai que c'est gentil.
6: Oh, bah dis donc.
1: Eh ben, ça fait plaisir. Bon, on a fait le tour. Où est le tour de l'équipe? Ah, bah vous. Et en direct maintenant, on va retrouver. On va filer à Bordeaux. Il a 24 ans. Il s'appelle André. Salut, André.
8: Ouais, salut.
1: Salut André. T'es encore dans un bateau bouche, André?
8: Non, là c'est juste que je conduis. Attends, il faut que je me mette sur le côté.
2: Ah,
1: oui. Oui, c'est vrai. Attention, André va se garer.
6: On rentre pas dans un mur, hein, sur le côté.
0: Oui.
8: Non, mais c'est vu qu'on m'a déjà retiré le permis, j'ai pas envie de me faire contrôler.
0: Ah, tu conduis sans permis, très bien, oui. Parfait.
1: Donc, pourquoi tu ne risques.
5: Normal, quoi.
1: Tu ne risques absolument plus rien.
8: Bah oui,
1: il s'est garé.
2: Ah, bah super.
0: Enfin, effectivement, tu es compétent.
1: Tu t'es bien garé. On a Aurélien aussi en direct de Nantes avec nous. Salut Aurélien.
7: Salut l'équipe, ça va?
1: Ça va.
0: Salut Aurélien.
1: Bon, tout va bien.
7: Hello. Ouais, tranquille.
1: Bon, alors André, qu'est-ce qui t'est arrivé dans les. Aurélien, toi aussi, tu réagis par rapport à la baisse au travail ou au bahut?
7: Ouais, c'est ça.
1: Très bien. Et André, donc toi, c'est les bateaux, j'allais dire bateaux mouches, pas comme ça que ça s'appelle à Bordeaux. C'est les bateaux de la ville de Bordeaux.
7: Bateaux mouches. Ouais, c'est les bas de cube.
1: Les bas de cube.
7: Les bas de cube.
1: Les bas de cube, d'accord.
7: Les bateaux de la communauté.
0: Quelqu'un qui est tombé.
2: C'est quoi,
5: André? Non, elle est là. Ah, c'est bien, mais
1: elle a eu peur, là, que je l'engueulais.
5: C'est une porte qui a claqué, tout simplement. Il y a un coup.
1: Alors, oui. Oui, il faut arrêter les courants d'air parce qu'on va tous tomber malades, Julien.
5: Ah, grave.
1: Alors, je ne suis pas du tout hypochondriaque. Hein,
0: les bas de cube?
2: Non, à peine.
1: Alors, qu'est-ce qui s'est passé, les bas de cube? Tu nous as dit que ça baisait dans tous les sens, toi, André.
7: Ah, quand j'y étais à l'époque, ouais, c'était comme ça. On avait une équipe, on était 7 matelots et 7 capitaines.
0: Ah, maintenant, je suis fixe.
1: Oh bah, tous les capitaines nous ont enculés. Tous.
7: Ah, c'est presque ça, parce que dans le matelot, il y avait plus de filles que de garçons, et dans les capitaines, plus de mecs. C'était très équitable.
1: Ok.
7: On était une équipe assez soudée, on faisait les soirées ensemble et tout ça. Ça finissait souvent au bar après le service. Et ouais, il y avait pas mal d'histoires entre les mecs et les meufs de la boîte. Moi, je suis PD, du coup, c'était pas ma cam qui allait dans la.
1: Tu t'es jamais tapé un capitaine ou un matelot?
7: Non, du tout, mais par contre, je ramenais mes plans cul le soir, une fois que ça vendait un peu du rêve, tu sais, c'est sur la Garonne.
1: Allez, viens,
0: on va baisser sur mon bas de cube.
1: Ouais.
7: Non, mais c'est vrai, t'as raison. Les machines aussi.
1: Donc toi t'as vu des trucs, t'es déjà tombé, je sais pas, sur un couple en flag ou comment ça s'est passé?
7: Non, mais un matin, si je suis arrivé, il y avait le capitaine et une matelote qui était déjà là, alors que c'était moi qui devais prendre le service.
0: Tu l'as sucé, matelote?
7: Elle dormait, elle avait encore un petit plaid sur elle. Et on s'est rien dit, enfin juste un regard avec le capitaine, un sourire. Et on a passé la journée à travailler sans rien dire, sans parler de ce qui était.
0: Ah, genre le soir, ça voulait tout dire, genre, ah, tu la cannes, hein, cochon.
7: Ouais, c'est vrai. Bon, on savait qu'il y avait déjà entre les deux un petit rapprochement. C'est le quand on était au bar, c'est quand t'es un peu vu, on voit tout de suite qui c'est qui se rapproche les uns des autres.
1: Ah ouais, donc tu pouvais étudier tout ça. En tout cas, pour ceux qui n'ont pas envie d'aller bosser, vous avez un truc comme ça qui vous attend au boulot. Ça vous motive.
0: Ça vous donne envie.
1: Ça vous donne envie d'y aller. Donc ça nique pas mal dans le bas de cube.
7: J'avais peur, moi, quand je l'ai fait plusieurs fois, que quelqu'un arrive et ait la même idée, en fait, le soir même, et qu'on se retrouve, en fait, sur le bateau.
1: En fait, c'était un club échangiste, le bas de cube. Si vous prenez les bateaux de la ville de Bordeaux.
0: Là-bas, les touristes, ils étaient là, putain, mais ça sent la bite sur le bateau.
7: J'en ai vu, quand ils s'asseyaient le matin, ben, je savais ce qui s'était passé la veille, quoi. Tu vois, là,
1: ça pue la bite?
7: Bah, je sais pas, mais il devait sûrement avoir quelques.
2: Des doutes.
1: Sympa. Et alors, Aurélien, toi, à Nantes, toi aussi, t'as baisé au boulot. Tu fais quoi comme boulot, Aurélien?
7: Là, je suis conseiller client, mais ça, c'est dans mon ancien boulot, en fait.
1: C'était quoi l'ancien boulot?
7: Je travaille à la poste.
1: Ah, et ça baise à la poste. Alors, on salue tous les postiers, c'est qu'on est grave écouté à la poste. Ouais. Chaque fois que je vais à la poste, on me demande de leur donner. Oui, Diffoul, tu viens me donner 1 500 euros? Non, je.
0: Évidemment, oui, c'est pour ça.
2: Eh bien, non.
1: Non, je viens poster ou chercher un colis. Enfin, je. Mais on salue tous les postiers qui nous écoutent. Tu bosses à la poste et c'est passé quoi là-bas?
7: En fait, je travaille dans un centre de tri. Et donc, je travaille le matin. Et puis, un jour, j'ai vu une intérimaire. Très sympathique. On a au début sympathisé. Et puis, au fur et à mesure, on est sorti ensemble. Donc, jusqu'à là, ça se passait bien.
1: Ouais.
7: Elles qui sont des journées de. Comment ça s'appelle? De bureau, quoi, donc, hein, 9h-17h.
1: Ouais.
7: Et puis, au fur et à mesure de notre relation, on s'est vu chez moi, on a Ken, etc.
1: Ouais. Et puis, vous n'êtes pas Ken à la poste, je sais pas, dans les colis, tout ça?
7: Si, on pourrait Ken dans les camions encore. Je sais qu'il y en a un, il a Ken une chauffeuse, un gros queutard. Il a Ken une chauffeuse.
1: C'est vrai que les camions, c'est pratique, tu fermes le camion.
0: Ah, c'est vrai, ouais.
1: C'est comme un petit appartement sur roulette, quoi.
7: C'est une bonne expérience.
1: Comment il a dit que c'était une bonne expérience?
7: Ouais, de baiser une chauffeuse. Dans un camion.
1: Pas comme son nom l'indique, elle va être bien chaude.
0: Elle chauffait bien, ouais.
1: Oui.
7: Et puis au bout de 4-5 mois, je trouve qu'elle était un peu distante, elle voulait plus qu'on trop qu'on se voit, je me suis un peu posé des questions. Et puis ben en fait, j'ai appris qu'elle se tapait un intérimaire de l'après-midi quoi.
1: D'accord. L'hôtel se tapait tout le bureau de poste.
2: Ouais, c'est ça. Ouais,
4: en fait, voilà, la meuf se faisait plus sauter que qu'elle ne bossait quoi.
7: C'est ça.
4: Elle se faisait sauter matin, midi et soir quasiment.
1: Et comment ça s'est passé, vos rapports, juste après, quand t'as su qu'elle avait un autre mec?
7: Quand j'ai su ça, je l'ai direct plaqué, quoi. Ça avait aucun intérêt. Et puis en plus, c'était mon premier amour, donc tu vois.
1: Toi, t'étais là, toi.
7: Voilà, quoi.
1: Ah ouais, j'étais là,
7: et puis elle était. Voilà. Ouais. Quelqu'un qui voulait profiter, quoi.
1: Et ouais. Et, t'as baisé ou bahut, toi, Aurélien?
7: Non, mais tu vois, j'étais que dans une classe de meufs, on était deux mecs, mais franchement, t'avais de la meuf.
1: C'est cool,
7: elle était bonne. Et non.
1: Enfin, je dis c'est cool, moi ça me plairait pas d'être que deux mecs.
4: Ah, ça doit être relou.
6: Putain,
4: t'as leur mal au crâne, merde.
2: Non,
4: je pensais pas. De maquillage, de ménage, de vaisselle.
2: Ouais, on parle que de ça, c'est sûr.
4: D'influence de ça pendant un an. Non, ouais, mais ils font leur bouche en cul de poule là.
1: Non, mais c'est juste.
4: Ouais, font les poupées.
7: Bah, raison, hein.
1: Qu'est-ce que tu dis, Aurélien?
7: Il a raison, hein. C'est vrai que t'en as toujours une qui a eu cul en bouche, une bouche en cul de poule.
1: Enfin, les photos, ouais.
4: Ah, ouais, non, c'est clair.
7: T'as toujours la beurette orange, voilà quoi.
1: T'as une beurette orange, toi, dis donc.
4: Ah ouais. En fait, tu te tapes les traînes de TikTok.
2: Attends,
4: ouais,
2: ouais.
4: Les stories des gens, la salope dessus.
1: Sois plus sexe, ma bête. Bon, on t'embrasse, Aurélien, merci pour le fil. Merci André aussi, hein. Toi ou Bahut, t'as fait des trucs ou pas?
9: Merci.
1: Non, Bahut, merci. T'as fait des trucs ou Bahut, toi André ou pas?
9: Non, j'étais pédé, du coup c'était compliqué d'aller. Enfin, disons, t'as du mal à assumer, tu vas pas forcément.
1: Tu le disais pas, tu le cachais un peu tout ça.
9: Voilà, du coup c'était ma sexualité, c'était plus en dehors du Bahut.
1: Ouais. Donc s'il y avait des mecs au Bahut, il y en avait sûrement, hein, qui préféraient aussi les gars, ça se savait pas, eux ils étaient comme toi, pareil, ils disaient rien.
9: Bah non, il y en avait, ça se voyait, mais bon, enfin déjà j'ai pas trop.
1: Faut se méfier ça, hein. Parce qu'on a déjà eu des mecs genre gros viril, carrière de rugbyman, et puis qui s'amusaient avec des garçons, et puis des mecs super efféminés avec une queue de cheval par exemple, et qui n'étaient pas gays. On a également des exemples inverses, bien sûr. Voilà. Non, faut pas.
2: Voilà.
1: Comme on le dit en Bourgogne et chez Guigui,
4: l'habit ne fait pas le moine.
1: Alléluia.
4: Hey. Exactement.
1: Alléluia.
4: Ça c'est bien dit.
1: Exactement. Voilà, Guigui, il est content.
4: Ah, il y a une Porto. Je me suis fait sucer par la plus moche de la classe, mais putain, qu'est-ce qu'elle suçait bien.
1: Eh ben écoute, c'est super, Porto. Parfait.
6: Ah, t'as fait une rose.
1: Ouais. Et Damso nous dit, moi aussi, j'étais dans une classe avec plus de nanas. Par contre, il y avait que des faux culs. Un jour, c'est ma meilleure amie. L'autre jour, c'était une pute. C'était compliqué à gérer, Damso. Non, moi, c'est juste le fait que. Moi, j'aime bien que ce soit tout mélangé. T'as qu'un mec, tu t'entends pas avec lui.
2: C'est
1: Bon, ben merci. Merci les témoignages, merci André, on t'embrasse.
9: Merci à vous, il y a moyen de gratter un t-shirt?
1: Oui, on va t'envoyer. On t'envoie ton t-shirt à Bordeaux, t-shirt Skyrock. Et t-shirt Skyrock aussi pour toi, Aurélien, à Nantes. On vous embrasse tous les deux.
9: Ouais, parfait. Merci la famille.
1: Des bisous. Et revenez quand vous voulez. Hein. Salut tous les deux.
4: Salut.
1: Et Romano. Viens, on parle de deux, tiens. Ça se passe aussi en couple, Cédric et Romano.
6: Ouais, ouais.
1: Eh oui.
4: Quand on couple, on l'adversaire. Hein.
1: Coupe du clash de la drague.
4: Non, on est adversaire.
1: On aime du clash. Préparez-nous vos méthodes dans un instant. Découvre les méthodes du clash. On va juste prendre Ryan avant. Ryan qui est en direct avec nous. En direct du 70. Qui doit déjà être dans le coin. Salut à toi, Ryan. Bienvenue.
10: Salut, Ryan.
1: Ça va bien, Ryan.
10: Salut, l'équipe. Comment allez-vous?
1: Eh bien, comme tu l'entends, en pleine forme ce soir. Et content de vous retrouver en plus. Ça fait plaisir. T'as passé un bon week-end? Je pense que t'es parti en vacances.
10: Ouais, peut-être pas, non? Non, même pas à Charbon le week-end pour se reposer avec les enfants. Et puis voilà.
1: Ah, mais putain, tu es sûr que ça repose un week-end avec les enfants, toi?
10: T'es sûr? Après, ça dépend des enfants, mais ça va, ils sont calmes.
2: Ouais, et puis de l'âge aussi.
1: C'est ça.
10: Surtout, pour moi, ils sont petits, mais bon, après, ça va.
1: D'accord. Ils ont quel âge, tes gosses, toi, Ryan?
10: Ils ont 9, 7 et 2.
1: 9, 7 et 2.
2: Ah
1: et
2: oui.
1: On va parler de problèmes physiques. T'as un truc qui va pas au niveau du.
4: Qui t'est arrivé, ouais.
1: Ouais, au niveau du sexe, on va le dire. Hein. On va rentrer directement dans le vif du sujet.
2: En tout cas, il fonctionne, t'as fait 3 mômes.
1: Il fonctionnait.
2: Ah, il fonctionnait, merde.
1: Ouais, on va en parler dans un instant. Tout va bien au niveau de vos sexes?
4: Nos chibres, ça va. Moi, ça va bien.
6: Il va bien, moi. Il est droit.
4: Il est bien droit. J'ai le vieil bien droit.
1: Non, pas de problème. C'est
4: bien veineux.
1: Cédric, pas de problème.
4: Bien juteux, bien crémeux, comme Cédric aime.
1: Toujours aussi rapide?
6: Bah ouais, je crois.
1: Toujours aussi rapide. Donc tout fonctionne.
6: Bravo.
1: Le reste de l'équipe, ça va?
6: Parfaitement en bon état.
1: Donc un problème à la bite. Qu'est-ce qui t'est arrivé, Ryan? Explique-nous un petit peu.
10: Et bah, et donc, en fait, c'était en plein rapport. Et en fait, j'avais la demi-molle, mauvaise position, paf, assez tendu.
11: j'ai senti un crack.
4: Ah, la fracture de la teub.
11: Et donc, non, j'ai même pas senti, j'ai entendu un crack. Et de là, je me suis dit, oh, c'est bizarre. J'ai enlevé mon chibre. Et je vois qu'en fait, elle grossissait parce qu'en fait, j'avais déchiré le corps caverneux.
1: Parce qu'il n'y a pas d'os dans la bite, hein, on vous le rappelle.
11: Non, il n'y a pas d'os. Il y a trois muscles et tout ça est entouré d'un corps caverneux.
1: Ah, il y a des muscles dans la bite?
11: Ouais, il y en a deux en haut, un en bas, et tout ça, c'est entouré du corps.
1: Ah, tu vois, je savais pas qu'il y a moi.
4: Mais le corps caverneux, c'est comme une éponge, en gros.
1: Ouais, c'est une éponge, dans la bite, en gros.
4: Ouais, c'est mais... ça. Et qui se gorge de sang et qui fait, à ce moment-là, on bande.
1: C'est des multi-éponges. T'as plein de petites éponges les unes à côté
4: ouais,
1: des
4: autres. Ouais, c'est ça, exactement. Mais c'est un amas d'éponges.
2: Ton sexe, il était plutôt droit ou il était en. Je sais pas comment. Ce que ça donne après.
4: Il pendouillait, genre à la moitié, tu sais. Comme quand t'as cassé le bras.
11: À l'heure d'aujourd'hui, elle est bien droite. Maintenant, c'est vrai que allez, juste ouais. après.
2: Ah, mais sur le moment.
11: Sur le moment, en fait, bah, tu vois une langue de bœuf?
2: Ouais, je vois bien, ouais.
11: Et bah, c'était ma bite.
4: Ça donne envie. C'est ignoble, ça pend, c'est dégueulasse.
2: Ah ouais.
11: C'est ça. Donc, imagine, j'avais ça entre les jambes pendant deux jours, alors que je suis parti à l'hôpital, je suis parti au bureau.
1: T'avais un hématome, une espèce de grosseur au milieu de la teub, quoi.
11: C'est ça, tout à fait. Un gros hématome, et vu que le corps caverneux s'est déchiré, en fait, ça fait une poche de sang.
2: Ah ouais, bah oui, forcément.
11: Qui a fait la forme d'une langue de bœuf comme voilà.
1: Et t'as fait ça avec la bite molle, toi? Enfin, la bite semi-molle.
11: Bah, en fait, c'était demi-molle, voilà.
1: Ah, parce que je croyais que moi, il fallait avoir la bite bien, bien dure pour se faire une fracture de la bite. Enfin, il fallait qu'il soit bien dur, c'est comme un os.
11: Alors, ça dépend comment tu vas. Alors, parce que juste avant ça, en fait, quelques temps avant avec une autre personne, justement, j'ai failli me la casser, mais en étant bien dur. Et sauf qu'en étant levrette, et en fait, j'étais ressorti trop, et quand ça a voulu repartir en avant, bah.
4: Mais t'as tapé où sur le terrain de boule, comme on dit? Entre la chatte et l'anus?
1: Entre les deux trous, quoi. Entre l'anus et le.
4: Et la chatte.
1: Et la chatte, c'est ça.
4: Le terrain de boule.
11: C'est ça, c'est ça.
4: Le fameux.
11: Et donc, la première fois, ça a fait super mal. J'ai rien eu, mais ça a fait super mal. Et je crois que c'est un an après ou deux avec une autre partenaire, et malheureusement, demi-molle, ça la ramollit.
1: Imaginez les gars.
4: Ah, mais t'avais peut-être déjà une fragilité vitale.
2: Fragilité vitale.
4: Non, mais vu que t'avais déjà tapé une fois, tu sais, chez moi, ça m'est déjà arrivé, mais tu vois, j'ai pas tapé comme un bourrin non plus, mais. Mais ça m'est pas arrivé, tu sais. Toi, à mon avis, t'avais peut-être déjà fragilisé un peu ta bite, et la deuxième fois était fatale, quoi.
2: Ouais,
4: et après, tu t'es retrouvé avec une langue de bœuf.
1: Et la meuf, c'était ta meuf? C'était une meuf comme ça? C'était qui?
11: Non, c'était une meuf comme ça.
1: Une meuf comme ça. Mais comment elle a réagi, toi? T'as fait quoi? T'as fait aïe?
11: Moi, sur le moment, en fait, j'ai pété un plomb. Je lui ai reporté la fracturelle.
1: Ah, tu as dit, c'était
4: il n'y a pas idée d'avoir un terrain de boule aussi.
1: Oh, tu m'as pété la bite.
11: Voilà, c'est ça. Je voulais plus la voir, je voulais plus la sentir. Je lui ai dit, c'est fini, je veux plus te voir. C'est fini. Moi, c'était sur le moment en même temps. Au moment, voilà, on est choqué.
2: La pauvre, elle a rien fait.
1: La pauvre, elle était pour rien.
11: Bah, ouais. C'est ça. Bon, après, j'en ai parlé avec elle, on s'est revu, tout ça. Bon, ça s'est arrangé. Mais c'est vrai que sur le moment, je m'en suis pris à elle.
1: Mais t'as fait quoi? T'es allé voir le médecin? T'es allé.
11: Je suis parti à l'hôpital direct.
1: Ah, t'es allé à l'hosto? Ah ouais, donc ça fait mal à ce point.
4: Non mais surtout, c'était une grosseur, un truc énorme au milieu de la teub.
2: Une langue de bœuf à la place de la bite, merci.
1: Il y en a certains qui seraient contents.
4: Voilà, j'adore la langue de bœuf, ça tombe bien.
1: Non mais si t'as une petite bite, par exemple, tu peux être content au moins.
4: Ouais, mais bon, le truc était complètement difforme. C'était quoi? C'était genre violacé, là, où il y avait la boule de sang?
11: Comment?
4: Ça avait changé de couleur, là, ou...
2: Ah oui, forcément.
11: C'est devenu couleur hématome, noir, bleu.
4: Ouais, genre violacé, dégueulasse, quoi.
11: C'est ça, mais cette couleur-là, je l'ai gardée au moins pendant un an sur le bas du...
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1: De carte de France, vous savez quand on fait une carte de France.
2: Ah ouais.
1: Pendant la nuit, tu sais que c'est une carte de France, Guy.
3: Je vois à peu près, ouais, l'idée.
1: Tu en as fait beaucoup.
3: Dans zéro, j'espère en tout cas, parce que sinon, faire. Comme c'est ma mère qui s'est occupée de mon âge pendant très longtemps. Oh.
1: Tu faisais une carte du monde, non?
3: J'espère qu'elle n'est jamais tombée dessus.
1: Bon, allez, on revient tout de suite sur Skyrock. Vous bougez pas, il y a Yannick qui arrive et le clash de la drague à retrouver.
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0: Aya Nakamura, c'était Balek.
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4: Bonsoir tout le monde.
0: Bonsoir, comment ça va?
4: Écoute, ça va.
0: Qu'est-ce qui s'est passé ce week-end?
4: Bah pas grand chose.
0: Ah ouais?
4: Ouais, en fait je suis resté là, j'ai rien fait.
5: Comment ça, là, assis là?
0: Oui, si.
4: Non, je suis
0: Paris, elle est posée depuis.
4: Non mais je veux dire, je suis resté à Paris.
0: Je suis assise à ma place.
5: Je suis pas bougé du week-end.
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0: Mais oui, on est là depuis 21h, c'est Radio Libre sur Skyrock. Attention, ça va être chaud, le clash de la drague arrive.
3: Oui.
0: Est-ce que vous avez préparé vos méthodes?
5: Ouais, c'est bon, ouais.
0: Une méthode classe, j'espère, Romano.
5: Ah, mais comme toujours, comptez sur moi.
0: Et une méthode efficace, j'espère, Cédric.
5: Bah, j'espère aussi,
0: comme
5: jamais.
0: Eh oui, comme jamais. Allez, et on reviendra sur les problèmes d'ex, là, parce que je vous avais promis le témoignage de Julie et d'Arthur. Si vous venez juste d'arriver, tout à l'heure, on a eu un ex, une saloperie, qui a fait plein de saloperies à une auditrice de Skyrock, ça, on lui a pas pardonné. Donc, on se les fait tout à l'heure. C'est Mario qui nous avait appelé par rapport à son ex. On y reviendra avant minuit parce qu'on a plein de choses à faire. On a plein de choses à faire et puis on parlait. On parlait des trucs bizarres qu'on fait pendant la nuit. Si vous nous écoutez, que vous êtes dans votre lit, ça va vous aider à dormir, ça tient. Ah bah tiens, ça peut te plaire, ça, Marie. Il y a Yasmina qui nous envoyait un message et qui nous dit un truc chelou pendant la nuit. On parle même de trucs surnaturels. Qui nous dit que sa cousine lui a raconté qu'elle avait été victime d'esprit pendant la nuit et qu'elle avait été pénétrée par un esprit pendant qu'elle dormait.
4: Ah ouais.
5: Carrément.
0: Voilà.
4: Et elle est
5: arrivée. Carrément, quoi.
0: Écoute, je ne sais pas, Marie. On parlait d'esprit. Il y a des trucs qui vous arrivent pendant la nuit, des trucs chelou qui vous arrive ou les trucs chelous qu'on vous fait pendant la nuit. Hein. Moi, il n'y a rien de chelou, c'est juste mon mec qui arrête pas de. C'est Imen qui nous envoie le message. Juste mon mec qui arrête pas de ronfler. Dès qu'il s'endort et jusqu'au lendemain matin, il ne s'arrête jamais. C'est un cauchemar.
4: Ah, bah ça, pour dormir, c'est chiant.
5: Alors, a priori, moi, je ronfle, mais même éveillé.
0: Tu ronfles éveillé?
5: Ouais, mais ça m'arrive et je me réveille, moi. Tu sais, c'est genre quand tu commences à t'endormir. Ouais, parce que carriole, cet après-midi, je faisais une petite. Un petit roupillon, disons-nous. Sur le canapé. Et elle me dit, putain, arrête de ronfler. Je lui dis, mais je ronfle pas, je dors pas. Et a priori, si, je fais. Mais en étant réveillé.
4: Tu es en phase de
5: t'endormissement. Ouais, mais je sais pas, moi, j'ai aucun souvenir, quoi. Bah, je pense qu'elle est complètement cinglée.
0: Oui,
4: allez, c'est reparti.
5: Non, je pense que. Attends, bon, elle a déjà des prédispositions en étant une femme.
0: De quoi?
4: Allez, ça commence.
5: Sur le fait d'être cinglée.
0: Ah, pardon, ouais, excuse-moi.
4: Bien sûr. Évidemment.
0: Bien sûr. Voilà donc où on en est pour cette soirée.
4: Tout à fait, bien sûr.
5: Ah, ben évidemment.
0: On en parlera avec vous, là. Vous
5: pouvez
0: parler de tout ce que vous voulez, allez-y. On avait la paralysie du sommeil d'Eva, c'est pour ça qu'on parle de ça. Elle nous a raconté sa paralysie du sommeil. C'est vrai que c'est tout chelou, hein. Tu te réveilles, tu n'arrives pas à bouger ni à parler.
4: Ouais, c'est chelou.
0: C'est comme si ton esprit fonctionne.

0: mais ton corps il marche
1: plus. C'est sûr, genre c'est pas genre un esprit qui te pénètre.
0: Ah toi aussi tu veux te faire pénétrer par un esprit.
1: Non mais genre un esprit qui rentre en toi, je sais pas, ou c'est un truc genre avec.
2: Venez les esprits, j'ai l'anus tout ouvert.
3: Ah ouais.
2: Ah je vous attends tous, les uns après les autres.
1: Non mais tu crois pas c'est ça, genre ils essaient de la posséder ou un truc comme ça.
0: Moi j'y crois pas, tu me dis ça, moi je crois pas aux esprits.
2: Ah lui il croit pas aux esprits. Non mais c'est un truc de débile ça.
0: Il y a Yannick qui nous dit elle est possédée, faut qu'elle mette des gousses d'ail au-dessus de son lit.
2: Voilà. Cédric, je suis là au-dessus du lit, t'inquiète pas, ils vont se marrer les esprits. Ils vont se dire, voilà, ça pue ici.
0: Ah oui, Cédric, tu ne veux pas avoir d'esprit, toi.
3: Voilà. Non, bah, la nuit, ça va tout.
0: Il y a Bramton 21 qui nous dit, c'est connu chez nous musulmans, c'est comme un djinn qui te chope et qui te réveille et tu peux rien y faire. Et moi, ça m'est déjà arrivé.
1: Possédé, frérot. Ah ouais, c'est ça, gros.
0: Mais non, elle n'est pas possédée.
2: Mais si, elle est possédée. Travagée, c'est la, ce que j'ai dit, la paralysie du sommeil, là.
1: Après, elle va faire ta mère, suce des lits.
0: En enfer.
1: Elle va se transformer, frère.
0: Comme dans le film. Bon, on a Yannick au téléphone en direct avec nous. Salut Yannick.
4: Salut l'équipe.
0: Salut à toi Yannick. Alors.
4: Ben moi j'ai pareil qu'Evan.
0: Ah tu fais la paralysie du sommeil toi aussi.
4: Ouais, mais moi mon médecin m'a dit que c'est des terreurs nocturnes.
0: Des terreurs nocturnes.
4: Putain, ouais, et moi,
0: c'est quoi ça?
4: Et moi je sens qu'on rentre dans moi.
2: T'as mal au cul
1: derrière. Ah ouais.
4: Et c'est pareil, je peux pas bouger, je peux pas parler par le thorax.
0: Est-ce que tu dors avec un pote?
4: Non, avec ma femme.
0: Avec ta femme. Est-ce que ta femme a des fantasmes un peu comme la Marie, c'est-à-dire de jouer avec le trou du cul de ses mecs?
4: Non, ça va.
0: Non, parce que méfie-toi, pendant que tu dors.
1: On sait jamais.
2: Quand tu dis qu'on te entend toi, mais t'as mal au trou de balle le matin?
4: Non,
1: par le thorax, il a dit.
4: Non, par le thorax.
0: Le thorax. Il n'y a pas de trou de
4: balle. Et moi, ça dure au moins 5-6 minutes.
1: Ah ouais?
4: Mais c'est... Et j'ai du mal à me réveiller, je vois tout.
0: Non, mais tu fais un cauchemar, c'est tout.
1: Non, mais maintenant, t'es habitué, mais la première fois, t'as dû flipper.
4: Ça fait 5 ans que j'ai ça.
0: Ça vient de quoi? Donc ça peut arriver à n'importe quel moment de la vie, quoi, toi.
4: Et ça, ils disent avec le stress, moi je suis un stressé de la vie. Mmh. Donc avec le stress, ça dépend des périodes, bah, le taf, le truc, j'en fais beaucoup.
0: Il y a le puriste qui pose une question à Marie en parlant de pénétrer. Est-ce que tu as déjà pénétré un de tes mecs pendant la nuit? Il demande si t'as déjà godé.
1: Non, t'as déjà godé
0: un de tes mecs pendant qu'il dormait.
1: Bah, ça va pas, non.
0: Bah pourquoi?
1: Bah je vais pas l'attaquer. C'est pareil, moi je me suis jamais pris un doigt dans le cul pendant que je dormais, quoi.
0: Ah ouais, t'as jamais mis un doigt dans le cul?
1: Non, toi ça t'est déjà arrivé pendant que tu
0: plus,
1: dors?
0: Non plus, non.
2: Mais Marie, t'as déjà dormi avec un god dans le fion?
1: Non. Pendant un god dans le
2: fion. Et avec un mec dans toi?
1: Ouais, ça oui, mais pas dans le fion.
0: Romano, t'as jamais doigté Cariole pendant qu'elle dormait?
2: Non. J'ai fait des approches, je me suis fait.
3: Là, il éjecte dans le dos, lui.
2: Rejeté. Non, ouais, mais oui, ça. Oui.
0: Tu t'es fait recal.
2: Ouais, c'est ça. Elle est pas. Non, mais j'ai déjà bouffé la chatte, mais tu sais, pour la réveiller, quoi. Un réveil.
0: Romantique.
2: Réveil câlin tendresse.
1: C'est ça.
0: Oui, réveil câlin tendresse.
2: Bah, ça, c'est pareil, c'est qui tout double, quoi. C'est,
0: ouais, c'est. Ouais.
2: Soit elle resserre du cul, ou soit elle l'ouvre.
0: Donc, Marie, t'as jamais fait ça, toi?
1: Non, ça, c'est. Non. Je le laisse tranquille, quand même, tu vois.
2: Et quand il s'est endormi en toi, mais.
1: Non, mais on s'est endormi, non, mais c'est-à-dire qu'on avait fini de faire l'amour, on était en.
2: Vous étiez galbé, non?
0: Complètement.
1: Je m'en souviens pas.
0: J'étais tellement galbé que je me souviens même pas.
2: Mais tu te souviens de qui c'était?
1: Non, plus. Oui, je m'en souviens.
2: Oui, c'était mon fils.
1: Oh, non. Il y a pas si longtemps.
2: Ah, Marie.
1: T'es malade.
2: Putain, quelle
3: horrible.
1: Mais non, mais on s'est endormi après avoir fait l'amour, tu vois. On est resté dans les bras l'un de l'autre.
2: Puis... Arrête, Théo.
1: Mais vous êtes malade.
2: Ah, tu fais chier. Maman, elle est bourrée.
1: T'as dit d'arrêter, pas cette fois-ci.
0: Horrible.
1: Horrible.
0: Il y a Milena. Milena du Loiret qui nous laisse un message.
2: Arrête.
1: Maman,
0: Milena qui te pose une question, Yannick. Elle nous dit, mais comment il peut te pénétrer? Comment il peut te pénétrer par le. Je vais pas lire. Comment il peut te pénétrer par le thorax, ton esprit?
2: Non, mais c'est quoi?
4: Je sais pas, mais après, moi, mon médecin m'a dit que c'était des terreurs nocturnes.
2: Non, mais t'as quoi? T'as des convulsions? T'as des serrées? C'est quoi?
0: Comme dans les films d'horreur.
4: Je sens qu'on rentre dans moi.
2: Mais souris, parle-toi avec cette ticket de thorax.
4: Ça fait une présence qu'on rentre dans moi.
3: Ouais, t'as une pression sur le thorax, quoi.
0: Bon, c'est un cauchemar, ça, moi, je vous dis.
2: Non, mais ça existe. Ça se caractérise par des cris, des mouvements brusques et de la confusion pendant le sommeil.
5: Voilà, c'est ça, ouais. J'ai un pote qui en fait et putain il me dit c'est.
0: T'as raconté quoi ton pote?
5: Ah c'est vraiment chiant ce qu'il a.
1: C'est flippant.
5: Ah, les gars, allez voir un imam, hein, Wallah, il va vous faire un exorcisme, hein. Ah, mais en fait lui ce qu'il a c'est. Genre, il prêtre, en fait à la base il fait juste un petit cauchemar. Donc un cauchemar sur n'importe quoi.
2: A priori, ça part de là.
5: Et voilà ça. Et en fait, le cauchemar, il est XXL. Donc c'est-à-dire que ça devient genre, ça se retranscrit physiquement.
2: Ouais, c'est ça.
5: Et il se met à hurler, il se met à bouger partout.
0: C'est un calvaire le mec de dormir avec lui quoi.
5: Ah non, mais ça c'est une horreur. Et du coup, lui ce qu'il me dit c'est qu'à chaque fois quand il en fait, bon pas tout le temps heureusement, hein, mais du coup ça réveille sa famille.
0: Bah tu m'étonnes. Ça va pas dormir avec lui.
5: Du coup, souvent sa daronne elle vient, elle entend un mec crier chez elle dans la nuit, ah oui, son fils hein, donc ça va. Mais
0: ouais, non, mais même c'est un enfer. Vivant qu'il se trouve une meuf.
5: Ah ouais, c'est
0: elle va vivre l'enfer.
2: Non, alors a priori là ce que je lisais sur internet c'est que ça venait du manque de sommeil
5: et du stress.
2: Et du stress.
5: Après lui il fume un peu.
2: Ah, après ça c'est pas marqué que les drogués ça décuplait le truc, mais
5: je sais pas si ça joue un peu ou pas, je sais pas trop.
0: Est-ce que tu te drogues? Tiens, bonne question, est-ce que tu te drogues Yannick?
6: Pas non du tout.
0: Du tout, mais commence.
2: Mais tu.
0: Vas-y, drogue-toi dans toi.
2: Non, mais tu. Ouais, mais toi, tu disais, t'es un stressé de la vie.
6: Bah, ouais, je suis.
2: Donc, ça doit jouer là-dessus. Hein.
6: Ouais, et puis j'ai même le syndrome du con irritable.
0: Du con irritable.
2: Non, le con irritable.
0: Ah, pardon, excuse-moi.
2: C'est de plus en plus con. C'est quoi? T'as le trou du cul qui fonctionne mal?
6: Non,
2: c'est le système digestif.
6: Je me tape des chiasses. Le moindre pression. Le moins de stress.
0: Ah, tu stresses, tu chies.
2: Ah ouais, ouais,
1: ah putain, c'est pratique.
6: Bon, moi, je suis rien, en fait. Ouais. J'ai jamais chié dans ma voiture, mais.
2: T'as deux doigts.
0: Ah non, bah non.
6: J'arrive à aller aux toilettes, et ouais, c'est relou.
2: Ouais, non, mais moi, j'ai eu. Non, mais ça, je l'ai un peu, moi.
0: Tu as le syndrome du côlon irritable. Non,
2: mais c'est ultra cool. Non, mais quand je stresse, c'est. J'ai assez facilement des chiasses, ouais. Et moi, je vomis même. En fait, j'ai comme une gastro ici, vraiment, j'ai un gros coup de stress.
0: Par exemple, tu perds ton portefeuille là maintenant, tu es capable de chier et de vomir dans le studio.
2: Bah j'essaierai d'aller aux chiottes quand même, mais
5: ouais, tu te déplaces un peu, s'il te plaît.
2: Mais non mais ça me le fait voilà, ça fait un moment que ça me l'a pas fait, mais à une période le stress me déclenchait des... Je te dis,
1: chiasse direct.
2: Ouais. La même chose qu'une gastro. Chiasse, c'est tellement chiant, ça me donne envie de vomir.
0: Il y a Oni Omi qui nous dit notre ventre est notre deuxième cerveau. Ah, vous avez un cerveau dans le ventre. Je crois que c'était dans la bite. En général les filles vous dites qu'on a un cerveau dans la bite, mais
1: ouais.
0: Ma femme a le côlon irritable. Elle a fini par se faire retirer la vésicule à cause de 6 calculs.
5: Carrément, putain, ouais. Les gens entendent de plus en plus parler de ça.
0: Qui c'est qui nous envoie ça? C'est Blou, ça défile tellement vite, je sais plus. Baka, salut Baka, merci.
2: Non, mais la vésicule biliaire, tu peux vivre sans. Hein.
0: Quand tu as le côlon irritable, tu peux pas te faire enculer?
2: Non, si, mais t'as la chiasse, quoi.
5: Non, mais rien à voir.
0: Ah, donc ça
2: lubrifie.
0: C'est un peu comme le mucus.
2: J'ai muc.
0: Je sais, mais c'était. Non, mais c'est pour comparer.
1: C'est reparti.
0: Non, mais c'était pour comparer avec du mucus et tout ça. Tiens, Al Jazeera, à 25 ans, il nous dit: moi aussi, j'ai le syndrome du côlon irritable. Avec chiasse, je suis un gros stressé de la vie. Je suis content de ne pas être le seul. Ce qui est bien dans la radio libre, c'est que parfois, on a l'impression d'être les seuls à avoir un souci. Et puis, quand tu écoutes la radio, tu te rends compte que tu n'es pas le seul et qu'il y en a d'autres.
1: Ça, c'est bien.
0: Donc, je te mettrai en contact avec Yannick. Si vous tapez un stress tous les deux, ça pue la merde, hein, ça, je vous le dis.
2: Ah, ça, ouais.
0: Il y a Juju du 03 qui il a 25 ans, il nous dit: oui, dans les intestins, l'histoire du ventre, cerveau, tout ça. Dans les intestins, il y a des neurones ou des trucs qu'on a aussi dans le cerveau. J'avais entendu parler de ça. Et Karim du 7-6, lui aussi nous dit que le stress cause la diarrhée.
2: Ah ouais, non, mais c'est clair.
0: Ouais.
2: Un massage, ça m'arrive, ça.
0: Très bien. Cédric, tu voulais nous raconter ce que tu fais de bizarre pendant que tu dors, à part péter et ronfler. Mais si, ton histoire avec ton pote que tu
1: manges. Et il parle.
3: Non, je
0: suis. Ah, mais tu dormais pas, oui, excuse-moi, Cédric.
3: Non, mais rien à voir.
0: C'est vrai, il dormait pas.
3: Mais jamais de ta vie, je
0: prends. C'est ton pote qui dormait.
3: Mais jamais.
2: Non, mais tu branles des tubs.
3: Mais je branle pas des tubs, t'es un baiser, toi. Quoi.
0: Si. Ah, cette histoire là que tu nous as racontée, là.
3: Quelle histoire?
0: T'as pris ton pote dans les bras que t'es bien.
3: Ah, j'ai pris dans mes bras, c'est tout, j'ai pas branlé.
0: Tu viens le branler, il y a la mère qui arrive à ce moment-là.
3: Jamais de la vie, j'ai juste pris dans mes bras.
0: Comment t'aurais réagi, Guigui? Tiens, imagine, tu dors avec Cédric. Donc tu dors et.
5: Déjà, c'est improbable. Déjà.
0: Mais on sait jamais.
1: Non,
0: mais
1: c'est
0: jamais.
1: C'est jamais.
2: Déjà,
1: deux,
2: par un miracle quelconque, tu tiens dans le lit à côté de lui.
1: Non, mais c'est ça, déjà avec sa hauteur et.
0: Mais Guigui fait 2 mètres.
2: Bon, ouais,
0: et là, Cédric te prend dans ses bras, il se met à te branler. Et là, il y a ta mère qui rentre.
5: Alors, je pense que.
0: Tu vois la scène, comment elle réagit, elle, et comment tu réagis, toi, quand tu te réveilles non, déjà, et tu vois Cédric avec ta bite dans sa main.
5: A priori, la scène n'ira pas jusqu'à la branlette.
0: Pourquoi?
5: Parce que alors j'aime beaucoup Cédric. Hein.
2: Non, mais tu évites
0: une
2: terreur nocturne.
5: Ah, oui, genre d'une paralysie. Oui, non, tu t'imagines la paralysie bizarre, tu bandes en plus, c'est une galère.
0: Tu te rends pas compte.
5: Bah écoute, ma mère, elle voit ça, je pense qu'elle tombe dans les pommes.
0: Non, mais
2: elle crie, elle fait. Oh
5: je me dis, mais
2: Jésus, Marie-José.
5: mais c'est qui ce monstre avec toi, putain?
3: Parle bien, toi. Ta gueule, là, le poussin, là. On va se calmer, là.
5: Non, mais elle pète un plomb, elle me dit, mais qu'est-ce que tu fous, quoi?
2: En fait, elle serait t'as un physique particulier.
5: Non, pas du tout, très beau. Mais non, mais elle serait très surprise.
0: Surprise. Mais
3: surprise de quoi?
0: Elle referme la porte, elle dit: excusez-moi de vous avoir dérangé.
5: Ah, je pense qu'elle serait très gênée aussi, donc je pense qu'elle nous, elle nous laisserait finir le truc.
0: Tu vois, Cédric, ouais. Ça aurait été mieux qu'avec ton pote ou sa mère est intervenue. Voilà.
5: Arrête, tu m'as eu une idée.
3: Bah écoute, Guigui, la prochaine fois, j'irai dormir chez toi.
0: Mais t'as eu honte quand ta mère est rentrée.
3: T'es gêné, gros, mais tu sais, j'ai pas branlé, j'ai juste pris dans mes bras.
2: Non, mais tu l'avais fini, le mec.
3: Mais casse-toi de là.
2: T'avais du sperme sur la main.
3: Ah non. Mais casse-toi.
0: C'est le rendre dingue, c'est vrai.
3: Putain, mais t'es obsédé par ça, toi, t'es chelou.
0: Non, mais c'est super l'histoire. J'adore cette histoire.
3: Non, si, si, t'es obsédé.
2: Je vais avoir des informations. Est-ce que t'avais du sperme, tu te dégoûtes?
3: Non, moi, j'ai dit des suspects.
2: Sur les doigts.
3: Je sais que toi, tu branlais peut-être tes potes, mais nous, on se branle pas.
2: Non, moi, je branlais devant moi, par contre.
3: Ah, excuse-moi.
2: Tellement je les excitais.
0: C'est quand même assez sympa.
3: T'as bien changé physiquement, alors, depuis.
2: Bah, tu vois, comme quoi. J'en ai profité.
0: Bon, vous faites des trucs bizarres pendant la nuit. Allez-y. Ils font des trucs bizarres aussi. Tous les soirs,
1: ouais, ouais, ouais.
0: C'est Cédric et Rohan. Nous faites-nous des trucs bizarres tous les deux.
2: Pas ouais, mais non, mais si tu pouvais nous laisser tranquille avec tes fantasmes chelous.
0: Je ne vous laisserai pas tranquille.
2: Si, vas-y, mais fais des trucs, je sais pas, avec Samy.
5: Laissez-moi tranquille, je suis pas dans votre histoire. Moi, je suis OK, moi.
2: Allez, Guigui, c'est bon.
5: Oh, bah voilà.
0: Guigui et Samy, allez-y.
5: Non, je vous les y full, moi.
0: Bon, attention, je vous l'ai dit. Je vous ai dit que ça pouvait me prendre à n'importe quel moment. Ça y est, là, je craque, c'est parti. C'est l'heure du clash.
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0: Eh oui, le clash de la drague en direct. On va retrouver donc Cédric et Romano.
2: Ouais.
0: C'est quoi vos méthodes, Romano, ta méthode?
2: Alors moi, attention. Moi j'ai fait, je vais expliquer aux familles que j'ai fait caca dans ma culotte.
0: Oh, j'ai fait caca dans sa culotte.
2: Et que j'aimerais bien qu'on me lave les fesses. Oh. Et pour remercier, je ferai l'amour à la famille quand même.
0: C'est ça la méthode.
2: Bah ouais, c'est ma méthode.
1: C'est très sexuel, non?
2: C'est fou, tu pourras prévoir quelques bruitages.
3: Le caca, c'est bon.
2: Non. Des bruits en tout genre, sortant du derrière.
0: Je tape sur l'ordi Cédric.
3: Laisse-moi tranquille, il est fou lui.
0: Ah là, c'est bon, je suis dans ton rack, Cédric.
3: Bien sûr.
2: Ah là, ouais, quand même.
0: Oh là, attends, je t'en fais un autre. Ah là.
3: C'est pas moi, celui-là.
1: Sympa.
0: C'est des vrais bruitages qu'il a fait par Cédric.
2: Non, ah ouais, il a fait une séance d'enregistrement.
0: Après, on a acheté le micro chiottes. Après. Le micro, on l'a foutu à la poubelle.
2: Et on a détruit la cabine d'enregistrement.
1: On l'a foutu.
0: Merci, Cédric.
5: Il y a certains qui sont vrais.
0: Oui, c'est vrai. Cédric, il est fier.
2: Celui-ci, il est vrai. Véridique.
3: Ah, mais je me souviens, je les avais enregistrés un soir, il n'y avait plus personne à l'appart.
0: Ouais.
3: J'étais parti dans les chiottes et j'avais enregistré ça.
0: Épais. Voilà, j'étais malade.
5: Celui-ci, c'est un vrai, Cédric.
3: Non, celui-là, c'est pas moi.
0: Si, ça. Si, c'est toi, ça.
2: C'est moi, ça.
1: Putain, mais le mec, il est allé s'enfermer dans les chiottes pour.
2: C'est vrai. Je t'en rappelle.
3: Ah là, parce que je suis star, je suis pétomane.
5: Non, mais tu veux pas le refaire et nous faire des nouveaux fesses, c'est vrai.
1: Pas de
2: fesses.
5: On renouvelle tout ça.
2: Ah, des maintenant. C'est la grande classe.
5: Des c'est pas facile à faire.
0: On fait une séance d'enregistrement en direct. Et toi, ta méthode, Cédric?
3: Ben moi, j'ai fumé un joint.
0: Oui.
3: Et je bande plus.
2: Ah, bah tiens. Voilà, je m'appelle Cédric Palmade.
3: Non, vraiment pas.
2: Non, c'est mieux.
3: Non. Oui. En fait, j'ai fumé un joint, j'ai l'impression que je bande plus et je voulais vérifier avec la femme de la famille si elle pouvait essayer de m'exciter un petit peu, quoi.
0: Très bien. On va donc.
3: Essayer de me branler, ça part plus, là.
0: Ça part plus.
3: Ouais.
0: Bon, on y va, c'est parti.
3: Ah, allez, vas-y.
0: Premier tour du clash de la drague. Préparez-vous, écoutez bien. Et vous allez
2: c'est la méthode de la panne sexuelle, quoi.
0: Vous allez pouvoir voter pour votre.
2: Je vais galère dans la vie de Cédric.
0: Oui.
5: Jean-Louis.
3: Allô.
8: Allô.
3: Ouais, Jean-Louis.
8: Oui.
3: Comment ça va, mon petit Jean-Louis? C'est Michel.
8: Michel.
3: Ouais, Michel, un de tes voisins. Eh, dis-moi, je t'appelais ce soir, là, parce que, tu sais, j'ai fumé un joint tout à l'heure, là, avec des amis, et j'arrive plus à bander. J'ai l'impression que je bande plus. Oui. Et je voulais vérifier si toi ou je passe à une femme si elle peut.
8: C'est marrant ce que tu dis, toi.
3: Non, mais j'aurais bien aimé qu'il essaie de m'exciter pour voir si je rebondis un petit peu.
8: Non, mais ça y est, t'as fini, là, ton cirque, là, espèce de clampard, là.
3: Non, mais je voulais venir chez toi.
8: Ouais, tu vas voir, tu vas venir chez moi.
3: Bah ouais, je vais venir chez toi, là.
8: J'ai une carabine qui t'attend avec du 9-3, tu vois, dans ta gueule.
3: Ouais, j'adore le 9-3, t'inquiète, ma gueule.
8: Ouais.
0: Allô, se voir, représente.
3: Ouais, représente, RPZ. Eh, qu'est-ce que je veux dire, je peux venir ou pas, alors?
8: Ouais, t'as raison, viens, prête ta gueule, tu verras comment ça va te faire.
3: Et tu pourras me la sucer pour voir si elle bande?
8: Ouais, c'est ça, t'as raison, tu vois, si je vais te la sucer.
3: Ah, génial. Bah écoute, j'arrive dans 5 minutes.
8: Ouais, bah ouais, je t'attends dehors, tu vois.
3: Histoire que tu me caresses un peu mon sexe et après. Et si je bande, je ferai l'amour à ta femme.
8: Ouais, t'as raison. Ouais.
3: Ok.
8: Mais t'es vraiment taré, vous êtes des tarés, les gars.
3: Ah, je suis pas taré, hein. Juste un peu. Juste fumer un joint.
8: Ouais.
3: Je fume un peu de shit.
8: Ils ont plusieurs, ça va te calmer, espèce de con.
3: Bah, j'arrive à la maison, on en fumera ensemble, d'accord?
8: D'accord, ouais, ça, t'as raison. Tu vois, si tu vas fumer, mon poing dans la gueule, oui.
3: Bon, t'énerve pas, je vais te fumer l'anus, tiens.
8: Tu vois, ça j'ouvre la porte déjà si t'es déjà
3: là. Bah, je suis dans la rue, je suis en train de venir, là, moi tu me vois là, à droite.
8: Ouais, tu vas voir.
3: Tu me vois à droite ou pas? Je te fais coucou. Jean-Louis, coucou. Tu me vois ou pas là au loin?
8: Espèce de connard.
3: Tu vas pas, je te fais un doigt là.
8: Allez, c'est tout, allez, dégage.
3: Non, mais j'arrive tout de suite.
8: Pauvre connard.
3: J'arrive, à tout de suite, Jean-Louis.
0: Bon, il y a une invitation, Cédric.
3: Ah, t'as vu?
0: Il y a déjà.
5: Tu t'invites, pas mal.
3: Il est sorti me chercher dans la rue.
5: Connard. Il était déterre, lui.
0: Ah ouais. Déterre, mais malheureusement.
3: Invitation.
0: À péter la gueule, quoi, pas faire l'amour. Bon, à toi, Romano, premier tour de ce clash. Attention.
5: Qui est-ce donc? On va chez Lionel.
0: C'est Lionel. Lionel.
5: Non, pas Lionel.
0: Lionel.
5: Lionel.
0: Ah, on l'appelle donc Lionel.
5: Eh oui, ça ne sera pas Lionel.
0: Si, regarde. Allô, Lionel.
5: Et non, effectivement.
0: Et non, ce n'est pas Lionel.
5: Ah. Ce sera peut-être Jean-Claude.
0: Jean-Claude, c'est plus facile à dire, tu vois.
5: Voilà.
0: C'est Jean-Claude. Jean-Claude, pour ton premier tour avec ta méthode, avec du caca dedans pour séduire.
5: Le caca, c'est bon.
0: Oh, c'est caca dans ma culotte.
3: Oh, le pauvre.
5: Clément, finalement. Clément.
0: Allô, Clément?
9: Oui.
0: Oui, ah non, ça c'est la femme de Clément.
9: Oui.
0: Ouais. Clément, il est dans le coin?
10: Oui, allô?
0: Oui, Clément, bonsoir, ça va?
10: C'est qui?
0: C'est Jean-Louis à l'appareil. Un ami de ta femme, si je puis dire.
10: Jean-Louis.
0: Ouais. Dis-moi, j'ai un petit souci là. Je sais pas ce que j'ai eu. J'ai eu un petit accident. J'ai fait caca dans ma culotte.
10: C'est qui son...
0: Eh oui. Ouais. J'ai eu un pet foireux, si je puis dire. Est-ce que tu crois que je pourrais venir et que ta femme me nettoie les fesses et que derrière je lui fasse l'amour?
10: Bah bien sûr. Ouais.
0: Ouais. Donc je vais arriver dans 5 minutes là.
10: Bonne nuit.
0: Va te coucher, je m'occupe de ta femme, moi.
10: Ok, c'est gentil.
0: Ah bah c'est super, merci à toi en tout cas, Clément. Je te remercie, et je te souhaite une bonne nuit. Et ta femme va bien dérouiller ce soir. Tu t'inquiètes pas, ça va sentir un peu la merde, mais c'est normal.
10: Bah c'est gentil, merci.
0: Pas de rien, à tout de suite, mon Clément. Bisous, bisous.
3: Et ben voilà.
0: Et bim, et bam,
5: et boum,
0: et bim, bam, boum. Un truc.
5: Ça, c'est un serrage, c'est pas une invitation, quoi.
0: Ouais, c'est vrai. Moi, j'en reviens pas.
5: Ça...
0: Tiens, méthode.
5: C'est un serrage cacaouteux.
0: Méthode de fou pour Meko. S'il y a Bouteille Verte qui nous dit mort de rire, la méthode putain, il me tue, Romano. Quelle horreur pour rime.
5: Oui, mais quelle horreur. Mais quelle ça horreur. Mais je suis désolé de te dire, ça a fonctionné. Le mec, lui, bat les couilles. Bah, vas-y, tu peux venir.
0: Jules du 02, je dis chez moi. La classe de Romano, ah, ouais, et serrage. Bravo champion.
5: Ouais. Tu vois, Cédric, le caca, c'est bon.
0: Serrage de légende.
5: J'ai bien raison de le dire.
0: Pour Baba, salut à toi, Baba. Énorme, Romano.
5: Ouais,
0: message de Brian. Attendez, c'est pas fini déjà, Cédric a fait une invitation. Romano, un serrage.
3: Allô. Allez,
0: et on continue.
3: Allô, Jonathan?
11: Oui, c'est qui?
3: Comment ça va? C'est Michel, le voisin.
11: Non, mais pourquoi tu m'appelles? Je te connais pas.
3: Si, moi je connais un peu ta femme, justement je t'appelais pour ça ce soir. Tu sais, tout à l'heure j'ai fumé un joint là avec des potes et j'ai l'impression que j'arrive plus à bander. Je voulais voir ta femme si elle pouvait pas essayer de m'exciter un petit peu.
11: Mais tu te fous de ma gueule toi?
3: Non, je veux pas ta gueule, ça m'inquiète, je te jure.
11: Non, bah allez, salut.
3: Non, mais je vais venir à la maison là.
11: Salut.
3: Non, mais j'arrive. Je prends mon rappel.
0: Je crois que.
3: Ouais.
0: Attention, il y a un rappel sur les trois coups de fil. Hein.
3: Ouais, vas-y.
5: Ah, c'est. Ouais, c'est pas rappel à volonté?
0: Non, on n'est pas à flunch.
5: À
0: ici,
5: volonté?
0: Bah,
3: non, mais vu qu'il est même pas 10h, tranquille quoi.
0: Voilà, il est Spotify.
3: Non. Allô, Joe?
0: Non.
3: C'est un coupé là, mais je voulais venir moi.
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2: Ah ouais, non mais c'est clair.
0: Message de 459.
2: Je te confirme.
0: Peter. Peter. Hello.
24: Yes.
0: Yes.
2: Yes, Peter. I want to poop on your wife tonight. Can I come in your house for pooped?
10: No.
0: Why?
2: Because I have a big pooped in my ass.
1: Whoever you are, tell me your name and I'll punch your fucking head in.
2: I fuck your wife tonight. I want to poop on your wife, please.
1: I'm going to punch your fucking head.
2: I want to piss on your wife. I want to piss in the ass of your wife.
0: This is the class à la française.
4: Ah oui, grave. Ça. On est dedans, là.
2: Peter! Peter! Il est parti. Il est toujours... Romano, tu es un malade certifié, pas du tout.
0: Il est parti.
2: Il ne va pas certifier.
4: Ah, mais je suis un malade.
0: Ah, à l'international, le ah, clash bah, de la drague.
2: Hein, incroyable. Oh, on s'adapte, hein, comme on peut.
4: Peace on your wife. Ah, l'anglais, il est choqué.
0: Yeah. What do you want?
4: Fuck.
0: Bon, alors attention, qui déclare?
2: Bah vas-y Cédric, déclare.
6: Bah moi j'étais invité par Jean-Louis. Jean-Louis il est même venu me chercher dehors carrément. Le mec il est sorti de sa baraque. Pour ça la famille, n'hésitez pas à voter Cédric. C'est E-D-R-I-C. Je pense que ce soir on peut gagner le clash. Merci.
0: Attention Romano, ta déclaration.
2: Eh bien mes amours, ce soir un magnifique serrage. Et à l'instant une bonne rigolade avec
4: une bonne malade, ouais.
6: Mais c'est pas le clash de la rigolade.
2: Bah on peut rigoler quand même.
6: Le clash de la drague.
2: On va pas non plus pleurer.
6: On est là pour draguer.
2: Bah y a pas de problème. Moi j'ai fait un magnifique serrage Cédric, contrairement à toi. Il y a un problème, si tu veux que je m'attarde dessus, il n'y a aucun souci. Et à l'instant, ouais, Peter, ouais. J'ai fait caca dans ma culotte. Et bien ce soir, mes amours, votez Romano, R-O-M-A-N-O. Je vous aime.
6: Non, votez Cédric.
0: Beau message d'amour et beau message de caca également.
2: Mais voilà, le caca c'est bon, hein, Cédric.
4: Le caca
6: c'est bon.
2: Je suis vite au conseil, j'espère que le score va être bon également.
0: Allez, les restes du clash, ils arrivent dans un instant. On aura aussi, parce qu'on parle de plein de choses tous les soirs, dès 21h sur Skyrock et jusqu'à minuit. Il y a Noah qui arrive, vous bougez pas. Et on se refera nos ex là d'ici minuit sur Skyrock.
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2: Et ouais, sur Skyrock, c'est la plus grande radio libre de France, tous les soirs et tout l'été aussi. Radio libre avec Nono La Grinta tout de suite sur Skyrock. C'est Love You, encore un son que vous avez découvert sur Sky. Nono La Grinta, il est comme nous, il déchire tout. Hein. On écoute Love You tout de suite sur Skyrock.

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0: Et on a de la chance, c'est Radio Libre tous les soirs. On en profite ensemble tous les soirs. Vous êtes en totale liberté, vous pouvez nous parler absolument de tout ce que vous voulez. Et on a dragué il y a un instant, les résultats du clash arrivent. Dans un instant, ça a beaucoup, beaucoup voté. Ça fait plaisir de voir que vous êtes en forme ce soir.
4: Ouais.
0: T'es content des votes, t'as regardé un peu parce que nous on a les écrans dans le studio. Ça nous donne une idée, mais qu'est-ce que t'en penses?
4: Ça va être un peu chaud, je pense.
0: Pourquoi c'est chaud?
4: Bah, je sais pas, on verra.
0: Tu crois que Romano, rappelle-nous ta méthode. Si vous venez juste d'arriver, vous l'avez loupé celle-ci.
4: Ah, bah celle-là, elle était fameuse.
0: C'est mal.
4: Eh ben, j'ai chié dans ma culotte. Et je voulais qu'on me lave les fesses.
2: Fameuse.
4: Et que ça déborde un peu sur du sexe derrière, quoi. Étant donné que j'étais tout propre.
2: C'est vrai, mais
4: autant
2: c'est
4: profiter
2: tellement
4: de
2: sexy.
4: Mon corps. Oui, voilà.
0: Sexy, ça a marché.
4: Sexy de Marie. Hein.
0: Oui, ça a marché.
2: Ah, ouais, mort.
0: Sexy de Marie, mais pas que Marie. Hein.
4: Le caca, c'est bon. Calme-toi, Cédric.
8: Ah, non, je préférais ma méthode.
0: Je soupçonne Cédric d'avoir, voté pour Romano.
4: Ah, non.
0: Allez, on va se faire nos ex. On a le droit de mal parler de nos ex. Vos histoires avec vos ex, là, on y revient parce qu'on en parlait en tout début de Radio Libre tout à l'heure. J'avais promis les témoignages de Julie, d'Arthur. Ils arrivent. Mais on va d'abord dire bonjour à Noah qui est avec nous. Bonjour à Noah d'abord. Ça va Noah?
9: Bonsoir.
0: Bonsoir.
10: Salut Noah. Oh, c'est Noah de Pékin.
9: Salut, ça va?
0: Ça va Noah.
9: Vraiment, c'est la première fois depuis là, mon frère, il a 10 ans.
0: Ouais.
9: Ce soir, c'est depuis l'âge de mes 10 ans, c'est vraiment la première fois que je vous appelle.
0: C'est bien Noah, tu vas passer un super moment. Il faut nous appeler, appelez-nous, passez-nous un coup de fil. Si vous voulez taper un délire avec nous, si vous avez un problème, que vous voulez le gérer, vous allez voir, on se sent beaucoup mieux après être passé sur Skyrock.
10: Allah, c'est Noah de Cajou.
0: Tous les soirs.
9: Noah de Cajou.
0: Bon, alors, t'as prévu des trucs ce week-end, Noah, avant que tu nous expliques pourquoi tu nous appelles, toi?
9: Eh ben, moi je vous appelle par rapport
10: c'est ce qu'il
9: à.
10: Va faire. Il nique Noah.
0: Il nique Noah.
10: Petit message de Téchi.
9: En plus, le pire, c'est que c'est vrai, ma mère, elle m'a donné ce prénom-là parce qu'elle adorait Yannick Noah à l'époque. Hein.
0: Ah ouais, c'est pour ça qu'elle
2: m'a donné. Ah bah tu vois,
10: saga africaine.
9: Soit je m'appelais comme ça, soit je m'appelais Stéphane.
0: Oui, bah c'est.
10: Stéphane, c'est bien aussi.
0: Écoute les deux.
10: Bon, Stéphane, ça va.
2: C'est plus long, quoi. C'est tout.
0: De toute façon, c'est fait. Hein, donc,
2: oui.
9: Stéphanos.
0: C'est Noah pour toi. Tu fais quoi ce week-end, Noah, juste avant que tu nous expliques quoi.
9: Eh ben, normalement, bah justement, ça va revenir sur l'histoire que je vais vous raconter. C'est un peu compliqué, quoi.
0: Alors, explique-nous. Ah. On va essayer de démêler démêler tout ça dans ta tête.
9: Et donc, en gros, déjà, je suis de couleur. Donc, je suis de couleur, coupe afro, tout ça.
0: Violet.
10: Moi, je suis orange.
0: Ouais, moi, je suis violet.
9: C'est
0: sympa.
9: Moi, je suis un peu comme Cédric. Je suis un peu un chouchou des nanas.
10: Jaune alors.
0: Mais c'est quelle origine, toi, Noah?
9: Quand tu dis moi, je suis haïtien.
0: Des Caraïbes. Très bien, Haïti.
9: Ouais.
0: Il y a plein d'Haïtiens qui sont en France et qui nous écoutent. Big up Haïti.
2: Big up.
0: Non, mais je dis big up à
2: Haïti. Big up.
9: Et du coup.
0: Capitale d'Haïti, Samy.
10: Port-au-Prince.
0: Bien joué.
10: Bah, allez,
0: bien joué, bravo, bing. Vas-y,
9: et
0: toi,
9: du
0: vas-y.
9: Coup, je me suis fait des potes, tout ça. Mmh. Et puis, il y a une fille qui m'a dit, ouais, bah, moi, j'aurais une copine qui sera intéressée par toi.
0: Oh, c'est ça.
9: Alors, bah, moi, je me suis dit, bah, pourquoi pas. Alors, je prends son snap et tout, on commence à parler. Mmh. Et en fait, la meuf, je me suis rendu compte en fait, que c'était une meuf toxique un peu.
0: Pourquoi elle est toxique?
9: Ah, bah, un coup, je sais pas, un coup, elle est douce. Et puis. Personnellement, entre vous et moi, une relation basée sur des chacals, c'est pas un
10: truc.
0: Mais pourquoi tu dis une relation basée sur des chacals?
10: Elle t'appelle chacal?
9: En gros, bah, ouais, elle m'appelle ma gueule, frère.
10: Ah ouais, j'avoue, c'est pas terrible.
2: Ah ouais, c'est pas très féminin.
0: C'est-à-dire que tu la vois, elle te fait wesh.
10: Oh, chacal, ça vaut
0: quoi?
10: Wesh, chacal.
9: Des ça, tu quoi, mon ref et tout. C'est pas.
0: Ouais, tu
10: mais tu n'es jamais dit mon bébé ou
0: oui, des petits trucs mignons.
9: Bah, et c'est là justement que je dis qu'elle est un peu bipolaire. Après, elle redevient douce, bien lisse. Et puis, genre, d'un seul coup comme ça, mon bébé, tout ça.
0: Mais
9: est-ce que quand elle est vénère, voilà.
0: Ouais, mais est-ce que les mon bébé, c'est pas quand t'es tout seul avec elle? Et puis les wesh, tout ça, c'est quand elle est avec ses potes.
2: Ouais, devant les autres,
0: ou
2: en fait.
0: Ou qu'il y a du monde autour.
9: En fait, le truc, c'est que, justement, j'en reviens jusque-là. En fait, normalement, ça fait déjà un mois que je suis censé aller la voir. Et j'ai jamais le temps. Et elle me prend la tête pour ça. Parce que elle croit que je parle à d'autres.
10: Je vais te niquer ta race, tu viens pas chacun.
9: Parce qu'elle croit que je parle avec quelqu'un d'autre.
0: Ouais. C'est vrai que la relation démarre sur des bases un petit peu, comment dire, pas très stable, on va dire, avec une meuf qui change de comportement.
2: Ouais, c'est ça,
0: peu,
2: ouais.
0: Un peu quand
9: elle change de bord, tu vois, double tranchant.
0: Ouais, double face, comme on dit aussi.
9: Voilà.
0: Oh, comme le scotch.
4: Voilà, c'est pareil. Voilà.
0: Non, le scotch, tu le fasses parce que tu le mets de ce côté-là. Hop là, ça colle.
4: Et l'autre côté, c'est qui se roule aussi.
0: Tu retournes, c'est comme le double effet qui se roule. C'est double face. Clac,
4: pareil.
0: Clac,
4: ouais. Tout pareil.
9: Et en fait, j'ai déjà eu une relation comme ça. Mmh. Et en fait, j'ai peur de retomber dans ce genre de truc parce que la meuf m'a.
0: Et pour l'instant, vous en êtes où? C'est-à-dire que, est-ce qu'officiellement vous sortez ensemble? Est-ce que tu lui roules des pelles? Est-ce que vous faites des câlins? Est-ce que. Rien.
9: Le truc, c'est que il y a certaines fois, c'est froid. Elle aime bien fouiller dans mon téléphone aussi.
2: Hein? Ouais, pourquoi tu lui as son téléphone?
0: Parce que tu sors avec elle, tu vas morfler, oui. Ça,
2: ah ouais, putain, ça commence, quoi.
0: Et t'as pas répondu à ma question, est-ce que vous sortez officiellement ensemble? Est-ce que tu lui roules des pelles? Est-ce que vous faites des câlins? Est-ce que vous avez fait du sexe?
9: Ouais, il y a tout ça, mais.
0: Ah, il y a du sexe.
2: Ah, donc c'est ta meuf.
0: Ah ouais, donc voilà, donc en fait, c'est clairement ta meuf. Eh ben écoute, bon courage, ouais. Noah. Oui.
2: Ça, c'est sympa.
9: Ah, chacal, tu me fais mal, des fois.
4: Ah, quand tu kennes en plus avec elle dit ça. Ah non, mais ça, c'est une folie.
0: Ah, Guigui serait choqué.
4: Ah, mais moi, je pense que.
2: C'est pas très féminin, quoi.
4: Ah, c'est pas très féminin, mais je pense que sur le coup, ça m'arrête net. Ah, si je fais l'amour avec une meuf et qu'elle me dit.
2: Je te dis chacal.
4: Moi, chacal, tu me fais mal. Ah non, je pense que.
0: Guigui fait.
3: Oh, ça peut casser le délire.
4: Comment tu veux que je fasse?
0: Comment c'est possible, elle est toute petite? J'ai jamais fait mal à personne.
4: Ça, c'est vrai aussi.
0: Bah oui. Alors, il y a plein de messages qui nous disent. Au moins, elle est sincère. Message de Tagada, de soin de soin. Bonjour à Tagada, de soin de soin. Une meuf comme ça m'excite. Une meuf un peu.
4: Ah ouais.
0: Avec du caractère. Ouais, en effet, elle a du caractère. On sait pas trop lequel. C'est Aurélien qui nous envoie un message qui nous dit qu'elle a du caractère. Ta meuf. Après, c'est soit une meuf qui fait un peu garçon manqué ou qui a une attitude un peu masculine. Je sais pas, dites-moi ce que vous en pensez, mais c'est mon analyse psychologique que je vous fais à pratiquement 9h15 ce soir en direct sur Skyrock. C'est souvent un système de défense.
2: Ouais.
0: C'est par rapport au mec, elle se.
2: Ouais, c'est ça.
0: Elles font les bonhommes pour.
2: Se lascardise.
0: Ouais, ça dépend. Non, mais ça dépend avec quel.
2: Non, mais c'est vrai.
0: Quel type de mec t'as côtoyé, quel type de mec t'as été. Il y a des filles qui utilisent ça comme un système de défense.
2: Ouais,
4: comme une carapace.
0: Carapace,
2: oui, tout à fait.
0: Oh là, comme un escargot.
4: Voilà, c'est donc exactement. Pareil, ouais.
0: Plus une tortue. Plus une tortue.
2: Mais là, avec son mec, bon, c'est pas super.
0: Si toi t'aimes ça, après, tu vois, t'as vu le message que je disais là, je crois que c'est Aurélien qui laissait le message, qui disait qu'il aimait bien les filles avec du caractère. T'aimes bien toi, Noah, ou ça te dérange vraiment qu'elle soit comme ça, toi?
9: Comment?
0: Noah, oui, t'aimes bien qu'elle soit comme ça, ou ça te dérange?
9: Moi j'aime bien les meufs avec du caractère.
0: Bon, bah écoute,
9: mais après,
4: c'est bien tombé.
9: Mais en fait, le truc, c'est que ça s'est déjà passé comme ça avec mon ex et ça s'est mal passé.
0: Non, mais te pose-toi la question aussi, tu sens toujours avec des meufs comme ça. C'est que quelque part, c'est le type de meuf qui t'attire ou qui t'intéresse.
9: Des fois c'est trop, quoi. Là, depuis tout à l'heure, elle m'envoie des snaps, elle me lâche pas, là.
0: Ouais, bah ça, tu pourras avoir ça avec une meuf super féminine,
4: oui.
0: Tu vois, une meuf toute féminine, toute
2: douce, bien sûr.
0: Qui pourrait également te casser les couilles, parce que vous le savez, si bien le faire parfois, les filles.
4: Des professionnels.
0: Et c'est pour ça qu'on vous aime.
2: Ouais,
4: non, mais tu lui as pas dit simplement, ouais, j'en ai marre que tu m'appelles mon ref, ça me saoule, est-ce que tu peux m'appeler genre autrement?
0: Alors,
2: c'est vrai que c'est pas con de lui dire.
0: La prochaine fois, elle va se pointer, elle va faire autrement.
4: Tu
0: l'appelais autrement.
4: Non, mais tu l'as pas dit que ça te
9: saoulait. Elle est dans son bon côté, dans sa bonne face. Ah, ben là, elle peut m'appeler ma biche, ma tout.
0: J'ai m'appelé ma biche.
4: Moi, je préfère car. En tout cas, elle a beaucoup d'idées de surnoms. C'est que des trucs d'animaux, c'est très varié.
0: Ouais, c'est des
2: bestioles. Chacal, ma biche.
0: Au moins, t'as quelqu'un qui aime les animaux. Est-ce que ça vous dérange ou pas? Qu'est-ce que vous voulez demander aux auditeurs et aux auditrices de Skyrock, Noah? Tu voulais demander quoi ce soir?
9: Je voudrais bien savoir comment faire pour la transformer, genre la laisser.
0: C'est que les gens en arrivent rarement à les transformer. Ouais. Après, bon, elle a quel âge? Elle a ton âge, elle a 16 ans, ta meuf? Coucou, Noah.
2: Ouais.
9: Oui.
0: Ah, ah
9: oui.
0: Quel âge elle a, ta meuf?
9: Elle a 17.
0: 17, d'accord, un an de plus que toi. Bon, changer les gens, c'est vrai que c'est pas facile. Après, peut-être qu'à 17 ans, elle est comme ça maintenant. Et puis elle se féminisera.
2: Non, ouais. Mais si tu lui dis, peut-être qu'elle peut faire un effort aussi, tu sais.
0: Ouais, après,
2: c'est envisageable, ça.
0: Ça peut être vexant, hein, quand on te dit je t'aime, mais j'aime pas ton caractère, ou j'aime pas comme tu te comportes. Ça peut être un peu, je sais pas comment elle va le prendre, mais bon.
2: Ouais, non, mais ou alors tu l'appelles pareil.
3: Non, mais je veux dire, quand tu me parles comme ça, on dirait que je suis ton pote, tu vois. C'est...
2: Ou alors tu lui parles pareil.
3: Je veux pas que je suis ton cœur.
0: Donc Cédric, il va l'agresser. Voilà. Parle comme ça là, on dirait que je suis ton pote là, dis ta race là, parle pas comme ça là. Je suis pas ton pote, je suis ton cœur. Non mais faut lui dire, je sais pas les filles, comment vous réagiriez par rapport à ça, dites-nous. Et si vous avez des potes comme ça, faites-nous signe les gars, les filles, vous êtes sortis avec une fille avec un peu de caractère.
3: Un peu ghetto.
0: Alors il y a Gali qui nous dit les meufs en mode lascar, moi j'aime pas, c'est horrible. Qu'est-ce qu'on nous dit d'autre? Ah, Benji qui demande si elle a une bite. T'as vérifié? Oui, a priori. Ah, okay. A priori, t'as fait l'amour avec elle et a priori bon, à ce niveau-là tout va bien. Lamel qui nous conseille, c'est une fille, Lamel, qui nous conseille de lui dire carrément. Des meufs m'ont fait ça aussi, c'est un message de Marwan. Elles ont du caractère. Elles ont quand même fini à quatre pattes comme les autres sur mon canapé. Pas n'importe quel Marwan.
4: Marwan du 13.
0: Marwan, bien
4: le
0: vu.
4: Elle les a gérés, Marwan.
0: C'est Marwan du 13 qui nous laisse le message. Bon, le truc le plus important pour le R, c'est de ne pas la laisser trop empiéter dans ton intimité. Genre, quand elle fouille le téléphone. En plus, si elle est jalouse, elle va faire qu'alimenter ses angoisses. C'est une belle analyse des jaloux et des jalouses que tu nous fais, le R. Il a 27 ans, le R. Et moi, je suis plutôt d'accord avec toi. Mais quand tu lui donnes ton téléphone, tu lui donnes. Ça te gêne pas ou...
9: Non, parce que le truc, c'est parti de... Quand je commençais à flirter avec elle,
0: ouais.
9: Et ben, le truc, ce qui s'est passé, c'est que moi, j'aime bien... Je parle à beaucoup de meufs, c'est que des potes, hein. Moi, j'ai aucun sentiment pour eux, c'est vraiment que des potes. J'ai des potes mecs, j'ai des potes meufs, j'ai tout, tu vois.
0: Ouais, tu les considères pareil, tant que t'as pas envie
9: de sortir avec eux, d'accord. C'est tous égaux, ils sont tous égaux. Et en fait, le truc, c'est que moi, j'aime bien faire des lives, et c'est souvent avec des meufs. Parce que bah, moi, je me suis toujours senti avec des meufs. J'ai toujours vécu avec des meufs. Moi, j'ai toujours vécu qu'avec ma maman et ma tante. Donc, les femmes, moi, je connais, tu vois.
0: Beau gosse.
4: Wow.
0: Vous entendez ça, les filles. Vous entendez.
9: Je fous des nanas.
2: Oh, il a craqué.
0: Il est chaud, de là. Non, mais c'est mignon. Hein, c'est mignon.
9: Et du coup, elle m'a pris la tête pour ça. Elle me dit, comment ça, mon ref? Tu fais des lives.
0: Ça, mon ref.
4: J'avoue, la phrase, elle fait
9: dit,
4: mal, ouais.
9: Elle me dit, moi, je suis pas ton pote. Des fois, elle m'appelle cousin aussi. Cousin.
4: Ouais, ah ouais, genre, elle, le cousin. Ah,
0: mais Karine, t'as une pote qui est comme ça, toi, qui est un peu garçon manqué. La stéphanoise.
4: Ouais. C'est vrai, un petit bonhomme, ouais.
0: Bon, ça l'empêche pas d'avoir fait des enfants, d'avoir
4: Elle a ses côtés meuf, mais elle a ses côtés mec aussi, quoi.
0: Mais c'est vrai, quand elle te parle, t'as l'impression que c'est lascar.
4: Ouais, c'est un petit bonhomme, ouais.
0: Ouais, je t'inquiète. Bah écoute, ça va, ma chérie.
4: Même quand elle s'embrouille avec une meuf, elle lui dirait, je vais te baiser, tu vois, des trucs comme ça. Elle parle comme un bonhomme.
0: Quand elle est énervée, elle est très classe.
2: Ouais, la preuve.
0: Bon, dites-nous si vous êtes comme ça, les filles, si vous avez des potes comme ça, et puis les gars, si vous êtes sortis avec des filles comme ça, et est-ce que ça vous excite? Parce qu'il y a eu plusieurs messages sur l'appli, sur le 41759, de gars qui n'étaient pas vraiment dérangés par ça. Marwan nous a laissé un message, je lisais Aurélien tout à l'heure, qui aimait bien les filles comme ça. Et il y a Flo qui voulait réagir. Flo en direct du 14, on est à 14. Ouais. Salut, ouais, 14. Ouais. Flo, salut à toi.
5: Salut tout le monde.
0: Je te présente Noah du 35,
5: salut,
0: 16 ans.
5: Yes, et toi, salut Noah.
0: Salut.
5: Salut, moi c'est Flo, j'ai 37 ans.
0: 37 ans, d'accord.
5: Un petit peu plus âgé.
0: Très bien, écoute, c'est très bien, comme ça permet de confronter les avis selon les générations, c'est bien.
5: Ouais, c'est ça, bah oui, c'est ça, bah 16 ans, oui, il est encore jeune, et c'est un nana aussi, quoi.
0: Il est chaud et romantique en plus. C'est marrant que toi tu sois. C'est vrai que t'as l'air tout doux, toi. Et la meuf que tu nous décris, elle a l'air. Un peu moins.
4: Ouais, c'est ça.
0: T'appelles chacun.
5: Ouais, j'ai envoyé un message, en fait, je disais que ma nana avant, elle était de Stein. De Stein dans le 93, dans le 93, quoi, pour ceux qui connaissent pas trop, bah voilà, Stein, c'est une ville qui bouge un peu, quoi.
0: Ça bouge.
5: Et ça bouge un peu, ouais.
4: C'est et, un peu la street, on va dire.
5: C'est un peu la street, ouais, c'est ça. Et du coup, pour s'affirmer, bah, elle devait forcément faire un peu le bonhomme, quoi. Alors, je sais pas, je la connaissais pas à l'époque.
4: Mais oui, c'est ça, c'est un peu ce que tu disais.
5: Ans, tout ça, quoi.
0: Ah, tu vois, Samy.
4: Ouais, je suis complètement d'accord, c'est sûr.
0: T'as vu, Samy?
4: Tu sais, elle a grandi là, elle voulait un peu se protéger, un peu se défendre, un peu faire la meuf un peu forte, tu vois.
5: Nana, mais à 17 ans.
4: C'est une carapace, un peu.
5: Voilà, c'est ça, elle peut pas se mettre trop sexy selon le milieu où elle est.
4: Ils font pareil. Bah, il y en a, mais il y a plein de
2: gens.
4: Ouais, c'est un choix. Hein. C'est pour se préserver, un peu se protéger, tu vois.
0: Ouais, c'est ça, c'est un système de défense.
4: Ouais, c'est ça.
5: Voilà. Donc, ça peut être un bon investissement sur le long terme, par contre. Elle va se féminiser, prendre confiance avec le temps, tout
4: c'est
5: ça.
4: C'est un placement, le truc.
0: Non, puis, et quelque part, voilà. Là, t'es sorti avec la meuf d'avant, elle était pareille. Tu sors avec des meufs comme ça, c'est quelque part, ça te plaît les meufs qui ont des couilles. Ça, c'est plutôt pour Cédric.
2: Oui.
0: Cédric adore les meufs qui ont des couilles.
3: Ah non, du tout, non.
0: Bon, ouais, Flo, il a raison. Quand tu parles d'investissement sur le long terme, bon, je sais pas si c'est comme ça qu'il faut décrire le truc, mais j'ai compris ce que tu voulais dire.
5: Être patient, quoi.
0: Bah ouais. Donc,
5: tu vois ce qu'il y a dessous, quoi. Est-ce que c'est un jeu de défense
0: Je pense.
5: Ou est-ce que, avec le temps, ou si on creuse un peu, elle peut être plus douce, plus féministe.
0: Après, quand tu penses à elle, t'es amoureux, Noah? Tu l'aimes?
3: Bah ouais, moi je suis amoureux. Attends, dis full. Tu sais quoi? J'ai même une petite anecdote pour toi.
0: Vas-y. Rien que pour
3: même
0: moi.
3: Même pour toute l'équipe.
0: Ah, c'est gentil.
3: Hier soir, j'étais à l'internat.
0: Oui.
3: Et elle me dit, elle me demande si je peux l'appeler. Mmh. Alors je lui dis, là, ce soir, je peux pas parce que je vais me coucher. Mais en fait, réellement, parce que j'ai pas osé lui dire la vérité, tellement elle me met la pression, tu vois.
0: Ah, t'as fait stresser.
3: J'ai pas osé lui dire la vérité. En fait, je lui ai dit ça parce qu'en fait, l'autre soir, on s'est fait péter par le surveillant et on a pris une heure de colle jusqu'à 1h du matin.
0: Pourquoi vous disiez quoi?
3: Ah bah... On était à poil dans les couloirs, n'importe quoi. Enfin bref.
4: Ah, à poil dans les couloirs?
3: Ouais, enfin on fait des trucs bizarres.
4: C'est bizarre, oui.
0: C'est vrai que...
4: Assez bizarre, ouais.
0: Ils sont pas fans à l'internat de à poil dans les couloirs.
4: C'est pas leur délire, ouais.
0: Non mais c'est
3: du... Et du coup, oui, on nous a dénoncé tout ça, donc voilà. Et du coup, je lui dis que non. Elle me met OK. Et moi, je lui ai mis, tu sais que je t'aime quand même. Elle me dit OK, LM, que je te vois pas en ligne.
0: Bon, elle est jalouse. Après, elle pourrait être super féminine et être aussi hyper,
4: Bah, elle parle un peu comme un bonhomme quand même.
0: Ah, bah, depuis le début, oui, elle parle vraiment comme un bonhomme. Ouais, c'est... Tu peux peut-être essayer de lui dire, mais gentiment, sans la vexer. Mais je pense que comme Flo, c'est un système de défense qu'elle a depuis
2: qu'elle a développé. Mais enfin, bon, quand elle fait l'amour, qu'elle dit tu me fais mal, chacal, tu vois, bon.
0: Oui,
2: le système de protection, c'est un peu bizarre.
4: Ça la rend vite tapinable.
2: Ouais, ça te coupe.
0: Alors c'est vrai, c'est partagé sur les messages. Bon, il y en a beaucoup qui nous disent que vous préférez les filles féminines, tout
4: ah
0: ça.
4: Ah oui, bah.
0: Et par contre, il y en a qui, aiment bien. Je vous le disais, Aurélien, tout à l'heure, Marouane qui nous dit qu'à quatre pattes, c'est exactement la même chose. Il y a Beck également qui nous envoie un message et qui dit moi, j'aime pas trop les filles nunuches et romantiques.
2: Ah bah là, on n'est pas dedans. Là.
0: Bah là, t'es pas dans la nunuche.
4: Oui, non, mais bon, après, il y a un juste milieu. Ouais, il y a une marge entre les deux, tu vois.
0: Bon, mais
4: quand t'as l'impression de sortir avec un pote, bon.
2: C'est pas super.
0: T'es déjà sorti avec une meuf. Avec une meuf comme la meuf de Noah?
6: Non, j'ai pas eu l'occasion. Non, ça m'aurait pas forcément trop intéressé.
4: Ah ouais, bizarre, ouais. Dis donc.
0: On t'a juste rencontré.
6: Ouais, bizarre, hein. Mais
4: la meuf, tu parles mal, elle te met de droite.
6: Elle te crache dessus, quoi. Non, ça va.
0: Bon, Noah, écoute, essaye de lui faire comprendre que tu préférais qu'elle soit un petit peu plus féminine. Ça vous bloquerait dans l'équipe? Tiens, tu veux qu'on fasse un petit tour d'équipe, Noah? On va demander à tout le monde.
3: Alors, allez, let's go, hein.
0: Allez, let's go, c'est parti. Nous allons commencer par Karim.
3: Cédric.
8: Ah, moi, ça me bloquerait, ouais.
0: C'est vrai.
8: Ah, je te jure.
4: Ah, enfin, niquez ta
8: en tant que pote, toi, t'as vu, ça va, y'a pas de galère.
3: Loin, zizi, hein.
8: Ma meuf, ouais, ça me bloquerait, moi.
0: Ah, très bloqué, toi.
8: Ouais, ça me bloquerait.
4: Ah, moi, je suis comme Cédric, gros.
0: Toi, tu serais bloqué, Karim.
4: Ah,
0: aussi.
4: Pareil, je dirais, parle bien.
0: Tu pourrais pas sortir avec la meuf de Saint-Étienne.
4: Non.
0: Ah, tu la trouves trop.
4: Ah, t'es ouf, quoi, c'est un bonhomme.
0: Ouais, c'est vrai, elle marche les jambes arquées et tout.
4: Ouais, tu dois s'embrouiller avec elle, elle va te niquer ta race, gros.
0: Et toi, Sabi?
4: Non, moi, tu me dis un petit coup comme c'est une relation, pourquoi pas, mais après, tu sais, c'est ta meuf, tu dois la présenter à tes potes, à ta famille et tout, impossible.
0: Non, tu la présentes pas,
4: ouais. Ah,
0: Romano, toi aussi, ça te pose un problème.
4: Ah, ben moi, je suis plus radical que les autres, moi, ça me dégoûte.
0: D'accord, t'aimes pas ça.
2: Et toi, ça, c'est clair.
0: Et toi, Guigui?
4: Bah, je crois que je suis un peu radical aussi, ça m'écœure un peu aussi.
0: Non, mais
4: après, c'est à la limite.
0: C'est votre avis,
4: ah ouais, non, mais moi, ouais.
0: Moi,
4: une meuf qui se comporte comme un mec, tu sais, voilà, tu sais, qui t'appelle ma gueule et quoi. Ouais, chacal, mon ref.
0: Ouais,
4: après, si elle le fait une fois de temps en temps pour rigoler, bon, pourquoi pas. Mais c'est à chaque fois, c'est oh, mon ref, ça dit quoi? Ah, non, ah ouais, c'est compliqué.
0: Ouais, fais gaffe, elle risque de te patater si tu fais des conneries avec elle. Bon, après, le fait qu'elle soit jalouse, bon, c'est.
4: Non, mais ça, c'est un truc de meuf. Ça,
0: et de mecs aussi d'ailleurs, t'as des mecs qui veulent aussi regarder les téléphones, tout ça.
4: Mais au niveau du look, elle s'habille féminine ou genre elle s'habille un peu en bonhomme?
0: C'est vrai, on n'a pas demandé.
3: Elle est hyper sexy.
0: D'accord, ok. Ouais,
4: genre non, elle crache, juste, elle rote et tout.
0: C'est juste l'attitude. Non, elle rote pas, elle crache pas.
3: En vrai, c'est vraiment que son caractère.
4: Ah, c'est ma gueule, je suis calé,
0: j'ai mangé
4: un
0: grec. Non, c'est que les mots et que l'attitude. Bon.
4: J'ai pas mal. Hein.
2: C'est déjà beaucoup.
0: Bon, je suis content, attitude de protection, merci. Moi, ça m'excite un peu, j'aimerais la mettre à l'amende. Ah, tu vois, regarde, c'est Moha qui nous laisse le message. Il y a Benji aussi qui nous dit, ah, lui, c'est l'inverse. Moi, je la touche pas, même avec un bâton. Offre-lui un god ceinture, Noah, elle va te démonter le
4: bâton,
0: cul.
4: Elle te tabasse avec.
0: C'est Kevin.
4: Ah ouais.
0: Ah, oui, ou elle te le met dans les fesses.
4: Elle te le retourne sur la gueule.
0: Bon, Noah, écoute, essaie de discuter avec elle et de lui expliquer que bon, elle pourrait
4: ça dirait pas d'être une fille
0: plus féminine et que ça te dérange un peu quand elle t'appelle ma gueule, chacal et tout ça. Et puis merci Flo hein, pour le témoignage, pour les conseils.
6: Ouais, merci à tous, c'est bien. Ouais, tu peux avoir un t-shirt,
0: c'est bien. Bah oui, et puis tu reviens quand tu veux. Et ouais, Noah, reste à l'écoute.
6: Je peux faire un tout petit big up avant de partir.
0: Ah, j'ai compris, un tout petit dégueulis, moi. Genre. Un petit big up, avec plaisir, vas-y.
11: Bah, big up à tout le monde, je vous adore, vous gérez, ça fait très longtemps que je vous écoute. Et juste un gros fuck à tous ceux qui vous crachent dessus, qui sont toujours à critiquer, etc.
0: Ouais, il y en a pas beaucoup, hein.
11: Ouais, mais on en trouve. Et c'est toujours ceux qui sont visibles sur les replays, sur les commentaires et tout, quoi. Donc c'est un petit peu relou, ça.
0: Et bien, on les embrasse. On les embrasse.
11: On les embrasse, voilà.
0: Et Radio Libre, c'est aussi pour donner son avis.
2: Exactement.
0: Voilà. Bisous à toi, c'est gentil, Flo. En tout cas, on t'embrasse, Flo.
2: Salut, poto.
0: Noah, on te fait des bisous. On t'envoie ton t-shirt Skyrock dans le 35. Big up.
11: Ok. Big up. Je peux faire un petit dédicace.
0: Ouais, et t'embrasse ta chérie pour nous.
11: Ouais.
0: Et tiens-nous au courant, rappelle-nous pour nous dire comment ça se passe, comment ça évolue.
11: Bah ouais, si tu lui en parles. T'inquiète pas, du coup, je vais te rappeler.
0: Allez, quand tu veux. Un petit dédicace, vas-y, Noah.
11: Ok. Je fais une dédicace à Noah Trudeau, Kerian, Loris, Noam, celui qu'on a embêté hier soir, on lui a mis des poubelles dans son lit.
0: On rigole à l'intérieur.
2: C'est sympa.
11: Et gros bisous à. Bah, Luna, quand même.
0: Eh ben, on lui fait un bisou à Luna.
4: Quand même.
0: On l'embrasse, elle nous écoute ce soir. Bisous, ma gueule. Salut, Noah. C'est rigolo, les poubelles dans le lit. Je suis sûr que Romano, c'est le genre de truc qui te fait rigoler quand t'étais.
4: Ouais, c'est sûr.
0: À l'internat, c'est rigolo.
4: Oui, pourquoi pas, ouais.
0: Bon, ça peut partir rapidement en couille, mais c'est vrai que c'est rigolo.
4: Oui,
0: rigolo. J'ai les résultats du clash de la drague. Ah, alors pour qui ça va être rigolo ce soir? Bah, pour le vainqueur, Cédric ou Romano. Cédric, tu aimerais faire combien ce soir pour le clash?
8: Ouais, j'aimerais faire 52, 53.
0: C'est bien, ça suffirait pour une belle victoire.
8: Ouais.
0: Et toi, Romano, t'aimerais faire combien ce soir?
4: Bah, gros score, le plus possible. 60, 70, 80, 90.
8: Ouais, 100.
4: Peut-être même 100.
8: Ouais, 110.
4: Peut-être pas 100. Non, si je suis pas débile, ça va jusqu'à 100.
2: Ah ouais?
0: Eh oui, parce que tu ne vas pas faire 100, ça je te le dis.
4: Non, bon, bah.
8: Ni 110.
0: Ni même 110.
4: Ah, dommage.
0: Les résultats, ils sont là. Merci d'avoir voté pour votre clash, le clash de lundi soir. Les résultats, je vous les montre. Attention. La victoire ce soir. Eh ben, il faut faire caca dans sa culotte.
4: Ah ouais,
0: Oui, c'était ta méthode, Romano.
8: Le caca, c'est bon.
0: Et oui, Cédric.
4: Ouais,
0: le caca, c'est bon, puisque Romano, tu gagnes le clash de ce soir avec 70%. 70, regarde.
4: Ah ouais, bah alors le caca, c'est vraiment bon.
0: Ben voilà,
4: ouais,
8: c'est ça. Bon, le caca, c'est bon.
4: Oui. Oh, merci, mes amours.
0: T'as gagné, Romano.
4: Merci.
0: Mais c'est que le premier clash de la semaine.
4: Ça promet pour la suite.
0: Bah, la suite sera mercredi pour le prochain. Bravo, Cédric. Bravo, quand même.
8: Bah, merci quand même, ma team.
0: Bah, écoute, de rien. Bravo, Romano.
4: Bah, merci à toute ma team.
0: Et la team est là.
4: Je vous aime.
0: Et dans un instant, attention, on a le droit de mal parler de ses ex. Vous allez nous raconter vos stories avec vos ex. Comment ça s'est passé? Les ex qui nous ont fait des sales coups. C'est des coups de pute, en gros. Arthur arrive. Je crois qu'il y a Julie aussi. Et puis, on peut tous dire, tous les soirs, 21h, minuit. N'hésitez pas, c'est Radio Libre sur Skyrock.
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1: Et oui, 21h minuit, c'est notre rendez-vous tous les soirs. Oui, je redonne les résultats du clash de la drague. Il y a fan de la team Romano qui nous dit, j'ai pas très bien entendu les résultats. Ah Romano, bah, as-tu gagné ce soir?
2: Oui, oui, j'ai gagné, clair, hein. 70%.
1: Il a envoyé 10 messages.
2: Merci, 70%.
3: Voilà. Fallait être présent.
2: 70%.
3: Ouais,
2: 70%.
3: Bon, ça y est.
2: C'est bien ça, Samy.
3: Combien?
4: 70. Voilà.
1: Merci, bien entendu. Mais ça a coupé, j'ai pas bien entendu.
3: Ah, d'accord. Voilà. Bah, écoute, tant pis pour
2: 70%.
3: Toi.
4: Allez, 70%.
3: Allez, allez.
1: Bon, allez, on va parler des sales coups que vous offrez vos ex. On a eu. C'est Marion qu'on a eu tout à l'heure avec son ex qui lui a piqué de la thune. Donc, vous aussi, vous avez des ex qui nous ont fait des sales coups. Alors, vous avez fait des sales coups à vos ex. Vous pouvez nous raconter. Vous nous laissez vos messages avec. Bah, tiens, les témoignages qui arrivent également. C'est Louisa, là, qu'on va retrouver avec nous. T'es là, Louisa?
5: Oui, je suis toujours là.
1: Et bien, c'est ton tour. Et Arthur aussi, du 44. Arthur, 20 ans. Salut, Arthur.
2: Arthur.
1: Ah oui, Arthur. Oui,
2: d'accord.
1: Ah.
2: Ça a coupé.
1: Et Louisa, on va le rappeler. Et Louisa, 29 ans, mais aussi Julie, aussi Ilou. Donc, plein de réactions qui arrivent depuis tout à l'heure. En termes de coups de pute, il y a aussi les messages que vous nous envoyez à Choubi qui nous dit: en termes de coups de pute, j'ai mon ex-femme qui a une relation avec le mari de ma sœur pendant des mois. Ex-femme, oh, mari de ma sœur. C'est Choubi, 37 ans, qui nous envoie le message sur l'appli Skyrock. Moi, c'est un mec qui a dit à tout le monde qu'on avait fait l'amour alors que je voulais pas que ça se sache. Ah ouais, ça c'est un enculé.
2: Ouais, mais tu l'as jamais fait, gros.
1: Ouais, mais si tu lui dis, je veux pas que ça se sache parce que t'as des problèmes avec la famille.
2: Ouais,
1: c'est
2: mais
1: pas...
2: on l'a tous dit.
1: C'est Awa qui nous envoie le message. Awa du 45, salut Awa.
2: Franchement, Romano, t'as jamais ken une meuf et t'as dit ouais, dis-le pas et tu l'as dit à tes potes pour te la raconter.
6: Ouais, mais bon.
2: Bah oui,
3: bah, voilà. Tout le temps. En
2: fait,
3: tout le temps.
2: Bah, tout le temps, t'es pas non plus, mais. Non, mais sans. C'était même pas de manière de l'afficher, c'était juste par fierté d'avoir niqué une meuf,
3: bah,
2: tu vois.
3: Bah oui.
1: Bah ouais, mais bon, ouais, elle l'a mal pris.
2: Bah oui, bah. Par contre, elle l'a bien pris sur le moment.
1: Bon, et Arthur, il est revenu. T'es là, Arthur?
2: Ouais, Arthur.
4: Ah,
2: Arthur.
4: Ouais, Arthur. Il est là.
2: Donc, toi, j'ai l'impression que c'est une galère de parler.
6: Ouais. Non, mais il y a pas de soucis, les gars.
1: Bon, t'as 20 ans, t'es dans le 44, toi, Arthur, c'est ça?
6: Ouais, c'est ça.
1: Très bien. Alors Louisa, toi tu me disais que c'était sur le haut du panier des coups de pute qu'on t'a fait, enfin que t'as fait ton ex, c'est quoi?
5: Ouais, moi je pense que j'ai vraiment tiré le gros lot. On est resté 7 ans et demi ensemble.
1: Ouais.
5: Et sur la fin de notre relation, il m'a fait la base que vous avez peut-être tous fait. J'ai besoin de prendre du temps pour moi. Du coup, il sortait avec ses potes, il rentrait à 5, 6, 7, 8, 9 heures du matin.
1: D'accord, donc en fait c'était du temps pour lui et ses potes, mais toi t'étais pas dedans.
5: Non, moi je pouvais me faire foutre, concrètement, il y avait besoin de se retrouver, de créer le manque. Donc vraiment la phase bâtarde de base. Mm-hmm. Donc moi comme une conne j'ai cru. Un jour, je sais pas, je prends son tel et je vais sur Snap. Et là, mais un million de meufs quoi. Mais vraiment toutes les couleurs, toutes les tailles, toutes les nationalités. Les
1: c'est bien.
5: Ah,
1: il était pas, il était tolérant.
5: Il suffit qu'elle respire quoi. Donc c'était suffisant.
1: Elle
5: respire, c'est son type de femme, donc c'est top. Et je tombe sur une conversation avec une petite gamine qui a mis une photo d'elle et tout. Donc je l'appelle.
1: Donc toi t'as 29 ans. Elle avait quel âge la petite meuf?
5: 23, donc elle me prend de haut et tout. Donc,
4: si vous avez 23 ans, gamine, ouais, oui, c'est ça.
1: Il a quel âge, lui?
5: 31.
1: D'accord.
5: Et donc, je parle avec ce meuf. Ouais, bah oui, bah forcément, je vais parler hyper calmement. Je pars du principe qu'elle s'est fait prendre pour une conne. En fait, il lui a fait croire qu'il m'avait quitté depuis quelques mois et qu'on cohabitait. Donc la meuf pensait vraiment que c'était de la cohabitation. Je lui ai dit bah en fait non, on a ken hier soir, donc il y a pas de cohabitation. Moi voilà. Et du coup je l'ai réveillée, on s'est pris la tête, il s'est barré, il l'a rejoint elle et il m'a appelé avec elle.
1: Pour se faire de la haine? Pourquoi? Pour faire du bal?
5: Ah non, parce que elle en fait elle me demandait de me justifier parce qu'elle m'a dit tu dois mentir, il dit la vérité, il est sûr de lui. Et donc, le mec avec qui j'étais pendant quasiment 8 ans, j'entends derrière hôtel qui me dit « Mais arrête de mentir, on n'est plus ensemble, ça fait super longtemps, ça, arrête,
1: c'est totalement folle. » Il t'a fait passer
4: folle.
5: Ah oui, moi je suis bonne à enfermer. Et puis, je vais signer au huissier parce qu'il ne paye pas.

0: le loyer de notre appartement commun.
1: Ah, parce que vous avez un appartement commun que vous payez. Ah ouais, putain.
0: Et
1: je suis sûr que la meuf, elle y a cru en plus, non?
0: Ah, mais la meuf, elle était sûre d'elle. Elle m'a renvoyé des messages. Elle m'a dit, franchement, je suis désolée, mais il faut que tu vois quelqu'un. C'est pas possible de croire que t'es encore en couple.
2: Ah, mais je lui aurais dit, mais vas-y, crois ce que tu veux, espèce d'idiote.
0: Je lui ai dit, mais tu sais quoi, je te le laisse, franchement, garde-le. Bon courage. Lui prête pas ta carte bancaire parce qu'il va te niquer. Lui prête pas d'oseille parce qu'il te les rendra
3: encore
0: pas.
3: Encore, t'as été gentille de la prévenir.
2: Ah, moi, j'aurais pas dit tout ça. J'aurais juste traité d'idiote. J'aurais dit, tiens, idiote, crois-y.
0: Ah, oui, non, mais je lui ai dit. Et puis, lui, maintenant, il essaie de revenir.
1: Ah, il essaie de revenir à toi. Bon, j'imagine que la porte, elle est fermée.
3: Ah, mais lui, normal, quoi.
0: Ah, mais lui, c'est un gagnant. C'est-à-dire que je suis aux huissiers. J'ai des lettres d'huissier parce qu'ils ne payent pas le loyer. Il y a des huissiers qui m'appellent, qui me disent, vous me devez 2000 euros. J'ai dit, mais en fait, moi, je paye mon loyer, donc je ne sais pas de quoi vous me parlez.
1: Et coup de pute pour coup de pute, t'as pas moyen de lui faire croire, vas-y, reviens, il paye.
0: Bah, j'y ai pensé, me dire, je lui fais croire, vas-y, je reviens, je suis hyper love.
1: Mais ouais, fais la pute, le mec, il a été. Le mec, il a fait la pute avec toi, donc vas-y.
2: Non, mais fais gaffe, parce qu'avec les huissiers, un petit point juridique, parce que quand tu prends un bail à deux, c'est-à-dire que vous êtes caution solidaire. Si on a des deux qui payent pas, l'autre doit payer la part de l'autre.
0: Voilà.
2: Et donc, les huissiers, ils sont dans leur bon droit.
0: Ah, mais ils sont dans leur bon droit.
2: Oui, et en fait, ils te foutent dans la merde, quoi.
3: Ah, ben moi, je connais une meuf.
4: On va casser plus eux deux, normalement.
3: Une meuf qui est avec un de mes. Enfin, qui s'est foutue avec un de mes ex, là. Ils ont pris un truc, une baraque. Lui, il n'a pas payé pendant un an. Et eux, ils se sont séparés entre temps. Et là, elle se retrouve au tribunal pour 20 000 balles de dette. Mmh. Et le mec a disparu.
4: Ah, bah c'est dingue.
2: Ah, mais non, mais c'est ça.
0: Ça si vous prenez un appart avec Tibisa, le mec disparaît. En fait, c'est légal. Ouais, c'est-à-dire que légalement, même si moi je me suis barrée, que je me suis désistée du bail et machin, je suis caution solidaire pendant 6 mois. C'est la loi, c'est un ferme ta gueule. Non, mais ouais, c'est ça. Ouais. Quoi.
2: Ouais. Fiez-vous si vous prenez un appart à deux, quoi.
4: Ah, faire gaffe, ça, ouais.
2: C'était le petit point juridique, parce que je suis également avocat en plus d'être médecin.
1: Bravo, Romano.
0: Ouais, voilà. En gros, foutez pas votre nom dans le bail de quelqu'un, vous êtes pas sûr.
2: Ah, ouais, c'est mieux, ouais. Parce qu'après, ça peut te foutre sacrément dans la merde.
1: Il y a Nassera de Mars qui nous laisse un message dans le 13 et qui nous dit, elle est bien ton idée d'e-fool, mais pour lui faire croire jusqu'au bout, elle va être obligée de coucher avec lui. Elle en a peut-être pas envie.
0: Ah oui, non, franchement, flemme.
1: Oui, t'as pas trouvé.
2: Oui, non, mais ah,
3: flemme.
2: Puis t'es un mec qui a niqué la gueule comme ça, t'as peut-être pas envie de repasser avec.
3: Forcer, quoi.
1: Oui, c'est vrai, j'ai pas pensé.
0: En plus, j'ai pas forcément évoqué le fait qu'il me devait pas mal d'oseille aussi, parce que je pense même pas que je les récupérerais. Donc, il me doit 3000 balles. Mais je les reverrai. Ouais, bah oui, parce que moi, il était dans la merde, il avait aidé. Non, mais la pigeonnerie n'a pas de limite, hein, quand je dis que c'est l'eau du panier, c'est que vraiment.
1: Toi, c'est moins grave que Marion, parce qu'elle, Marion, c'était depuis un mois qu'elle était avec lui, elle lui a filé 2200 euros.
0: Ah, mais depuis un mois,
1: toi, t'as fait 8 ans quand même, donc tu pouvais avoir confiance en lui. En fait, non, tu pouvais pas avoir confiance en
3: pas
1: lui.
3: Ah, bah, pas du tout, ouais. T'as
2: ouais, et puis a priori, t'es cocu, mais. Attiré la rigot, quoi.
1: Putain. Ah, quel enculé.
0: Non, je l'ai prise correctement, quoi.
1: Ah ouais. Ah ouais, c'est pas facile. Tiens, y a Arthur, bouge pas, reste avec nous, hein, parce que ça va te consoler, tu vas voir que t'es pas toute seule, ça arrive aussi à des gars. Arthur, donc toi t'as 20 ans, t'es dans le 44. Et alors, les ex qui ont fait des coups de pute, qu'est-ce qu'elle t'a fait, ton ex, toi?
5: Ah ouais, alors j'étais avec mon ex, ça s'appelle Lily. Donc, j'étais avec elle il y a 2 ans, donc ça a duré une relation sur 6 mois.
1: Ok.
5: Et donc vraiment, c'était le parfait amour, quoi. Elle avait un peu des problèmes d'argent, elle, du coup, je pouvais la loger chez moi.
1: Ouais.
2: Donc, c'est toujours le même schéma, quoi. C'est toujours, je suis en galère, il faut m'aider,
1: j'ai des problèmes.
5: Mais moi, j'étais vraiment fou amoureux à ce moment-là, donc vraiment, je lui ai offert des voyages et tout, enfin, je lui ai offert pas mal de trucs, tu vois. Oh. Et après, voilà, on est parti en voyage avec mes parents.
1: Oui.
2: Excusez-moi, toutes ces escroqueries me rendent malade.
1: Ouais, Romano, il fait d'allergie aux escroqueries, vous le savez.
5: Ouais, bah, il est parti, voilà, donc il est parti en voyage avec mes parents et le meilleur pote à mon père.
1: Ouais.
5: Et pendant le voyage, ma copine m'a trompé avec le meilleur pote à mon père.
1: Le pote de ton père.
3: Ah non, mais non.
2: Putain, t'imagines.
1: Oh, on va dire que c'était une connaissance. C'est pas.
2: Non, mais le.
5: Mon père,
2: mais...
5: Enfin, c'était,
2: mais le pote de ton père, il avait quel âge?
5: Il avait 45 ans, quoi.
2: Et ta meuf, la meuf, elle avait quoi, 20 ans?
5: Ouais, non, elle avait 14, quoi.
2: Hein?
3: Non, mais attends, en plus.
2: C'est une blague.
5: Non, mais elle est sous ses 15, quoi.
2: Oui, non, mais même.
3: Là, on est
1: dans la pédophilie.
2: Non, mais là, on est en plein dedans. Non, mais le mec, c'est attordu. Excuse-moi. Le mec, c'est Harvey Weinstein ou quoi.
1: Oui.
2: Non, on rigole, mais c'est pas drôle. Mais le mec, c'est un singe. Mais.
1: Et ton père, il a été au courant?
5: Bah, il a été au courant par la suite. Et il y a eu grosse bagarre, quoi.
1: Ah, bah, oui.
5: Il y a eu grosse bagarre au moment même.
1: Pédo, donc.
2: Ah, moi, je le dénonce. Ah, ça se fait pas de place, les gens, mais là, dans ce cas-là.
1: Bah, s'il fait ça à plein de petites qui ont.
2: Ah, mais vas-y, une meuf de 14 ans, le mec, il a 44 piches, s'il te plaît, c'est pour être sa fille.
1: Oui, puis elle a 14 ans,
2: ouais, c'est dégueulasse.
3: Oui, oui, c'est ça.
1: C'est surtout qu'elle a 14 ans.
2: Le mec, il dégoûte sa race,
1: quoi. Il aurait 50 ans ou 60 ans, elle en aurait 18. Bon, là, on est. Mais là, on est. Là on est sur oui c'est vrai, là on est sur le coup de pute, mais le coup de pute sale.
2: Pédophile.
1: Sale, ouais.
2: Ah ouais.
1: Et elle mais tu lui as pas parlé, tu lui as pas dit?
5: Bah elle a. Je suis désolé, les émotions remontent. Ouais. Je suis désolé, désolé.
1: Mais t'as pas porté plainte, toi, à l'époque, tu t'es pas dit.
2: Non, alors moi je
3: t'as
2: dis
3: pris cher, attendez, hein,
2: stop, basta. Là ton coup des émotions remonte, je te crois absolument pas. T'es un mauvais comédien. Non, mais t'es un mauvais comédien.
1: Ouais, t'as enculé.
2: Ouais. T'es un mauvais comédien. En plus, rigoler là-dessus, c'est pas drôle.
1: Oui, c'est vrai. Et puis balancer un nom. Balancer le nom de la meuf derrière. Tu as enculé.
2: Non, mais en plus, t'es mauvais comédien. Je te le dis, tu ne feras pas carrière.
1: En général, l'antimito, c'est moi dans l'équipe.
2: Ah ouais, non, mais là, ouais.
1: Alors là, tu m'as niqué.
2: Le truc. Tu vois, elle remonte. C'est très mal fait. C'est même gênant.
3: Ah ouais, pareil, j'ai pas senti.
1: Voilà, bon,
4: Marie commence à verser une larme en plus.
2: Ah ouais,
3: arrête, je muque. Ah non, non. Arrête, je vais muquer.
1: Bon, alors, c'est pas bien d'être en enculé, Arthur.
5: Comment?
1: C'est pas bien d'être en enculé.
2: T'as plus d'émotions là,
1: les émotions sont parties.
5: Ah, mais
1: si, en cas de
5: ça.
1: Oui, évidemment, oui.
4: Attends, Marie, tu commences à être ridicule.
5: Ah, mais c'est pas une blague, hein.
1: Non, bien sûr. Non, bien sûr, ouais.
5: Tu redis quoi? Moi, si vraiment, ces appels-là, c'est justement pour essayer de reconquérir les lits, quoi.
1: Mais bien sûr, évidemment, bien sûr, oui, oui.
5: Voilà.
1: Ça baisse, c'est sûr, oui, mais ta gueule.
2: Non, c'est pas comme ta gueule. Enculé, ta gueule. Ta gueule, on va te baiser.
1: J'aime pas. On peut tout faire dans la radio libre, mais c'est pas bien de balancer un nom. Maintenant, je déteste.
2: Niquer ta rage, j'ai ton adresse.
1: Je déteste quand on balance un nom.
2: On a ton numéro, on va te retrouver, mec.
1: Non, non, mais sur une histoire comme ça, non, là, de pédophilie.
2: Non, mais en plus, c'est
3: super. Ah ouais, c'est chaud, c'est gros.
2: T'es parti loin.
3: Oh putain.
1: Ah, puis tu balances un nom, la meuf, elle peut se faire traquer après. Non, non, moi, j'aime pas.
2: Tu vois, t'es un enculé quand même.
1: J'aime pas ça, Arthur.
2: Tu es vilain, tu es sale.
1: Voilà, faut plus faire ça, Arthur. Attention.
5: Hein, moi, c'est une histoire vanne, donc moi,
2: arrête ton cirque.
1: Ah, exactement.
2: Arrête ton cirque, sinon, toi et Cédric, ça peut être la même.
1: Bon, voilà. Et puis, n'oublie pas, Arthur, par rapport à ces histoires, on a le droit de rigoler, machin, tout ça. Mais bon, histoire de pédophilie, il y a des filles qui sont victimes de ce genre de trucs.
3: Ah ouais,
2: Non, mais en plus, c'est glauque.
1: Et c'est pas drôle, et en plus, tu balances un nom derrière, et moi, j'aime pas ça. Et voilà, donc, voilà. C'est bon. Bon, voilà. On est clair, tous les deux, Arthur. Eh ben, on va y aller.
2: C'est fini pour toi, mec. Au revoir. On étale le flambeau. Ton aventure s'arrête ici.
4: Tu vas sur l'île des bannis.
1: Bon, à la prochaine, Arthur. Hein. Ah ouais, maintenant il n'y a plus rien. Allez, parti.
2: Mais en même temps, on a éteint son flambeau.
1: Il a
2: quitté l'île.
1: Il a quitté l'île et. C'est quoi la phrase qu'il dit à la fin?
4: La sentence est
3: irrévocable.
1: La sentence est irrévocable.
4: Au revoir, Gérard.
1: Bon, voilà. Alors, on a Gérard, Arthur. On a qui? On a Julie au téléphone avec nous en direct. Bravo, Romano, en tout cas.
2: Oh, bah, Julie. Non, mais ouais, bah, écoute, en même temps, il a bien aidé en étant mauvais comédien. Hein.
4: C'est vrai, ouais.
1: Il y a plein de messages, oui. Histoire foireuse, quand même. C'est quand même un gros mitou. Il dit ça normal, alors que c'est grave, la pédophilie, frérot.
2: Ah, bah, on est d'accord.
1: Frérot, faut pas faire ça. C'est pas bien. Moi, j'y ai pas cru une seconde.
2: Oh, tu non, mais au début, c'est. Non, mais au début, ça.
1: C'est tout le début jusqu'au moment où il a pleuré.
2: Mais c'est souvent ça.
1: Quand il a pleuré, je vous dis comment ça se passe. On s'est tous regardés. Moi, je me suis dit, bon, pourquoi pas. Et

0: pas agréable de l'entendre, j'imagine, Marie, mais bon.
1: Ah bah non, c'est pas du tout agréable parce que tu trompes.
0: Ouais, ouais. Ouais,
2: avec ça reste une tromperie, mais c'est peut-être moins grave, il a pas de sentiment.
3: Bah, voilà,
2: une tromperie, c'est grave dans tous les cas, mais tu te dis, il s'est pas attaché. Genre,
4: ouais, il a pas tchatché la meuf pendant des jours et des jours.
0: Tiens, pour faire un tour de ceux qui sont en couple dans l'équipe, Romano Cariol, elle irait voir un gigolo.
4: Non, mais
0: ça serait moins grave que si elle avait une histoire sérieuse avec un mec.
4: Non, mais bon, ça serait quand même grave, je sauterais pas au plafond.
3: Mais juste Frédéric, le gigolo.
4: Ah, bah putain, je dirais.
3: Tu sortiras d'un gâteau d'anniversaire.
4: C'est un putain de gâteau quand même.
5: C'est un beau truc.
4: Non, mais bon, j'ai pas, ça serait grave quand même, mais effectivement, il y a que des centimètres, il n'y a pas de sentiments, comme on dit.
1: Ouais, ouais, Samy,
0: tu préfères un gigolo pour ta meuf ou alors un mec sérieux, une histoire sérieuse à côté?
4: Je dis juste, je préfère rien, moi, au final. Quand même.
0: Faut choisir.
3: Faut choisir un des deux, un gigolo.
0: Faut choisir.
2: Ah,
0: oui.
3: Ouais, gigolo, c'est un gâteau.
4: Et alors, Guigui,
0: et toi, Guigui,
4: tu n'es pas au couple, hein?
3: Eh, merde, putain, l'enfoiré. Non, moi, à choisir, ouais, pareil, je prends le gigolo. Parce qu'il n'y a pas de sentiment, mais putain, je te prends le gigolo.
1: D'accord.
0: Et toi, Karim?
4: Moi, ça me casserait les couilles les deux, gros.
0: Oui, mais t'es obligé de choisir.
4: Ouais, bah gigolo.
0: Ouais, ouais, c'est quand même moins pire, tu vois.
1: Ouais, bien sûr.
4: Bon, ça fait quand même bien chier. Hein.
0: Bah, toi qui es sorti avec un gigolo, bah, tu es absous par l'équipe. Et par Louisa. Il y a Julie qui voulait réagir aussi en direct. Salut, Louis. Salut, Julie.
4: Julie.
0: Ju.
2: Ah,
0: ça va.
1: Lui aussi.
0: Ça va, Julie?
2: Salut.
0: T'es en direct du 27 aussi. Coup de pute. C'est quoi ton coup de pute à toi?
2: Coup de pute qui m'a coûté quand même 15 000 euros.
4: Ah ouais,
3: oh ouais, putain.
4: Coup de pute de luxe.
0: Oui.
2: Ça, en fait, on s'est rencontrés. Il est venu vite fait sans aller chez moi. Il a commencé à payer des trucs avec ma carte bleue.
4: Alors, petite question, est-ce que lui aussi est en galère à ce moment-là?
0: Bien sûr.
2: Bah, moi, il m'a dit qu'il avait un appartement, mais qu'il y avait un ami de ses parents qui était dedans. Donc, c'était mieux qu'on se voit chez moi.
4: Ah, c'était une petite variante quand même.
1: Mmh. Ah ouais,
4: par rapport aux autres témoignages.
1: Il a fait une sorte de feinte. Ouais.
4: Où tous les autres mecs étaient, où les meufs étaient tous en galère, là, toi, c'était un peu plus élaboré, tu vois.
0: Oui.
2: Oui, bah voilà, c'était plus élaboré, sauf qu'en fait, il était sans domicile fixe. Il était dans un foyer.
0: Donc, mais il n'avait pas d'appart, ouais.
2: Voilà, ça, je ne le savais pas.
0: Pourquoi il t'avait dit ça?
5: Bah, c'est pas une fierté de dire à une meuf que t'es à la rue, tu vois.
0: Ouais. Mais si tu veux gratter une meuf, tu lui dis plutôt que t'es en galère.
5: Non, mais lui, par rapport à l'image, il veut pas donner l'image de lui qui est un mec qui est en galère, qui est à la rue.
0: Ok.
2: Donc après, il m'a parlé de sa fille, parce qu'il avait la garde alternée sur sa fille. Il m'a dit qu'elle était à la Réunion chez ses parents et qu'il voulait vivre avec elle, tout ça. Donc moi, bonne poire, j'ai quitté mon taf, je suis partie à la Réunion, c'est moi qui ai payé les billets.
1: Ah ouais?
4: Ah putain, c'était sympa quand même.
2: Voilà.
0: Mais en quel moment tu t'es dit, s'il y a quand même un truc qui cloche, c'est chelou le gars, non? Il a un appartement,
2: non, tout,
0: je suis obligé de payer ses billets.
1: Mais il payait des trucs quand même de temps en temps, tu sais, les courses, ce genre de conneries.
2: Ouais, mais c'était très rare.
0: Ouais.
4: Ouais, mais déjà, si le mec il est en foyer, quand t'es en foyer en général, t'as pas un.
1: Ouais, mais comme il disait qu'il avait un appart et tout, il disait qu'il avait un boulot aussi.
2: Ouais, il disait qu'il bossait, qu'il travaillait au Formule 1 dans notre région, machin. Une fois, il m'a emmené sur place, mais il m'a pas laissé descendre de la voiture. Il m'a présenté une meuf me disant que c'était la gérante qui le remplaçait le temps qu'il n'était pas là.
0: En fait, c'est un super mytho, le mec, il se faisait des films. En plus,
1: il a monté des trucs, des scénars.
0: Il organisait son mytho, donc. Et donc, cette relation, elle t'a coûté 15 000 euros avec ce gars.
2: Putain. Là, qu'on est resté donc 6 mois à la Réunion, où il m'a fait croire que sa fille donc était chez ses parents, on a été chez ses parents.
0: T'entends plus, Julie?
4: T'entends plus, ouais.
2: On est parti à la Réunion, on est arrivé chez ses parents. Ses parents nous ont mis dehors.
4: Ah, sympa, c'est pas
1: d'accueil. Mais pourquoi, ils ont dit quoi?
2: Rien. Il m'a dit, tais-toi, ne dis rien. Donc moi, j'ai rien dit.
0: En fait, c'est un mec à problème qui avait des soucis.
4: Ah ouais, qui allait rien,
0: c'est ça. Qui avait des soucis.
1: Ouais, pour que tes parents te foutent dehors.
0: Combien de temps t'es resté avec lui? T'as dit 6 mois, c'est ça, non?
2: Bah, 7-8 mois, en fait.
4: 7-8
0: mois.
4: Bon, après, tu peux aussi avoir. Il y a des parents aussi, c'est des gros cons. Hein.
1: Est-ce qu'il avait vraiment une fille?
4: J'ai eu le cas à l'antenne, donc.
0: 7-8 mois, 15 000 euros, ça fait 2 000 euros par. C'est ça, ouais.
4: Bah, c'est ça, un peu plus de 2 000 euros par mois.
0: Un peu plus de 2 000 euros par mois. Putain, le mec, il est. Waouh.
4: Mais putain, t'avais des bons revenus ou t'avais de l'argent de côté? C'est comment.
2: Non.
4: T'as fait des crédits?
2: Moi, je savais pas, en fait, ils avaient bloqué ma carte bleue.
4: Ouais.
2: Lui, il m'a volé ma carte d'identité, mon permis de conduire, mon chéquier.
4: Oh, le bâtard.
2: J'avais plus rien, il m'a volé mon téléphone.

0: m'a pris mon téléphone, il m'a dit qu'il marchait plus.
1: Il marche plus.
0: En fait, il a envoyé des messages à mes contacts Facebook pour leur dire que j'étais à la réunion, que j'avais besoin d'argent pour revenir.
2: Mais non.
1: Ah, donc il a l'air
2: plus escroqué. Mais t'es tombé sur un mec, toi.
3: Ah ouais, hein, ouf. Ah, non, mais il y en a qui ont la
2: technique. Hallucinant, quoi.
3: Et
1: regarde à l'époque, à l'ancienne Rocancourt, là.
3: Ah, il en a escroqué
1: des mecs. Il a escroqué des stars. Le mec, il leur piquait des millions. Les mecs, ils voyaient que du feu, c'est couillon.
3: Un vrai escroc.
2: Bah. Eh ben. C'est vrai.
3: Et non, mais ouais, c'est des professionnels. Hein,
1: et au final, Julie, quand t'as découvert tout ça, comment ça s'est passé? Comment il a réagi? Comment tu lui as dit?
0: T'es enceinte?
1: T'es enceinte de lui?
2: Mais non.
3: Oh non.
1: Ah ouais, la totale.
2: Mais toi, c'est une histoire de ouf. Hein.
1: Et, ouais, et le bébé, tu l'as gardé ou
0: Non. Dès que j'ai réussi à rentrer en métropole, parce que c'est pareil, vu qu'il m'avait volé tous mes papiers,
1: ah, t'as plus de sous,
0: j'avais plus aucun contact avec ma famille, mes amis. Personne ne savait dans la situation dans laquelle j'étais, en fait.
1: Ah ouais, sacrée galère. Quoi. Une rencontre, 7 mois avec un mec, ça te bousille la vie. Donc, au bout d'un moment, moi, t'es revenu. Mais comment il a réagi, lui, quand tu lui as dit, j'ai découvert tout ce que tu m'as fait?
0: Il a nié jusqu'au matin même, parce que donc j'ai réussi à revenir. Ma mère a conservé une photocopie de ma carte d'identité. Mmh. Elle a payé les billets d'avion pour lui et pour moi pour qu'on puisse revenir.
1: Pour lui?
0: Ouais, pour lui aussi.
1: Mais pourquoi faire?
3: Ah, moi je l'aurais laissé en galère là-bas.
1: Ah, moi aussi.
3: Ah, va crever. Quoi, pardon, mec.
0: Ah, mais sinon, mais c'est pas repartir en fait.
1: Il te laissait pas repartir.
3: Mais c'est quoi, genre, il te séquestrait?
1: Il fallait avoir les keufs, lui.
3: Ouais, en plus, la Réunion, tu sais, c'est la France, quoi.
1: Ah, donc, ouais.
3: Ah, non, oui, mais à la limite, tu te retrouves dans un pays que tu connais pas, tu peux vite être une galère, ouais. Tu vois. Genre, je sais pas.
0: Pendant 6 mois, on a été à la rue, en fait. On dormait dans des hôtels, il me disait, oui, t'inquiète, c'est ma mère qui paye et tout. En fait, je voyais sur mes comptes que c'était pas sa mère qui payait.
3: Ouais, c'était toi qui te faisais pigeonner.
1: Bon.
3: Ah ouais, t'as sucé jusqu'à l'os, quoi.
2: Ah, mais toi, ma pauvre.
1: Écoute, Julie.
3: Ça va aujourd'hui, là?
0: Écoute, je suis revenue, je me suis fait avorter, j'ai refait mes papiers d'identité, mon permis de conduire.
1: Et puis, tu le vois plus, surtout, non?
0: Ah, je le vois plus. Il m'a souhaité de. Parce que je lui ai envoyé un message quand même, parce qu'il m'avait déménagé. Donc, quand j'ai réemménagé dans un appart, je me suis aperçue qu'il me manquait des meubles aussi.
1: Oui.
3: Ah ouais, le mec.
2: Il m'a porté plainte contre lui, là, parce que.
1: Ah ouais, moi, direct les keufs, moi.
2: Ah, mais ouais, c'est
3: dégueulasse. Ouais, mais c'est toujours pareil. Si le mec, il a le code, tu sais, tu peux rien faire.
2: Ouais, mais même pour les meubles et tout ça, déjà. Enfin, tu vois. Et ça va, toi? Ouais, comment tu te sens? Parce que tu te prends ça dans la tronche, tu dois pas être au top, là.
0: Bah franchement, j'ai fait une grosse dépression, j'ai été en HP pendant 3 mois.
3: Bah en même temps, il y a de quoi, bon.
2: Oh mon Dieu.
1: Ah bah ouais, si tu étais là attaché à ce gars, tu lui faisais confiance.
3: Non, en plus, t'as subi un avortement et tout, entre-temps.
1: Ouais, fait tout ça derrière, c'est vrai que ça n'a pas été facile. Bah écoute, Julie, on te souhaite de tomber sur le bon la prochaine fois. Hein. Tu ne refuses pas des relations maintenant avec des gars?
2: Ah non.
1: Si.
0: Bah, j'ai rencontré un mec qui m'a dit t'inquiète pas, moi je suis pas comme ça, etc. Mmh. Donc il habite à 1h30 de chez moi.
1: Ouais.
0: Je lui ai dit bah vas-y, si ça se passe bien entre nous, je vais trouver un boulot près de chez toi.
1: Non, mais ça, tu devrais pas faire, Julie.
2: Non, mais toi.
1: Tu vois, faut pas changer ta vie pour un gars. Tu vois. Si t'es bien là où tu es, si t'es bien à côté de chez tes parents, que t'as une vie sociale, faut pas changer ta vie pour les mecs. Parce que non. Les mecs, ils se disent, après, la meuf, elle est à
2: moi. Elle est facilement.
1: Ouais, elle déménage pour moi, elle fait tout pour moi.
2: Après,
1: si le mec, il est sérieux, pourquoi pas.
2: Mais après, ce que tu sais.
1: Faut attendre un peu, là, ça fait même pas 6 mois.
2: Ah, mais tu t'es pris ça à la réunion, etc. Et tu recommences le même délire, tu vois. Il faut pas que tu t'attaches au mec comme ça, hein. C'est pas possible. Pense à toi.
3: Non, mais tu peux t'attacher, mais garder ta vie de ton côté, tu vois. Ouais. Parce qu'à ce moment-là.
1: Jamais tout abandonner pour quelqu'un.
3: Imagine, tous les 6 mois, je sais pas, l'histoire, elle capote. Dans 6 mois, donc, tu te retrouves dans la même galère. Tu vas te retrouver dans une ville où tu connais personne, être en galère. Tu vas retrouver un autre
2: ça
3: mec à l'autre bout de la France.
2: Hein.
3: En fait, tu vas passer ta vie comme ça. Tu vois, si là, vous vous entendez bien, bah, un week-end, tu vas chez lui. L'autre week-end, il vient chez toi. Vous voyez comme ça. Et puis, peut-être que dans quelques mois, à ce moment-là, ouais, une décision se prendra. Mais là, c'est pas directement.
1: Après, moi, j'aurais pas parlé de cette histoire au nouveau mec, enfin en tout cas pas tout de suite. Tu vois, parce qu'il va se dire, elle est naïve, je vais pouvoir le. Je vais
3: pouvoir la gratter,
2: ouais.
3: Le faire à l'envers,
2: ouais, ouais, ouais,
1: pouvoir jouer avec, elle est fragile, faut faire attention.
3: D'ailleurs, moi j'ai envie de te dire, un mec qui me dit ouais, ou une meuf qui me dit, moi je lui raconte un truc et la meuf elle me dit directement, ah non mais moi je suis pas comme ça, déjà tu sais, j'ai moyen confiance. Parce que si t'es pas comme ça, t'as pas besoin de le justifier, tu vois. Tu fais le truc, c'est chelou. Bon, après, il faut pas être parano non plus, mais bon, fais gaffe à toi, quoi.
1: Bon, bah merci en tout cas du témoignage,
0: c'est
1: Julie.
0: C'est pas grave. J'ai déménagé donc à côté de chez lui. Maintenant, je bosse avec sa sœur.
1: Ah ouais.
0: De chez moi.
1: D'accord. T'es avec un mec.
3: Ah oui.
1: Donc ton travail dépend de la sœur du mec. Donc en fait, tu as toute ta vie qui dépend de ce gars, Julie.
0: Ouais, sauf que on s'est séparés en fait. Enfin, il m'a largué comme une merde.
3: Ah bah oui. Bah tu vois, on n'avait pas tort du coup, sans le savoir.
1: Et le boulot, tu l'as gardé?
0: J'ai gardé le taf parce que j'ai pas
4: ça, au final.
0: J'ai trop besoin d'argent, mais avec ce qui s'est passé à la réunion.
1: Bon, bah écoute, si t'as pu garder le taf, tu vois, parce qu'il aurait pu dire à sa sœur, bon bah tu la dégages parce que c'est plus ma meuf, puis tu te retrouves.
2: Non, puis j'espère que t'as des amis. Bah,
3: fais gaffe pour les prochaines relations, tu vois, ne t'engage pas dans des trucs.
1: Remballe-toi pas trop vite. Il y a des mecs, c'est des pervers, ils savent très bien y faire avec les meufs. Bah tu vois, c'est un mec en plus. Preuve, hein. C'est un mec qui nous laisse le message, c'est Redouane qui nous laisse le message.
3: Non, mais là, toi, t'es aussi un peu trop gentil, je pense, tu vois. C'est...
1: On a eu plein de filles gentilles depuis.
3: Il y a l'association des deux, c'est-à-dire que toi, tu te laisses facilement avoir, tu sais, j'ai l'impression que tu te laisses facilement embobiner.
4: C'est comme le double effet qui se coule.
3: C'est bien placé, ça.
1: Vous êtes à la page, vous connaissez l'expression, j'espère.
3: Bah, bien sûr qu'on la connaît.
1: Bon, bisous, Julie. En tout cas, tiens-nous au courant, donne-nous des nouvelles de la suite de ta vie. Et puis, si t'as besoin de nous, on est là.
2: Ah ouais, prends soin de toi, fais attention aux autres, quand même.
0: Bah, j'ai porté plainte et ils m'ont dit clairement, on peut rien faire. On le connaît, il est déjà connu pour escroquerie à la douane. En plus. Ils l'ont arrêté, ils l'ont relâché.
3: Bah, ouais. Non, mais ça rend fou qu'on te dise ça. Moi, c'était comme le mec que moi qui me cassait les couilles là, en menaçant là.
4: C'est genre, on le sait, mais on peut rien faire.
3: Non, le mec qui menaçait là, un mec là. Et en fait, les mecs ils disent, mais moi, exactement pareil que toi. Ouais, on le connaît, mais on peut rien faire. Mais en fait, donc je leur disais, mais.
1: Donc, en gros,
3: le mec qui me casse les couilles.
1: En gros, t'es merde de toi.
4: En gros, c'est quand tu vas mourir qui va te faire un coup de fou, gros, que là, il
3: faut
4: faire quelque chose.
3: C'est ça, mais en gros, il t'explique
1: plus ou moins ça. Bon, tu vois, Louisa, t'étais pas seule avec les coups de pute, mais alors là, vraiment, on a atteint le.
0: Ah ouais,
3: c'est pas
0: pareil.
3: Ouais, mais fais gaffe à toi.
1: Bon, bisous, Julie. Tu nous tiens au courant.
2: Prends soin de toi, Julie.
1: On t'envoie ton t-shirt Skyrock à la maison. Même chose pour toi, Louisa. Merci. Et puis, un grand big up à toute la Côte d'Azur.
3: Vous
1: voyez que si vous avez besoin de service, on est là. Tenez-vous au courant, les filles. On vous souhaite une belle nuit, en tout cas, la nuit que vous allez passer sur Skyrock, évidemment. 21h minuit, c'est Radio Libre. Et après, c'est Urban Music Non-Stop. On est premier sur le rap. Tout le son de Skyrock qui va tout déchirer toute la nuit. Et demain, on déchire tout dès 21h. 21h minuit, c'est Radio Libre. On vous souhaite une belle soirée. Qu'est-ce que tu fais? C'est vrai que tu fais du bruit, range des feuilles.
4: Et
1: range tes affaires, comme à l'école. Bon ménage.
4: C'est discret, non?
1: On va
3: te laisser, nous.
1: On va
3: se barrer.
1: On aura un studio bien propre demain, donc dès 21h. On sera là. Bonne nuit à vous. Et bougez pas, restez bien sur Skyrock. À demain, dès 21h. Ciao.
2: Ciao.
5: Allez, salut.
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Perrock, juste après la radio libre de l'été, c'était Tame Impala avec Jenny. On écoutait Dracula, il est minuit 7, on est en direct sur Skyrock, c'est Waïd, bien content d'être avec vous là jusqu'à 5h avec tous les numéros 1. Tout à l'heure à 5h justement, c'est le Morning Best avec Emeric, tous les meilleurs moments du Morning de Difool, et à 6h c'est l'été du Morning de Difool. C'est avec Vincent là, tout l'été, tous les matins, 6h-9h15, tous les inédits du Morning, plein de délire, ça se passe sur Skyrock. Sinon bon courage si vous êtes au taf en ce moment, si vous galérez peut-être à dormir, en tout cas on est là avec vous sur Skyrock avec tous les numéros 1, le son continue. C'est Dua Lipa qu'on écoute maintenant avec DaBaby. Voici Levitating. Juste après, c'est Jul avec Parfum Quartier. Et Shakira arrive dans les prochaines minutes avec Die Die sur Skyrock.

Le son de Tiakola sur Skyrock avec Mélo Décalé. Salut à Doris qui est sur l'application Skyrock, bien sûr, téléchargez-la. 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Il y a le Hugo 54 aussi qui est là, j'espère que ça va bien. Antoine sur la route des vacances, bonne route, bonnes vacances Antoine. Merci d'avoir choisi Sky. Le son continue avec un classique maintenant, c'est Trey Song qu'on écoute en souvenir avec Nana, Sexy Nana. Juste après Nana, c'est Aya Nakamura et la rafleuse en préparation. Et Culture à venir aussi avec Melly Mello sur Skyrock. 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

écoute la direction, direction Saumur. Il y a aussi Ryan qui est là. Pareil, vous aussi, vous voulez lâcher un message, allez-y. Justement, j'aime bien moi savoir ce que vous faites en écoutant Skyrock. Donc lâchez-vous, 41759, ça c'est les SMS. Et il y a l'application Skyrock. Je lis vos messages tout à l'heure, là, dans les prochaines minutes. Et puis je vous passe plein de sons là sur Skyrock. Avec JJ et Dinas qu'on écoute maintenant, c'est à tes côtés. Et juste après, Michael Jackson avec Beat It.

6, et Théodora sur Skyrock, c'était Mélodrama. Salut à Loulou qui est connecté, Loulou qui est là. Il y a Loulou Ma aussi, c'est Lucie au boulot en pâtisserie à Trélévernes. Dédicace à mon petit chauve Sylvian et mon mari et mes enfants, bien sûr. Bah, dédicace au petit chauve et au mari, aux enfants. Gros bisous, merci d'écouter Skyrock. Il y a Chifounette aussi qui est là, connecté. Eh ben, on est bien ensemble là, sur Skyrock avec tout le son de Sky, tous les numéros 1. Il y a Bad Bunny qui arrive avec Noé Vaillol.

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L'énorme classique de Lil Wayne sur Skyrock à 1h du mat passé, c'était Lollipop. C'est Wahid, bien content de passer la nuit avec vous sur Sky là, jusqu'à 5h du mat avec tous les numéros 1. 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En tout cas, on est reparti avec plein de sons. C'est René Coavilla là pour démarrer cette nouvelle heure. C'est Gambi qu'on écoute. Big Flo Yoli aussi avec Picasso et The Weeknd, I Feel It Coming sur Skyrock.

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Belle nuit avec le son de Skyrock, bel été, c'était Taiki avec Anim. On écoutait réanimer Gims maintenant avec Soleil, Pitbull en souvenir juste après avec Hotel Room Service et Bilou qui arrive avec Full sur Skyrock.

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Bonne musique non-stop, c'est toute la nuit sur Skyrock avec Ariana Grande. Là, on écoutait Hey That I Made You Love Me. Voici PLK maintenant avec Pocahontas. C'est juste après, c'est Soprano avec DJ sur Skyrock.

0: Les numéros 1 sont là tout l'été sur Skyrock avec Rambo Goyard, c'était By My Side. Le son continue sur Skyrock, j'espère que tout va bien. Bon courage si vous êtes au taf. Je sais que vous êtes beaucoup à nous écouter en direct du boulot. Force à vous qui bossez de nuit. Je sais que c'est pas facile. Ah bah on kiffe bien avec tous les numéros 1 sur Skyrock là tous ensemble. Avec Aaron Boy, on écoute Elle Voulait. Michael Jackson aussi. Michael Jackson, même mort, il réalise encore un exploit. Son biopic, c'est le plus rentable du monde. Michael Jackson, Billie Jean, ça arrive sur Skyrock.
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Le son de Tiakola sur Skyrock, en plein cœur de la nuit. Il est 2h01, on est en direct. C'est Sky que vous écoutez. Je suis bien content d'être avec vous jusqu'à 5h du mat. Il y a tous les numéros 1 qui sont là. Tout à l'heure à 5h, c'est le Morning Best avec Emeric. Entre 5h et 6h, comme chaque matin, vous venez vous faire tout.